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1: Demandons au Seigneur de nous assister tout au long de ce temps d'émission pour nous-mêmes, pour notre sanctification, mais aussi pour sa gloire. Que l'Esprit Saint nous inspire pour ce que nous aurons à dire, tous nos échanges soient dans le sens que Dieu veut, pour que nos familles soient des familles idéales, des familles modèles pour l'humanité que nous regardons. Pour le thème du jour, l'impact négatif des blessures intérieures sur les relations familiales, nous prenons comme texte de référence biblique la lettre aux Éphésiens, au chapitre 6, du verset 1 à 4, qui dit ceci. Vous, les enfants, obéissez à vos parents dans le Seigneur, car c'est cela qui est juste. Honore ton père et ta mère. C'est le premier commandement qui est assorti d'une promesse. Ainsi, tu seras heureux et tu auras longue vie sur la terre. Et vous, les parents, ne poussez pas vos enfants à la colère, mais élevez-les en leur donnant une éducation et des avertissements inspirés par le Seigneur. Le Saint-Pape Jean-Paul II disait, en l'attente de l'exhortation apostolique Familiaris Consortio, à notre époque, la famille, comme les autres institutions, et peut-être plus qu'elle, a été atteinte par les transformations, l'âge profond et rapide de la société et de la culture. De nombreuses familles vivent cette situation dans la fidélité aux valeurs qui constituent le fondement de l'institution familiale. D'autres sont tombés dans l'incertitude et l'égarement devant leurs tâches, voire dans le doute et presque l'ignorance en ce qui concerne le sens profond et la valeur de la vie conjugale et familiale. D'autres enfin voient la réalisation de leurs droits fondamentaux entravée par diverses situations d'injustice. Au sein de la famille se tisse un ensemble de relations interpersonnelles. Rapports entre conjoints, paternité, maternité, filiation, fraternité, à travers lesquels chaque personne est introduite dans la famille humaine et dans la famille de Dieu qui est l'Église. Et nous savons que chacun ayant un passé plus ou moins douloureux ou plus ou moins heureux est parfois confronté à la réalité de la blessure intérieure qui vient plomber les relations familiales. Qu'est-ce qu'une blessure intérieure? Elle peut se définir en ses différentes notions, en ses différents mots. C'est tout acte, tout événement, toute parole qui affecte notre cœur ou notre esprit, créant ainsi un déséquilibre en nous. Ou encore, ce sont les séquelles internes causées par un ou plusieurs événements ayant provoqué des chocs douloureux. Enfin, la blessure intérieure, c'est un traumatisme, abandon, accident, maladie, échec, humiliation, injustice, etc., qui ont été mémorisés dans les conscients et dans les cellules. Comment les blessures intérieures peuvent se manifester? Les blessures intérieures sont tellement subtiles qu'il n'est pas évident que l'on puisse savoir qu'on en souffre. C'est pourquoi, au nombre des diverses manifestations, je ne vais en énumérer que trois. Au niveau corporel, quelques symptômes nous attestent des maladies psychosomatiques dans la vie d'une personne. Ceci peut se manifester à travers plusieurs maladies dont nous citons quelques-unes. Le manque d'appétit, les vertiges, l'estomac, la gastrique, l'insomnie, l'amaigrissement, les fortes fièvres, les courbatures, le vieillissement précoce, l'hypertension, l'hypotension, les palpitations cardiaques, des troubles respiratoires tels que l'asthme ou la bronchite. Au niveau de l'esprit, l'âme qui est le siège des sentiments, des émotions, de la volonté humaine, de l'intelligence, de la mémoire, de l'association d'idées et des phénomènes qui forment le psychique peut être atteinte. Et quand l'âme est atteinte ou affectée, cela entraîne souvent l'affection du corps. Elle est susceptible d'être affectée et entraîner des troubles au niveau des facultés mentales. Par exemple, on peut avoir la dépression nerveuse, la colère, la haine, la peur, la rancœur, la mélancolie, la vengeance, la timidité, la honte, l'hypocrisie, l'orgueil, la jalousie, l'animosité, l'incrédulité, l'insensibilité au pardon, le manque de pitié, la révolte, la non-tolérance, les agissements prohibés comme le viol, le vol, le mensonge, le banditisme. La dépression nerveuse qui peut pousser au meurtre et au suicide, le dérèglement du raisonnement. Très souvent, quand l'esprit est affecté, on n'a pas non plus de succès dans tout ce que l'on veut entreprendre dans sa vie. Le psaume 109, du verset 22 au verset 25, est on ne peut plus explicite. Ce verset dit ceci: elle atteigne la profondeur de notre être et nous enlève la paix du cœur et même l'amour du prochain ou de soi-même jusqu'à rendre l'esprit de l'homme captif. Les blessures intérieures consistent en toutes sortes de chocs que notre être intérieur subit dans le conscient et refoule dans le subconscient de la période prénatale à ce jour. Par exemple, la blessure intérieure d'Absalom est causée par l'inceste d'Amon, son frère, sur Tamar, leur sœur. On trouvera cela dans le deuxième livre de 2 Samuel, chapitre 13. Naomi se fait nommer Mara suite aux blessures connues à Moab, en Ruth 1:1-22. Et dans cet épisode de Naomi, c'est un cri qui échappe de la poitrine d'une femme en souffrance. Elle dit ceci: ne m'appelez plus Naomi, c'est-à-dire beauté, douceur. Appelez-moi Mara, c'est-à-dire amère, amertume. J'étais dans l'abondance et maintenant je me retrouve en main vide. La douceur dans l'abondance s'est transformée en amertume dans la disette. Que peuvent être les causes des blessures intérieures? Nous avons les conditions de la vie, soit l'enfance, la jeunesse, l'âge adulte. Les circonstances mauvaises qui nous ont marqués, blessés moralement, sensibilisés. La rancœur ou la rancune, la difficulté à pardonner, à oublier le mal qu'on a subi. Il y a aussi la trahison, le rejet, l'abandon, l'humiliation, l'injustice. Et si nous revenons à notre texte de référence qui est la lettre aux Éphésiens chapitre 6 verset 1 à 4, nous pourrons énumérer des personnes malveillantes telles que des parents qui passent leur temps à se chamailler. Le manque d'amour d'un ou des deux parents pour diverses raisons peut être aussi une cause. Par exemple, une femme qui tombe enceinte malgré elle, dans l'optique de conserver un homme, blesse déjà son enfant. Un homme qui accepte un enfant malgré lui, parce qu'il ne peut pas faire recours à l'avortement, ne fera pas montre d'amour pour cet enfant qui va naître. Cependant, il ressort que les blessures intérieures sont à la base de beaucoup de maladies dont souffrent aujourd'hui plusieurs personnes, communément appelées maladies psychosomatiques dont nous avons parlé plus haut. Et le diable, le père du mensonge, se sert de nos ressentis pour rentrer dans nos vies et nous manipuler. Le comble, c'est qu'il n'est pas évident qu'on soit conscient qu'on traîne une blessure intérieure. Quelles peuvent être les conséquences? Au sein du couple, on assiste à différentes étapes de conflit. D'abord, le conflit minime, où les responsabilités parentales sont exercées en collaboration. L'homme et la femme, c'est-à-dire les parents, arrivent encore à distinguer leurs propres besoins de ceux des enfants. Ils admettent l'importance de l'autre. Ils règlent leurs conflits entre adultes, avec seulement quelques rares manifestations de colère. À ce stade, les conjoints maîtrisent rapidement leurs émotions négatives. Ensuite, il y a le conflit léger. Ici, un conjoint se permet d'admonester parfois l'autre en présence des enfants, ce qui fait naître des disputes occasionnelles en présence de ces derniers. Et chaque conjoint va même interroger l'enfant sur au sujet de divers aspects de la vie personnelle de l'autre parent. Il tente parfois d'amener les enfants à prendre parti contre l'autre parent. Ensuite, on en arrive au conflit modéré. À ce niveau, on assiste au sein du couple à des invectives, sans qu'il y ait des menaces, ni des sévices physiques. Cependant, la récurrence des vociférations, le dénigrement de l'autre parent voit le jour. La situation s'envenime pour arriver au conflit assez grave. Les conjoints se mettent réciproquement en danger au travers des menaces de violence, des claquements de portes, des jets d'objets, des menaces de sévices physiques. Et puis enfin, on arrive au conflit grave. À ce stade de conflit, c'est l'apparition de sévices physiques, sexuels ou économiques, l'usage de l'alcool ou de la drogue. Au sein de l'ambiance familiale, le recours à l'usage de drogue ou d'alcool, de cigarettes, se présente comme réponse éphémère à cette blessure intérieure non visible. L'irritabilité des enfants face aux parents dans leur vieillesse. Il y a aussi le recours à certains vices qui viennent des blessures intérieures. L'enfant blessé ou même l'adulte va se révolter, résister et défier. Le besoin d'autonomie, et cela, je parle beaucoup plus maintenant des enfants. Le besoin d'autonomie, de liberté, de respect et d'acceptation sont les besoins fondamentaux communs à tous les êtres humains, y compris les enfants et les adolescents. Ces derniers vont donc trouver des moyens de résister à l'autorité pour préserver leurs besoins essentiels de la nature humaine. Deuxième, se venger. Certains exercent leur vengeance très souvent contre leurs parents en refusant de leur venir en aide dans leur vieillesse. Troisième attitude, le refermement, le répit sur soi, la rêvasserie, les fugues. Quand les enfants n'en peuvent plus de se soumettre à l'autorité des parents ou de lutter pour s'y soustraire, ils peuvent développer plusieurs types de troubles psychiques, vivre dans l'illusion, se fermer à toute information extérieure, devenir apathique, adopter un comportement infantile, s'enfermer dans la solitude, avoir des phobies scolaires, se sauver de la maison ou de l'école, somatiser, c'est-à-dire avoir des douleurs d'estomac, des migraines, faire l'école buissonnière, chercher des échappatoires en buvant de l'alcool, se droguant, mangeant avec excès, déprimé, tomber dans la dépression. Quatrième attitude et l'ultime, c'est le suicide. Et là, nous nous rappelons de deux faits que nous avons eu à vivre avec deux âmes en purification. D'abord, une qui est en errance et une autre qui était au purgatoire. Une fille de 12 ans qui, à cause de la maltraitance de la part de sa belle-mère, a préféré mourir et jusqu'au mois de février 2022, elle était toujours en errance, me disant, je préfère encore me promener avant d'aller au purgatoire parce que là, il n'y a plus personne pour me battre. Dans le même mois de février 2022, au cours du mille que nous avons observé sur la paroisse, un enfant de 7 ans, mort en juillet 2013, a dit préférer se suicider parce que ses parents passaient leur temps à se bagarrer. Mais il a eu la vie sauve pour se retrouver au purgatoire parce qu'il avait déjà reçu le sacrement du baptême. On pourra se poser la question, mais comment en guérir? Eh bien, nous proposons ceci. D'abord, donner autant d'amour à soi-même et aux autres. Cela invite à se remettre aussi entre les mains de Dieu surtout, pour être capable d'aimer. Parce que sans Dieu, nous ne serons pas capables de nous aimer, de nous accepter, d'accepter ce que nous traversons et aimer les autres, même s'ils sont à la base de nos blessures. Un autre élément de la guérison intérieure est la réconciliation avec le prochain qui prend forme sur l'amour de Dieu. En effet, si nous ne nous réconcilions pas avec le prochain, si nous ne lui pardonnons pas, nous sommes encore liés à lui. l'énergie négative de la blessure continue à agir en nous. Quelle attitude adopter? D'abord, il faut identifier les causes de vos blessures intérieures. Et puis, reconnaître que seul Jésus-Christ peut redonner paix à votre cœur. Ensuite, présentez ces blessures avec sincérité à Jésus-Christ. Et puis, apprendre à oublier les choses anciennes. Car, à la lumière de la Bible, nous sommes invités à oublier les souvenirs des événements passés qui peuvent susciter en nous des soucis, des remords. Et puis, savoir demander pardon à Dieu, donc faire repentance. Chercher à vivre dans la sanctification par la grâce de Dieu. S'accrocher à la parole de Dieu comme modèle de vie. Savoir se contenter de sa position, car ni notre pensée, ni notre raisonnement ne peuvent changer même un centimètre de notre vie. Donc, il faut plutôt travailler et réfléchir sur le comment sortir de ce qui nous fait souffrir. En conclusion, la situation dans laquelle se trouve la famille présente des aspects positifs et négatifs. Les uns sont le signe du salut du Christ à l'œuvre dans le monde, les autres du refus que l'homme oppose à l'amour de Dieu. La famille est la première école, l'école fondamentale de la vie sociale, comme communauté d'amour. Elle trouve dans le don de soi la loi qui la guide et la fait connaître, croître. Il est donc indispensable et urgent que tout homme de bonne volonté s'emploie de toutes ses forces à sauvegarder et à promouvoir les valeurs et les exigences de la vie. Frères et sœurs, aimer la famille signifie savoir en estimer les valeurs et les possibilités, en cherchant toujours à les promouvoir. Aimer la famille signifie reconnaître les dangers et les maux qui la menacent afin de pouvoir les surmonter. Aimer la famille, aimer ses enfants, signifie faire en sorte de leur assurer un milieu qui soit favorable à son développement. Que Dieu nous assiste, que l'Esprit Saint soit notre recours et notre force pour que nous puissions fonder et former des familles idéales.
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1: La paix comme fruit de l'esprit. Et c'est sur cet élément que va porter notre méditation. Nous ferons notre démarche en quatre points. Le premier point, la paix selon les hommes dans l'expérience quotidienne. Ensuite, la paix selon la révélation biblique. Le troisième point, la paix de l'homme. Dieu, la paix de l'homme et de toute la création. Le quatrième point que nous verrons, c'est les conditions de l'avènement de la paix. Les conditions de l'avènement de la paix et paix dans la vie quotidienne. Nous commençons notre méditation donc par le premier point, la paix selon les hommes dans l'expérience quotidienne. En examinant l'expérience des hommes, individus ou communautés, dans les sociétés africaines comme dans le monde ailleurs, on se rend compte que la paix constitue une réalité riche et complexe. Ayant trait à la vie et à l'épanouissement de l'homme. Et cette vie et cette paix concernent surtout la qualité des relations et des possibilités de relations de l'homme avec lui-même, avec les autres et avec l'environnement. Que cet environnement soit matériel, qu'il soit social ou cosmique ou spirituel. Et pour mieux cerner la nature de la paix selon les hommes, il est important de savoir ce que cette paix n'est pas et ce qu'elle est. Ce que la paix n'est pas. La paix n'est pas d'abord et seulement l'état de vie individuelle ou communautaire marqué par l'absence de tension ou de conflit. La paix n'est pas un état de tranquillité béate ou de climat apparemment serein. En effet, une communauté humaine, un groupe, peut apparaître extérieurement vivant en paix et être traversé, tissé de manière souterraine par la méfiance, les querelles, par les tortures, les torpilles silencieuses et par le repli stratégique sur soi. On peut apparemment vivre en paix ou donner l'impression d'être en paix. Et pourtant, intérieurement, le feu brûle. C'est la fausse paix. Et on évite d'entrer en contact réel pour éviter les conflits. Ce genre de paix matérielle est en réalité un état de conflit refoulé, couvert par un voile transparent d'hypocrisie. C'est ce qui arrive quelquefois dans certains foyers où il y a de réels problèmes, mais quand papa et maman ou les parents sortent de leur chambre, ils essuient la bouche, essuient le visage et donnent l'impression d'être les meilleurs époux. Ou quand des amis arrivent dans la maison, quand toute la nuit s'est passée en coups de poing et que la chambre a été transformée en boxing club, on sort et on reçoit les gens tranquillement, comme si de rien n'était. Chérie, coucou. On se comporte extérieurement comme s'il n'y avait pas de problème, alors qu'en réalité, les situations et les relations quotidiennes sont en dégradation avancée. C'est la paix théâtrale, la paix hypocrite, et qui marque et mine et tue petit à petit foyer, famille, communauté sociale. Mais positivement, qu'est-ce que la paix selon les hommes? Ce que la paix consiste selon les hommes. Selon le jugement humain, la paix désigne l'état dans lequel un homme ou une femme se sent bien, à l'aise. À l'aise dans son corps, à l'aise dans son esprit, libéré de toute contrainte, de toute entrave physique, matérielle, économique ou psychologique. À l'aise et libéré de tout danger intérieur et extérieur. Et c'est pour cela que quand un homme, une femme est en paix, on le remarque généralement par le fait qu'il y a une sorte de propension physique. La personne grossit. Et en Yakuba, en langue d'an, quand quelqu'un est bien comme ça, qu'il grossit, on dit « Bak vare ». Bak vare. Ça veut dire « Tu es devenu nombreux ». C'est comme une sorte de multiplication cellulaire. Les cellules se sentant bien se multiplient et cet épanouissement donc se manifeste dehors par un embonpoint remarquable et remarqué. La paix désigne l'état d'harmonie aussi, de relation de l'homme avec lui-même, avec les autres et le cosmos et avec tous ceux qui sont autour de lui. Être en paix, c'est aussi être en paix avec les autres et avec l'univers qui nous entoure. Alors on comprend pourquoi dans la plupart de nos communautés culturelles, quand il y a un danger ou il y a une maladie, les vieux se concertent et disent « Certainement il y a quelqu'un qui a dû offenser un esprit et on fait un sacrifice. » De sorte que les esprits autour s'apaisent et que donc le malaise puisse s'éloigner. Il ne peut pas y avoir une paix intérieure si l'entourage n'est pas en paix avec nous. Et d'ailleurs, cela sur le plan social se vérifie. Lorsque il y a beaucoup de mécontents autour de nous ou à cause de nous, nous ne pouvons pas être en sécurité dans la maison. Le riche a souvent peur parce qu'il est guetté et parce que les autres justement, constitue comme une sorte de danger extérieur. Mais on ne sait pas souvent qu'il a gagné son argent parce qu'il a travaillé. Mais quand, au milieu d'une minorité, au milieu d'une foule de pauvres, il y a quelques riches, mais ceux qui sont ainsi bien à l'aise ne sont pas toujours en sécurité. Perçu comme tel, la paix, comme nous le voyons, est extérieure à l'homme. Elle lui est donnée de l'extérieur. La paix résulte d'un concours de circonstances dont l'homme qui en est le bénéficiaire n'est pas toujours le maître et ne maîtrise pas le fonctionnement. Et cette paix peut être perturbée, compromise ou détériorée à tout moment, indépendamment de la volonté de l'homme. L'homme ne peut pas se donner la paix à lui-même. C'est quelqu'un d'autre qui lui donne la paix. Et la paix que l'homme essaie de se donner souvent, elle est factice. Si ce n'est pas des produits comme la boisson ou autre chose, cette paix est toujours passagère. La paix véritable nous vient de quelqu'un. Et pour nous, celui qui donne la paix réelle, la sérénité, c'est Dieu lui-même. Pour l'Écriture, la paix véritable vient de Dieu. Deuxième élément, la paix selon la révélation biblique. La paix dans sa définition et dans sa nature. Le terme habituel que nous traduisons par paix, le terme hébreu, c'est shalom. Nous le connaissons grâce au renouveau. Et le mot shalom, paix, nous en retrouvons les traces dans les noms de Jérusalem ou de Salomon. La paix a sa racine désigne achèvement, la plénitude, la perfection. La paix désigne ce que le croyant peut rêver de mieux pour lui et pour le prochain. La racine de ce mot renvoie au terme shelahim, qui signifie sacrifice de réconciliation, de communion, qui rétablit la relation et élève l'amitié à sa plénitude. La nature de la paix dans l'Ancien et dans le Nouveau Testament. Dans l'Ancien Testament, c'est Dieu Yahvé qui possède la paix. Il la souhaite et il la donne à tous ceux qui le servent. La parole de Dieu, message de paix, retentit dans le culte, qui est le moment privilégié où Dieu rencontre son peuple. Pour cette raison, l'action liturgique, quand le peuple de Dieu se retrouve auprès du Seigneur dans le temple, l'action liturgique s'achève par une bénédiction sacerdotale qui demande la paix pour Israël. Et vous pouvez lire Nombre au chapitre 6, verset 26. Que le Seigneur tourne son visage vers vous et qu'il vous accorde la paix. Parmi les dons attendus du Messie, celui qui de manière définitive va accomplir le projet d'Israël, le projet de vie, il y a la paix. Le Messie est décrit comme celui qui est le prince de la paix. Son règne connaîtra la paix sans fin. Isaïe 9, 5 à 6. La paix désigne un bien-être intégral. Elle désigne l'état de l'homme qui vit en harmonie avec lui-même, en harmonie avec Dieu et en harmonie avec la nature. La paix est cet état de convivialité avec tout ce qui nous entoure. Le prochain, le voisin, la voisine, celui ou celle qui vit avec nous au quotidien, dans le même espace. La paix, c'est aussi l'état de repos, l'état de gloire, de santé. La paix, c'est l'état de réussite de la vie que l'homme reçoit de Dieu comme une bénédiction. Dans l'Ancien Testament, la paix est liée à la justice. La paix est le fruit de la justice. C'est pour cela que le roi messianique qui va venir, va juger et vivre dans la justice. Il ne jugera pas selon l'apparence. Il ne se prononcera pas d'après ce qu'il entend dire, mais il fera droit aux miséreux en toute justice et rendra une sentence équitable en faveur des pauvres. Sa parole sera le bâton qui frappe le violent. Le souffle de ses lèvres fera mourir le méchant. Justice sera le pagne de ses reins. Isaïe au chapitre 11, verset 3 à 7. La paix est le fruit de la justice, car la justice, nourrie par la charité, par l'amour, produit la paix. Et cette idée se retrouve également dans le Nouveau Testament. Dans le Nouveau Testament, le sens de la paix est aussi riche que dans l'Ancien Testament. La paix est le fruit de la prédication de l'Évangile. Éphésiens 6, 15. Et la paix est le don du Christ et qui est supérieur à ce que le monde peut donner. Et nous comprendrons tout à l'heure quand nous parlerons de Jésus-Christ comme la paix qui vient de Dieu. La paix donnée par Jésus dépasse tout ce que le monde peut envisager. La paix est le bienfait qui résulte de l'union de tous dans le corps du Christ. Colossiens 3, 15. L'esprit de paix, de communion, l'esprit d'amour qui unit le Père et le Fils, anime les croyants, les rassemble et les fait vivre dans la convivialité. Cette paix vient de la communion de la vie harmonieuse, de la communion, de la vie harmonieuse qui résulte du respect et de l'accueil des uns et des autres dans leurs différences. Dans le Nouveau Testament, la paix est charité en acte. Celle-ci, cette charité, pousse le fidèle à aimer tout être humain, comme frère, comme une sœur, quelle que soit sa race, sa nation, son ethnie, et même s'il se comporte comme un ennemi. Matthieu 5, versets 43 à 48. Romains 12, versets 1 à 21. En réalité, dans la révélation juive et chrétienne, la paix n'est pas seulement un don, un bien divin, un comportement, mais la paix est une vie. Et elle est même plus qu'une vie. Elle est plus qu'une manière d'être. La paix est un être. La paix est l'être par excellence. La paix, c'est Dieu lui-même. Et nous aboutissons ici au troisième élément de notre méditation. Dieu, la paix de l'homme et de toute la création. Dieu est paix. Selon l'Écriture, la paix véritable vient de Dieu, parce que Dieu en est la source. La paix venant de Dieu est la véritable paix, parce qu'elle est l'être intérieur de Dieu. La paix est Dieu parce que Dieu est paix. La paix est Dieu parce que Dieu est paix, comme il est amour. La paix est l'autre nom de l'amour, de la vie qui unit le Père, le Fils et l'Esprit Saint. Dieu est paix. Dieu est la source de la paix. La source de la paix de l'homme et de toute la création, parce qu'il est celui qui constitue l'origine, le socle, le contenu et l'avenir de notre être. Nous avons dit que l'homme ne peut pas se donner la paix à lui-même. Et au-delà de cette paix qu'il peut avoir sur le plan social, il y a une certaine fragilité. Mais notre paix vient de Dieu, parce que c'est Dieu qui crée cette paix et qui nous donne cette paix. Et notre vie est bâtie sur lui. Il constitue le socle de notre être. Notre vie jaillit d'une source sûre, intarissable. Notre vie est marquée par l'harmonie éternelle, le bien-être intégral, absolu. Notre vie est ancrée en ce Dieu qui enveloppe tout, qui donne sens à tout, même ce que nous ne pouvons supporter. En lui, ce qui est impensable, insoutenable, devient pensable et soutenable. C'est lui qui apaise, parce qu'il introduit la source et l'esprit de paix en nos cœurs. Il tisse notre vie avec son être, son esprit. Il nous plonge en sa présence. Notre vie s'enracine dans la paix de Dieu, s'en nourrit. C'est pour cela qu'elle est en paix de manière véritable, pour devenir paix à l'image et dans la logique de sa source qui est Dieu. Autrement dit, la paix selon la foi chrétienne n'est ni un mot, ni un comportement, mais une personne, un don Dieu. La paix, c'est Dieu qui se constitue la source de la vie de l'homme. La paix, c'est le fait que Dieu lui-même se mobilise pour être la source de la tranquillité, la garantie de l'avenir de l'homme. Nous ne flottons pas, livrés aux puissances du monde et livrés à la méchanceté des hommes. Mais nous marchons portés par quelqu'un et enveloppés par quelqu'un. Nous ne sommes pas le fruit du hasard, mais nous sommes l'expression et le fruit d'un don, d'un oui fondamental et éternel. Dieu est le oui à notre vie. C'est pour cela que Dieu constitue la paix du croyant et de tout homme. Si Dieu, qui en lui-même est paix, est vie en sa source et en sa réalité, si ce Dieu est avec nous, pour nous, à nos côtés et de notre côté, par amour, pour toujours, nous n'avons rien à craindre. Nous n'avons rien à craindre pour le passé, pour le présent, pour le futur. Nous sommes en paix. Psaume 23, versets 1 à 6. Le Seigneur est mon berger. Je ne crains aucun mal. Même si je marche dans les ravins de la mort, je suis tranquille, car ton bâton et ta houlette me rassurent. Le psaume 27, versets 1 à 14. Romains 8, versets 31 à 39. Dieu est notre paix. Et cette paix nous a été donnée concrètement par son Fils, Jésus. Jésus-Christ, notre paix. Et là, nous faisons un pas en avant. Jésus est notre paix et c'est cette paix qu'il donne à chacun pour pouvoir exister sous le regard de Dieu dans sa différence, comme ce chat qui miaule. Il a aussi la capacité d'être devant Dieu en tant que chat, en tant qu'animal. La paix de Dieu recouvre l'univers et chaque être a son droit à l'être et à l'être dans la différence, reconnu et aimé. Jésus nous donne la paix. Il nous met en paix avec Dieu, avec nous-mêmes et avec les autres. Jésus est l'incarnation de la paix que Dieu nous donne. Comment ? Dans son propre corps et dans sa propre vie, Dieu nous a acceptés et intégrés. Nous disons souvent qu'en Christ, Dieu est devenu un homme. Mais ce mystère est grand. Dieu devient un homme, c'est-à-dire il assume, il accepte de prendre notre chair. Et en cela, il s'associe à chacun d'entre nous. Et chacun d'entre nous est associé à lui. Dieu fait corps avec nous et nous faisons corps avec Dieu. Intégré en lui, et lui intégré à nous à vie et pour l'éternité. C'est pour cela que dans la mort, dans la souffrance, dans la vie, nous n'avons rien à craindre. Dieu ne peut pas mourir. Dieu est vie. Et même quand nous entrons dans la mort, ou l'un d'entre nous, celui que nous aimons, entre dans la mort, il entre dans la vie. Dieu fait exploser alors en lui l'éternelle vie dont il jouit. L'entrée dans la vie, c'est l'entrée dans la vie de Dieu. Et l'entrée dans la vie de Dieu, c'est l'entrée dans la fête. Que rien ne peut nuire et détruire. Nous sommes, dans l'incarnation du Fils, acceptés par Dieu et intégrés en lui. Pécheurs, malades, nous sommes aimés de Dieu, liés et alliés à lui pour la vie. C'est cela qui fait la paix. Jésus est la paix de Dieu au milieu de nous, auprès de nous. En lui, tous les biens divins sont à notre portée et nous sont communiqués. Dans sa présence, l'amour de Dieu est devenu une réalité concrète. Gloire à Dieu au plus haut des cieux, chantent les anges au soir de cette naissance à Bethléem. Gloire à Dieu au plus haut des cieux et paix sur la terre aux hommes que Dieu aime. Il est passé le Christ en faisant le bien. C'est cela qui nous donne la paix. Acte 10, verset 38. Jésus guérit les malades. Il accueille les rejetés. Il accueille les marginalisés. Il nourrit les affamés. Il rétablit chacun de nous dans son droit. Il respecte les petits, les pauvres, les enfants, les femmes. Il accueille les pécheurs, il les pardonne. Personne n'est exclu du visage et de la présence de Dieu. Même si quelqu'un, les hommes, nous montrent du doigt et nous jugent, Dieu regarde notre être et nous apprécie selon son cœur. En lui et face à lui, nous pouvons être en paix. Le Christ est lui-même l'exemple même de la paix. Il pardonne les offenses et prie pour les ennemis. Et même fait du bien aux ennemis. Le soldat qui est venu pour se saisir de lui et que Pierre frappe de son épée, Jésus-Christ le guérit. Il est la paix. Il brise dans sa chair la violence et la répétition de la violence, car il renonce à la vengeance. Celui qui ne pardonne pas multiplie la violence. Celui qui veut rembourser le mal par le mal multiplie le mal. Mais celui qui accepte de pardonner brise la force et la logique de la violence. Il devient le commencement d'un monde de paix. Il s'ouvre aux Juifs. Il s'ouvre aux païens, il s'ouvre aux romains et aux grecs. Et en cela, il réconcilie tous les hommes. La vie peut circuler. Personne n'est désormais ennemi de personne. Car ce qui bloque la paix, c'est qu'il y a toujours une méfiance. On se méfie de l'autre comme danger possible. Et c'est pour cela que dans nos traditions, c'est-à-dire au niveau religieux, on mettait les fétiches devant la maison. Femme, enfant ou pas, celui qui me hait, que tu l'attrapes. Méfiance. Mais quand le cœur est ouvert à Dieu et en paix et qu'on rayonne la paix, alors on laisse et on fait le bien. Et c'est par ce bien qu'on cultive la vie et le bonheur dans l'autre. Pour le transformer. Au moins dans cette relation, il y a un ennemi en moins, moi, qui renonce à la vengeance et à la haine. En lui, en mourant à la haine, en lui, le monde est totalement réconcilié. Et c'est en cela, en Christ, que nous avons acquis et nous acquérons la paix intérieure. Qui est un aspect important, la paix intérieure. Ce qui fait la profondeur de la paix du chrétien, c'est de se savoir en communion donc avec Dieu. Et cette communion avec Dieu produit la paix. Saint Augustin disait, « Seigneur, mon âme te cherche et elle ne trouvera son repos qu'en toi. » Et cela répond à ce que Jésus disait, « Venez à moi, vous tous qui peinez sous le poids du fardeau, je vous libérerai et je vous donnerai le repos et la paix. » C'est en Dieu que nous avons la véritable paix intérieure. À ce sujet, Maître Eckhart, un mystique allemand du Moyen-Âge, disait, « Notre Seigneur dit, en moi seul vous avez la paix. Autant on a pénétré en Dieu, autant on a pénétré dans la paix. Ce qui a son moi en Dieu a la paix. Ce qui a son moi hors de Dieu n'est pas dans la paix. Ce qui est né de Dieu cherche la paix et court vers la paix. Sainte Thérèse d'Avila, morte en 1582, dira la même chose. Et Jean de la Croix, également mort en 1591, enseigne la même chose. L'âme qui est uni à Dieu, repose en lui en paix. Tel est ce que le Fils éternel, devenu par l'incarnation, telle est la paix qu'il a vécue. À quelles conditions pouvons-nous vivre et connaître la paix de Dieu? Et comment vivre cette paix? C'est le dernier élément de notre méditation. Les conditions de la vie de paix. Vivre la paix au quotidien. Les conditions, il y a d'abord les obstacles à la paix. Et ensuite, les conditions favorables, la conversion. Les obstacles à la paix. Le premier obstacle, c'est le manque de relation de qualité entre nous et Dieu. Entre nous et Dieu. Si l'homme n'est pas en paix avec Dieu, il ne peut pas être en paix avec les autres. Si la relation que nous avons avec Dieu n'est pas au top, n'est pas au clair, nous serons constamment brouillés avec les autres. Celui qui ne connaît pas Dieu et qui ne craint pas Dieu ne peut pas craindre l'homme. Il s'en fout. Celui dont le cœur n'a pas été touché, apaisé et ne repose pas dans le fleuve de paix de Dieu est tourmenté et il tourmente les autres. Tu nous as fait, nous revenons à la parole de Saint Augustin, tu nous as

adage dans Yakuba qui dit ceci, « Atteis-toi, Koué. » Le propre de l'enfant, c'est de crier sous le poids du grand. Il n'a jamais raison. Et ce sont ces genres de comportements de frustration qui provoquent des conflits, des injustices et des révoltes dans les familles. Et vous voyez, par exemple, ce manque de respect des droits. Si l'on n'appartient pas à telle ethnie ou à tel parti politique, on n'a droit à rien. On regarde le visage et l'habillement pour pouvoir régler ou arranger votre problème et votre dossier. Comme nous disions, dans certaines communautés culturelles, les femmes, les enfants, les jeunes ont toujours tort. Toujours tort. Pis encore, ils devront s'humilier et demander pardon à celui qui les a gravement offensés ou blessés. Comme un enfant qui est parti dans un quartier, c'est une pédagogie de formation, qui est parti dans l'autre quartier, il a été frappé là-bas. Et lorsqu'il vient se plaindre à son papa, le papa le frappe. Parce qu'on dit que c'est correction collective. On ne sait même pas ce qui s'est passé. Et c'est ce genre de comportement qui arrive à des frustrations. Empêcher quelqu'un de s'exprimer. Il y a aussi la duplicité. Un des obstacles sur le chemin de la paix, c'est la duplicité ou l'hypocrisie des personnes et des groupes. On ne dit pas la vérité. Comment pourrait-on s'entendre et se faire confiance et vivre dans la paix durable quand un oui signifie non et quand un non signifie oui? Et on dit oui en sachant expressément que ce qu'on dit, on ne le fera pas. Ça crée la méfiance. Seule la vérité vous rendra libre. Jean 8, 32. Il y a également la complaisance. Parfois, l'on pense que pour faire la paix, il faut taire la vérité. Il faut taire la vérité. On passe donc l'onction sur ce qui n'est pas correct et on ferme les yeux. C'est ce que le dent appelle le tasse. C'est tresser les cheveux sur les poux. Tresser les cheveux sur les poux. Une telle paix basée sur le mensonge ne tient pas longtemps. Car si vous laissez les poux dans les cheveux et que vous faites même natte libérienne ou bien les mèches folles ou les mèches brindilles, tout ça va partir en deux jours. Parce que les poux vont se réveiller et fêter. Jésus lui-même a affirmé qu'il est venu allumer le feu sur la terre. Luc 12, 4. Il est venu apporter le glaive. C'est-à-dire, c'est au prix de la vérité qu'il y a la vraie paix. Mais la vérité, la correction fraternelle dans la charité sont les véritables sources de la paix. Dire la vérité et le dire avec charité. On peut tout dire à son frère, on peut tout dire à quelqu'un pourvu qu'on habille cela de charité. Mais dire la vérité dans un paquet de piments, c'est mettre le feu. La manière est importante. Le silence et la complicité sont également donc une source de non-paix et qui empêche la paix. Voir et ne rien dire. Et nous voyons souvent sur certaines pancartes dans certains bureaux, pour être heureux, ne rien voir, ne rien attendre, ne rien dire. Le mutisme stratégique, la cécité stratégique. Voir et ne rien dire, ne rien faire, se taire pour ne point compromettre sa vie ou pour ne pas compromettre donc son pain est la source de la violence dans le monde. Et c'est cela qui favorise aussi la culture de l'impunité. On ne dit rien pour ne pas avoir de problème. Il y a également comme obstacle la fausse tolérance. La fausse tolérance. Elle consiste, liée aussi à la complaisance, elle consiste à laisser l'autre faire ce qu'il veut, à laisser faire.

0: ce qu'il veut. C'est la source du désordre. Cette forme de tolérance n'est pas le vrai respect des libertés individuelles, car la liberté n'est pas l'arbitraire. Ce n'est pas vivre et faire tout ce qu'on veut à sa guise contre les intérêts d'autrui. Ce qui unit, c'est notre différence reconnue. Ce qui unit, c'est apprendre à accueillir l'autre, à vivre avec lui, à l'aider à reconnaître ses défauts, à l'aider à s'en sortir. C'est dans cette vérité qu'on peut vivre réellement en paix. Sinon, vous supportez péniblement quelqu'un et vous êtes bien heureux de pouvoir vous en séparer quand le moment arrive. Au nom de celui qui nous unit à l'autre, nous l'accueillons et nous l'acceptons comme un interlocuteur capable de vérité et surtout de conversion. Pour vivre dans la paix, la condition, la conversion. Elle désigne le changement de mentalité de conversion. Elle consiste à revenir à Dieu et vers son prochain. Changer son cœur. Faire la paix avec Dieu. Aller avec Dieu, avec ce que nous avons et qui ne nous tient pas en paix. S'ouvrir au Seigneur, ouvrir tout son être et lui laisser prendre la place. Revenir à soi et s'accepter, se reconnaître comme tel. Ça veut dire reconnaître ses défauts, reconnaître ses qualités. Et alors travailler à déraciner ses défauts et à améliorer ses qualités. Alors, on va s'accepter soi-même. Seul celui qui s'accepte et vit en paix avec lui peut vivre en paix avec les autres. Si je ne m'accepte pas et je ne me corrige pas, je passe tout le temps à épier les autres, à envier les autres. Et ce que je ne peux pas atteindre, je détruis. Ne peut entrer dans le royaume de Dieu que celui qui accepte ce changement qualitatif de vie. Romains 6, 4. Il s'agit du passage des ténèbres à la lumière, de la violence du péché à la vie de paix avec Dieu. Alors, le dernier point donc de cette quatrième partie, vivre et bâtir la paix au quotidien. Comment le faire? Nous l'avons dit, il faut vivre en communion avec Dieu. Et cela dans la pratique de la parole de Dieu, dans la pratique des sacrements, ceux qui le peuvent, dans la prière personnelle, de mise de soi en présence de Dieu.
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0: Il
1: est 10h.
0: Simplement à Dieu pour que Dieu nous irradie, comme dit Malachi au chapitre 3, verset 20. Dieu est comme un soleil. Quand il brille sur nous, les rayons qui jaillissent de lui sont une puissance de guérison qui nous apaise. Le vent peut souffler, des difficultés peuvent nous envahir, nous troubler. La présence de Dieu nous régénère totalement et nous guérit. Communion avec Dieu, communion avec soi, vivre aussi dans l'amour et le respect de l'autre, vouloir le bien de l'autre, vouloir le bien de l'autre. Et vous lirez avec profit Romains 12, verset 1 à 21. 1 Corinthiens 13, verset 1. Il nous faut aussi, chacun pour sa part, là où nous sommes au quotidien, apprendre à vivre dans la justice et dans la vérité. Là où il n'y a pas de justice et de vérité, il ne peut pas y avoir de paix. Et la vérité n'est pas d'abord l'adéquation de ce que nous disons avec la réalité, mais c'est être vraiment enfant de Dieu, humain comme Dieu le veut. C'est ça la vérité de notre être. Quand quelqu'un est faux, c'est-à-dire il ne correspond à rien du tout, il est un faux homme, une fausse femme, c'est ça qui trouble notre humanité. Ne pas être authentiquement humain. Et c'est à partir de cette humanité réelle que nous pouvons faire surgir la vérité de la parole. Ne peut dire ce qui est vrai au dehors que celui qui est vrai en humanité au-dedans. La communauté de paix s'édifie dans le dépassement de soi pour vivre sous la mouvance de l'esprit. Et pour cela, il faut apprendre et s'éduquer à vivre six attitudes fondamentales que je donne brièvement pour édifier une communauté de paix, qu'elle soit conjugale, qu'elle soit familiale, qu'elle soit nationale ou politique. Six attitudes. 1. S'accepter mutuellement. Si je n'accepte pas l'autre et qu'il ne m'accepte pas, on ne peut pas vivre ensemble. 2. Se supporter mutuellement. Se supporter mutuellement. Éphésiens 4, 1 à 3. Parce que chacun de nous constitue un poids. Et si nous ne nous portons pas mutuellement, nous ne pouvons pas avancer. 3. S'aider à porter les fardeaux des uns des autres. Galates 6, verset 2. Les plus forts devront aider les plus faibles. Et c'est pour cela que les critiques et les calomnies sont vaines. La meilleure manière d'aider l'autre, c'est de l'aider à découvrir ce qui n'est pas bien, et ce qui est bien, et ce qui n'est pas bien, l'aider à s'en défaire. C'est ça, porter le fardeau de l'autre. 4. Se pardonner comme le Christ nous a pardonné. Là où il n'y a pas de pardon, le venin reste dans le corps et la mort survient. Le pardon est comme cette pierre noire qui aspire le venin que les contacts quotidiens mettent dans les relations. Et quand on est capable de pardonner, on évacue les abcès et le corps redevient sain. 5e élément, communiquer. Ça veut dire parler. Quand il n'y a plus de communication, c'est la mort. Communiquer, parler. Et le 6e élément, semer la paix et laisser Dieu agir. Comme dit l'apôtre Paul dans la lettre aux Romains au chapitre 12, versets 16 et 17. S'il n'en tient qu'à vous, soyez en paix avec tout le monde. Ne transportez jamais la haine, la colère, la vengeance. Vous alourdissez votre corps et vous empoisonnez votre corps pour rien. S'il n'en tient qu'à vous, soyez en paix avec les autres. Remplis notre part de contrat. Ne soyez pas vaincus par le mal, mais soyez vainqueurs du mal par le bien. Et quant à la vengeance, laissez-la au Seigneur. Mais quant à vous, vivez en paix. Vivre, et c'est cela dans Romains 16, 21, Romains 12, pardon, verset 16 à 21. Vivre alors une vie renouvelée en Dieu, dans l'obéissance à l'Esprit, l'offrande et l'accueil du pardon. L'offrande et l'accueil du pardon des uns des autres, à la manière du Christ. Et pour cela, je voudrais, pour finir en conclusion, lire avec vous et accueillir avec vous la parole que l'apôtre Paul nous dit dans sa lettre aux Éphésiens au chapitre 4, versets 25 à 32. Éphésiens 4, versets 25 à 32. Je lis cette parole et elle résume ce que nous avons dit sur la paix. Vous voilà donc débarrassés du mensonge, que chacun dise la vérité à son prochain, car nous sommes membres les uns des autres.
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et du Fils et du Saint-Esprit. Amen. Prince très glorieux de la milice céleste, Saint Michel Archange, défendez-nous dans le combat contre les princes et les puissances, contre les dominateurs de ce monde des ténèbres, contre les esprits méchants répandus dans l'air. Venez au secours des hommes que Dieu a faits à l'image de sa propre nature et rachetés à grand prix de la tyrannie du démon. La Sainte Église vous vénère comme son gardien et son protecteur. À vous, le Seigneur a confié la mission d'introduire dans la céleste félicité les âmes rachetées. Priez donc le Dieu de paix d'écraser Satan sous nos pieds, afin qu'il ne séduise plus les nations, qu'il ne retienne plus les hommes dans ses chaînes, ni nuire à l'Église. Présentez au Très-Haut nos prières, afin que sans tarder, le Seigneur nous fasse miséricorde.

vous-même, saisissez le dragon, l'antique serpent, qui est le diable, le Satan, et jetez-le enchaîné dans l'abîme, pour qu'il ne séduise plus les nations. Au nom de Jésus-Christ, notre Seigneur, par l'intercession de l'Immaculée Vierge Marie, Mère de Dieu, du bienheureux Michel, Archange, des bienheureux apôtres Pierre et Paul, et de tous les saints, nous entreprenons avec confiance de repousser les assauts et artifices du démon. Que Dieu s'élève et que ses ennemis soient dispersés, que, levant sa face, s'enfuient ceux qui le haïssent. Comme s'évanouit la fumée, qu'ils s'évanouissent. Comme font la cire devant le feu, que les pécheurs disparaissent devant Dieu.

Voici la croix du Seigneur. Fuyez, puissance ennemie. Il triomphe, le lion de la tribu de Juda, le rejeton de David. Que votre miséricorde, Seigneur, soit sur nous, dans la mesure de notre espérance en vous. Nous d'être six hommes, qui que tu sois, esprit immonde, puissance satanique, ordre de l'infernal ennemi, légion, assemblée ou secte diabolique, au nom et par la puissance de Jésus-Christ, notre Seigneur, soit extirpé et chassé de l'Église de Dieu. Des âmes créées à l'image de Dieu et rachetées par le sang précieux de l'agneau divin, n'aient plus l'audace, perfide serpent, de tromper le genre humain, de persécuter l'Église de Dieu et de tourmenter et de cribler comme du froment les élus de Dieu. Le Dieu très haut te le commande. Dieu à qui, dans ton immense orgueil, tu prétends encore t'égaler. Dieu qui veut que tous les hommes soient sauvés et parviennent à la connaissance de la vérité. Dieu le Père te le commande. Dieu le Fils te le commande. Dieu le Saint-Esprit te le commande. Le Christ, Verbe de Dieu, fait chair, te le commande. Lui qui, pour sauver notre race perdue par ta haine, s'est abaissé, se faisant obéissant jusqu'à la mort. Lui qui a bâti son Église sur le roc solide et décrété que les portes de l'enfer ne prévaudront jamais contre elle, parce qu'il demeure avec elle tous les jours jusqu'à la consommation des siècles. La vertu cachée de la croix te le commande, ainsi que la puissance de tous les mystères de la foi chrétienne. La glorieuse Vierge Marie, Mère de Dieu, te le commande. Elle qui, dans son humilité, écrasa dès le premier instant de sa conception immaculée ta tête folle d'orgueil. La foi des saints apôtres, Pierre et Paul, et des autres apôtres te le commande. Le sang des martyrs et la pieuse intercession de tous les saints et saintes te le commande. Ainsi donc, maudit dragon et toute légion diabolique, nous t'adjurons par le Dieu vivant, par le Dieu vrai, par le Dieu saint, par ce Dieu qui a aimé le monde au point de livrer son Fils unique, afin que quiconque croit en lui ne périsse pas, mais possède la vie éternelle.

tromper les créatures humaines et de leur verser le poison de la perdition éternelle. Cesse de nuire à l'Église et d'entraver sa liberté. Arrière Satan, inventeur et maître de toute tromperie, ennemi du salut des hommes, place au Christ en qui tu n'as rien trouvé de tes œuvres. Place à l'Église, une, sainte, catholique et apostolique, que le Christ a acquise au prix de son sang. Incline-toi sous la main puissante de Dieu. Tremble et fuis à l'invocation que nous faisons du saint et redoutable nom de ce Jésus qui fait trembler les enfers, à qui sont soumises les vertus des cieux, les puissances et les dominations, que les chérubins et les séraphins louent dans un concert sans fin, disant: Saint, Saint, Saint est le Seigneur, Dieu des armées.

ciel, Dieu de la terre, Dieu des anges, Dieu des archanges, Dieu des patriarches, Dieu des prophètes, Dieu des apôtres, Dieu des martyrs, Dieu des confesseurs, Dieu des vierges, Dieu qui avait le pouvoir de donner la vie après la mort, le repos après le travail, parce qu'il n'y a pas d'autre Dieu que vous, et qu'il ne peut y en avoir d'autre que vous, le Créateur de toutes choses visibles et invisibles, et dont le règne n'aura pas de fin. Nous supplions humblement votre glorieuse majesté d'user de sa puissance pour nous délivrer et préserver de toute tyrannie des esprits infernaux, de leurs pièges, tromperies et méchancetés. Par Jésus-Christ notre Seigneur, ainsi soit-il.

les embûches du démon. Délivrez-nous, Seigneur. Que votre Église vous serve dans la paix et la liberté. Nous vous en prions, écoutez-nous. Que les ennemis de la Sainte Église soient abaissés.

0: méditons les mystères de la vie de notre Seigneur à travers le chapelet.
1: Aujourd'hui, nous méditons les mystères glorieux du rosaire.
2: Au nom du Père et du Fils et du Saint-Esprit. Amen. Je crois en Dieu, le Père Tout-Puissant, Créateur du ciel et de la terre, et en Jésus-Christ, son Fils unique, notre Seigneur, qui a été conçu du Saint-Esprit, est né de la Vierge Marie, a souffert sous Ponce Pilate, a été crucifié, est mort et a été enseveli, est descendu aux enfers, est ressuscité des morts le troisième jour, est monté aux cieux, est assis à la droite de Dieu le Père Tout-Puissant, d'où il viendra juger les vivants et les morts. Je crois en l'Esprit Saint, à la Sainte Église catholique, à la communion des saints, à la rémission des péchés, à la résurrection de la chair, à la vie éternelle. Amen. Amen. Notre Père, qui es aux cieux, que ton nom soit sanctifié, que ton règne vienne, que ta volonté soit faite sur la terre comme au ciel.
3: Donne-nous aujourd'hui notre pain de ce jour, pardonne-nous nos offenses, comme nous pardonnons aussi à ceux qui nous ont offensés, et ne nous laisse pas entrer en tentation, mais délivre-nous du mal. Amen.
2: Je vous salue, Marie, pleine de grâce. Le Seigneur est avec vous. Vous êtes bénie entre toutes les femmes, et Jésus, le fruit de vos entrailles, est béni.
4: Sainte Marie, Mère de Dieu, priez pour nous, pauvres pécheurs, maintenant et à l'heure de notre mort. Amen. Amen.
2: Je vous salue, Marie, pleine de grâce. Le Seigneur est avec vous. Vous êtes bénie entre toutes les femmes, et Jésus, le fruit de vos entrailles, est béni.
4: Sainte Marie, Mère de Dieu, priez pour nous, pauvres pécheurs, maintenant et à l'heure de notre mort. Amen. Amen.
2: Je vous salue, Marie, pleine de grâce. Le Seigneur est avec vous. Vous êtes bénie entre toutes les femmes, et Jésus, le fruit de vos entrailles, est béni.
4: Sainte Marie, Mère de Dieu, priez pour nous, pauvres pécheurs, maintenant et à l'heure de notre mort. Amen. Amen.
2: Gloire au Père, et au Fils, et au Saint-Esprit.
4: Comme il était au commencement, maintenant et toujours, et pour les siècles des siècles. Amen. Amen.

0: premier de ces mystères, c'est la résurrection. Je vous propose de méditer avec cet évangile extrait du chapitre 24 de l'évangile selon saint Luc. Le premier jour de la semaine, à la pointe de l'aurore, les femmes allèrent à la tombe portant les aromates qu'elles avaient préparés. Elles trouvèrent la pierre roulée de devant le tombeau, mais étant entrées, elles ne trouvèrent pas le corps du Seigneur Jésus. Et il advint, comme elles en demeuraient perplexes, que deux hommes se tinrent devant elles, en habits éblouissants. Et tandis que saisies d'effroi, elles tenaient leur visage incliné vers le sol, ils leur dirent « Pourquoi cherchez-vous le vivant parmi les morts? Il n'est pas ici, mais il est ressuscité. Rappelez-vous comment il vous a parlé quand il était encore en Galilée. Il faut, disait-il, que le Fils de l'homme soit livré aux mains des pécheurs, qu'il soit crucifié et qu'il ressuscite le troisième jour. » Et elles se rappelèrent ses paroles.
1: Notre Père qui es aux cieux, que ton nom soit sanctifié, que ton règne vienne, que ta volonté soit faite sur la terre comme au ciel.
2: Donne-nous aujourd'hui notre pain de ce jour. Pardonne-nous nos offenses, comme nous pardonnons aussi à ceux qui nous ont offensés. Et ne nous laisse pas entrer en tentation, mais délivre-nous du mal. Amen.
1: Je vous salue, Marie, pleine de grâce. Le Seigneur est avec vous. Vous êtes bénie entre toutes les femmes, et Jésus, le fruit de vos entrailles, est béni.
3: Sainte Marie, Mère de Dieu, priez pour nous pauvres pécheurs, maintenant et à l'heure de notre mort.
1: Amen. Je vous salue, Marie, pleine de grâce. Le Seigneur est avec vous. Vous êtes bénie entre toutes les femmes, et Jésus, le fruit de vos entrailles, est béni.
3: Sainte Marie, Mère de Dieu, priez pour nous pauvres pécheurs, maintenant et à l'heure de notre mort.
1: Amen. Je vous salue, Marie, pleine de grâce. Le Seigneur est avec vous. Vous êtes bénie entre toutes les femmes, et Jésus, le fruit de vos entrailles, est béni.
3: Sainte Marie, Mère de Dieu, priez pour nous pauvres pécheurs, maintenant et à l'heure de notre mort.
1: Amen. Je vous salue, Marie, pleine de grâce. Le Seigneur est avec vous. Vous êtes bénie entre toutes les femmes, et Jésus, le fruit de vos entrailles, est béni.
3: Sainte Marie, Mère de Dieu, priez pour nous pauvres pécheurs, maintenant et à l'heure de notre mort.
1: Amen. Je vous salue, Marie, pleine de grâce. Le Seigneur est avec vous. Vous êtes bénie entre toutes les femmes, et Jésus, le fruit de vos entrailles, est béni.
3: Sainte Marie, Mère de Dieu, priez pour nous pauvres pécheurs, maintenant et à l'heure de notre mort.
1: Amen. Je vous salue, Marie, pleine de grâce. Le Seigneur est avec vous. Vous êtes bénie entre toutes les femmes, et Jésus, le fruit de vos entrailles, est béni.
3: Sainte Marie, Mère de Dieu, priez pour nous pauvres pécheurs, maintenant et à l'heure de notre mort.
1: Amen. Je vous salue, Marie, pleine de grâce. Le Seigneur est avec vous. Vous êtes bénie entre toutes les femmes, et Jésus, le fruit de vos entrailles, est béni.
3: Sainte Marie, Mère de Dieu, priez pour nous pauvres pécheurs, maintenant et à l'heure de notre mort.
1: Amen. Je vous salue, Marie, pleine de grâce. Le Seigneur est avec vous. Vous êtes bénie entre toutes les femmes, et Jésus, le fruit de vos entrailles, est béni.
3: Sainte Marie, Mère de Dieu, priez pour nous pauvres pécheurs, maintenant et à l'heure de notre mort.
1: Amen. Je vous salue, Marie, pleine de grâce. Le Seigneur est avec vous. Vous êtes bénie entre toutes les femmes, et Jésus, le fruit de vos entrailles, est béni.
3: Sainte Marie, Mère de Dieu, priez pour nous pauvres pécheurs, maintenant et à l'heure de notre mort.
1: Amen. Je vous salue, Marie, pleine de grâce. Le Seigneur est avec vous. Vous êtes bénie entre toutes les femmes, et Jésus, le fruit de vos entrailles, est béni.
3: Sainte Marie, Mère de Dieu, priez pour nous pauvres pécheurs, maintenant et à l'heure de notre mort.
1: Amen. Gloire au Père, et au Fils, et au Saint-Esprit.
3: Comme il était au commencement, maintenant et toujours, et pour les siècles des siècles.
1: Amen.

0: Le second mystère glorieux, c'est l'Ascension. Je vous propose de le méditer en Saint Marc au chapitre 16. Enfin, Jésus se manifesta aux 11 eux-mêmes pendant qu'ils étaient à table, et il leur reprocha leur incrédulité et leur obstination à ne pas ajouter foi à ceux qu'il avait vus ressusciter. Et il leur dit « Allez, dans le monde entier, proclamez l'Évangile à toute la création. Celui qui y croira et sera baptisé sera sauvé, celui qui ne croira pas sera condamné. Et voici les signes qui accompagneront ceux qui auront cru. En mon nom, ils chasseront les démons, ils parleront en langue nouvelle. Ils saisiront des serpents, et s'ils boivent quelque poison mortel, il ne leur fera pas de mal. Ils imposeront les mains aux infirmes, et ceux-ci seront guéris. Or, le Seigneur Jésus, après leur avoir parlé, fut enlevé au ciel, et il s'assit à la droite de Dieu. Pour eux, ils s'en allèrent prêcher en tout lieu, le Seigneur agissant avec eux, et confirmant la parole par les signes qui l'accompagnaient.
1: Notre Père qui es aux cieux, que ton nom soit sanctifié, que ton règne vienne, que ta volonté soit faite sur la terre comme au ciel.
2: Donne-nous aujourd'hui notre pain de ce jour, pardonne-nous nos offenses, comme nous pardonnons aussi à ceux qui nous ont offensés, et ne nous laisse pas entrer en tentation, mais délivre-nous du mal. Amen.
1: Je vous salue, Marie, pleine de grâce. Le Seigneur est avec vous. Vous êtes bénie entre toutes les femmes, et Jésus, le fruit de vos entrailles, est béni.
3: Sainte Marie, Mère de Dieu, priez pour nous, pauvres pécheurs, maintenant et à l'heure de notre mort.
1: Amen. Je vous salue, Marie, pleine de grâce. Le Seigneur est avec vous. Vous êtes bénie entre toutes les femmes, et Jésus, le fruit de vos entrailles, est béni.
3: Sainte Marie, Mère de Dieu, priez pour nous pauvres pécheurs, maintenant et à l'heure de notre mort.
1: Amen. Je vous salue, Marie, pleine de grâce. Le Seigneur est avec vous. Vous êtes bénie entre toutes les femmes, et Jésus, le fruit de vos entrailles, est béni.
3: Sainte Marie, Mère de Dieu, priez pour nous pauvres pécheurs, maintenant et à l'heure de notre mort.
1: Amen. Je vous salue, Marie, pleine de grâce. Le Seigneur est avec vous. Vous êtes bénie entre toutes les femmes, et Jésus, le fruit de vos entrailles, est béni.
3: Sainte Marie, Mère de Dieu, priez pour nous pauvres pécheurs, maintenant et à l'heure de notre mort.
1: Amen. Je vous salue, Marie, pleine de grâce. Le Seigneur est avec vous. Vous êtes bénie entre toutes les femmes, et Jésus, le fruit de vos entrailles, est béni.
3: Sainte Marie, Mère de Dieu, priez pour nous pauvres pécheurs, maintenant et à l'heure de notre mort.
1: Amen. Je vous salue, Marie, pleine de grâce. Le Seigneur est avec vous. Vous êtes bénie entre toutes les femmes, et Jésus, le fruit de vos entrailles, est béni.
3: Sainte Marie, Mère de Dieu, priez pour nous pauvres pécheurs, maintenant et à l'heure de notre mort.
1: Amen. Je vous salue, Marie, pleine de grâce. Le Seigneur est avec vous. Vous êtes bénie entre toutes les femmes, et Jésus, le fruit de vos entrailles, est béni.
3: Sainte Marie, Mère de Dieu, priez pour nous pauvres pécheurs, maintenant et à l'heure de notre mort.
1: Amen. Je vous salue, Marie, pleine de grâce. Le Seigneur est avec vous. Vous êtes bénie entre toutes les femmes, et Jésus, le fruit de vos entrailles, est béni.
3: Sainte Marie, Mère de Dieu, priez pour nous pauvres pécheurs, maintenant et à l'heure de notre mort.
1: Amen. Amen. Je vous salue, Marie, pleine de grâce. Le Seigneur est avec vous. Vous êtes bénie entre toutes les femmes, et Jésus, le fruit de vos entrailles, est béni.
3: Sainte Marie, Mère de Dieu, priez pour nous pauvres pécheurs, maintenant et à l'heure de notre mort.
1: Amen. Amen. Je vous salue, Marie, pleine de grâce. Le Seigneur est avec vous. Vous êtes bénie entre toutes les femmes, et Jésus, le fruit de vos entrailles, est béni.
3: Sainte Marie, Mère de Dieu, priez pour nous pauvres pécheurs, maintenant et à l'heure de notre mort.
1: Amen. Amen. Gloire au Père, et au Fils, et au Saint-Esprit,
3: comme il était au commencement, maintenant et toujours, et pour les siècles des siècles.
1: Amen. Amen.

0: deuxième mystère glorieux, la Pentecôte, la méditons avec ce passage du chapitre 2 des Actes des Apôtres. Le jour de la Pentecôte étant arrivé, ils se trouvaient tous ensemble dans un même lieu, quand tout à coup vint du ciel un bruit tel que celui d'un violent coup de vent qui remplit toute la maison où ils se tenaient. Ils virent apparaître des langues qu'on eût dites de feu, elles se partageaient, et il s'en posa une sur chacun d'eux. Tous furent alors remplis de l'Esprit Saint, et ils commencèrent à parler en d'autres langues, selon que l'Esprit leur donnait de s'exprimer. Or il y avait, demeurant à Jérusalem, des hommes dévots de toutes les nations qui sont sous le ciel. Au bruit qui se produisit, la multitude se rassembla et fut confondue. Chacun les entendait parler en son propre idiome. Ils étaient stupéfaits et tous étonnés. Ils disaient, ces hommes qui parlent ne sont-ils pas tous galiléens? Comment se fait-il alors que chacun de nous les entende dans son propre idiome maternel? Parthes, Mèdes et Élamites, habitants de Mésopotamie, de Judée et de Cappadoce, du Pont et d'Asie, de Phrygie et de Pamphylie, d'Égypte et de cette partie de la Libye qui est proche de Cyrène, Romains en résidence, tant juifs que prosélytes, crétois et arabes, nous les entendons publier dans notre langue les merveilles de Dieu. Tous étaient stupéfaits et se disaient perplexes l'un à l'autre, que peut bien être cela? D'autres encore disaient en se moquant, ils sont pleins de vin doux.
1: Notre Père qui es aux cieux, que ton nom soit sanctifié, que ton règne vienne, que ta volonté soit faite sur la terre comme au ciel.
2: Donne-nous aujourd'hui notre pain de ce jour, pardonne-nous nos offenses, comme nous pardonnons aussi à ceux qui nous ont offensés, et ne nous laisse pas entrer en tentation, mais délivre-nous du mal. Amen.
1: Je vous salue Marie, pleine de grâce, le Seigneur est avec vous. Vous êtes bénie entre toutes les femmes, et Jésus, le fruit de vos entrailles, est béni.
3: Sainte Marie, Mère de Dieu, priez pour nous pauvres pécheurs, maintenant et à l'heure de notre mort.
1: Amen. Je vous salue Marie, pleine de grâce, le Seigneur est avec vous. Vous êtes bénie entre toutes les femmes, et Jésus, le fruit de vos entrailles, est béni.
3: Sainte Marie, Mère de Dieu, priez pour nous pauvres pécheurs, maintenant et à l'heure de notre mort.
1: Amen. Je vous salue Marie, pleine de grâce. Le Seigneur est avec vous. Vous êtes bénie entre toutes les femmes, et Jésus, le fruit de vos entrailles, est béni.
3: Sainte Marie, Mère de Dieu, priez pour nous pauvres pécheurs, maintenant et à l'heure de notre mort.
1: Amen. Je vous salue Marie, pleine de grâce. Le Seigneur est avec vous. Vous êtes bénie entre toutes les femmes, et Jésus, le fruit de vos entrailles, est béni.
3: Sainte Marie, Mère de Dieu, priez pour nous pauvres pécheurs, maintenant et à l'heure de notre mort.
1: Amen. Je vous salue Marie, pleine de grâce. Le Seigneur est avec vous. Vous êtes bénie entre toutes les femmes, et Jésus, le fruit de vos entrailles, est béni.
3: Sainte Marie, Mère de Dieu, priez pour nous pauvres pécheurs, maintenant et à l'heure de notre mort.
1: Amen. Je vous salue Marie, pleine de grâce. Le Seigneur est avec vous. Vous êtes bénie entre toutes les femmes, et Jésus, le fruit de vos entrailles, est béni.
3: Sainte Marie, Mère de Dieu, priez pour nous pauvres pécheurs, maintenant et à l'heure de notre mort.
1: Amen. Je vous salue Marie, pleine de grâce. Le Seigneur est avec vous. Vous êtes bénie entre toutes les femmes, et Jésus, le fruit de vos entrailles, est béni.
3: Sainte Marie, Mère de Dieu, priez pour nous pauvres pécheurs, maintenant et à l'heure de notre mort.
1: Amen. Je vous salue Marie, pleine de grâce. Le Seigneur est avec vous. Vous êtes bénie entre toutes les femmes, et Jésus, le fruit de vos entrailles, est béni.
3: Sainte Marie, Mère de Dieu, priez pour nous pauvres pécheurs, maintenant et à l'heure de notre mort.
1: Amen. Je vous salue Marie, pleine de grâce. Le Seigneur est avec vous. Vous êtes bénie entre toutes les femmes, et Jésus, le fruit de vos entrailles, est béni.
3: Sainte Marie, Mère de Dieu, priez pour nous pauvres pécheurs, maintenant et à l'heure de notre mort.
1: Amen. Je vous salue Marie, pleine de grâce. Le Seigneur est avec vous. Vous êtes bénie entre toutes les femmes, et Jésus, le fruit de vos entrailles, est béni.
3: Sainte Marie, Mère de Dieu, priez pour nous pauvres pécheurs, maintenant et à l'heure de notre mort.
1: Amen. Amen. Gloire au Père, et au Fils, et au Saint-Esprit.
3: Comme il était au commencement, maintenant et toujours, et pour les siècles des siècles.
1: Amen. Amen.

0: l'Assomption. Nous méditons avec le Magnificat qui nous est rapporté en Saint-Luc. Marie dit alors, « Mon âme exalte le Seigneur et mon esprit tressaille de joie en Dieu mon Sauveur, parce qu'il a jeté les yeux sur l'abaissement de sa servante. Oui, désormais, toutes les générations me diront « Bienheureuse ». Car le Tout-Puissant a fait pour moi de grandes choses, saint est son nom, et sa miséricorde s'étend d'âge en âge sur ceux qui le craignent. Il a déployé la force de son bras, il a dispersé les hommes au cœur superbe, il a renversé les puissants de leur trône, il a élevé les humbles, il a comblé de biens les affamés, il a renvoyé les riches les mains vides. Il est venu en aide à Israël, son serviteur, se souvenant de sa parole, selon qu'il l'avait annoncé à nos pères, en faveur d'Abraham et de sa postérité à jamais. »
1: Notre Père qui es aux cieux, que ton nom soit sanctifié, que ton règne vienne, que ta volonté soit faite sur la terre comme au ciel.
2: Donne-nous aujourd'hui notre pain de ce jour, pardonne-nous nos offenses, comme nous pardonnons aussi à ceux qui nous ont offensés, et ne nous laisse pas entrer en tentation, mais délivre-nous du mal. Amen.
1: Je vous salue Marie, pleine de grâce, le Seigneur est avec vous. Vous êtes bénie entre toutes les femmes, et Jésus, le fruit de vos entrailles, est béni.
3: Sainte Marie, Mère de Dieu, priez pour nous, pauvres pécheurs, maintenant et à l'heure de notre mort.
1: Amen. Je vous salue, Marie, pleine de grâce. Le Seigneur est avec vous. Vous êtes bénie entre toutes les femmes, et Jésus, le fruit de vos entrailles, est béni.
3: Sainte Marie, Mère de Dieu, priez pour nous, pauvres pécheurs, maintenant et à l'heure de notre mort.
1: Amen. Je vous salue, Marie, pleine de grâce. Le Seigneur est avec vous. Vous êtes bénie entre toutes les femmes, et Jésus, le fruit de vos entrailles, est béni.
3: Sainte Marie, Mère de Dieu, priez pour nous, pauvres pécheurs, maintenant et à l'heure de notre mort.
1: Amen. Je vous salue, Marie, pleine de grâce. Le Seigneur est avec vous. Vous êtes bénie entre toutes les femmes, et Jésus, le fruit de vos entrailles, est béni.
3: Sainte Marie, Mère de Dieu, priez pour nous, pauvres pécheurs, maintenant et à l'heure de notre mort.
1: Amen. Je vous salue, Marie, pleine de grâce. Le Seigneur est avec vous. Vous êtes bénie entre toutes les femmes, et Jésus, le fruit de vos entrailles, est béni.
3: Sainte Marie, Mère de Dieu, priez pour nous, pauvres pécheurs, maintenant et à l'heure de notre mort.
1: Amen. Je vous salue, Marie, pleine de grâce. Le Seigneur est avec vous. Vous êtes bénie entre toutes les femmes, et Jésus, le fruit de vos entrailles, est béni.
3: Sainte Marie, Mère de Dieu, priez pour nous, pauvres pécheurs, maintenant et à l'heure de notre mort.
1: Amen. Je vous salue, Marie, pleine de grâce. Le Seigneur est avec vous. Vous êtes bénie entre toutes les femmes, et Jésus, le fruit de vos entrailles, est béni.
3: Sainte Marie, Mère de Dieu, priez pour nous, pauvres pécheurs, maintenant et à l'heure de notre mort.
1: Amen. Je vous salue, Marie, pleine de grâce. Le Seigneur est avec vous. Vous êtes bénie entre toutes les femmes, et Jésus, le fruit de vos entrailles, est béni.
3: Sainte Marie, Mère de Dieu, priez pour nous pauvres pécheurs, maintenant et à l'heure de notre mort.
1: Amen. Je vous salue Marie, pleine de grâce, le Seigneur est avec vous. Vous êtes bénie entre toutes les femmes, et Jésus, le fruit de vos entrailles, est béni.
3: Sainte Marie, Mère de Dieu, priez pour nous pauvres pécheurs, maintenant et à l'heure de notre mort.
1: Amen. Je vous salue Marie, pleine de grâce, le Seigneur est avec vous. Vous êtes bénie entre toutes les femmes, et Jésus, le fruit de vos entrailles, est béni.
3: Sainte Marie, Mère de Dieu, priez pour nous pauvres pécheurs, maintenant et à l'heure de notre mort.
1: Amen. Gloire au Père, et au Fils, et au Saint-Esprit.
3: Comme il était au commencement, maintenant et toujours, et pour les siècles des siècles.
1: Amen.

0: leurs yeux. De mort, il n'y en aura plus. De pleurs, de cris, de peines, il n'y en aura plus, car l'ancien monde s'en est allé. Alors celui qui siège sur le trône déclara « Voici que je fais l'univers nouveau ». Puis il ajouta « Écris, ces paroles sont certaines et véridiques ». En effet, me dit-il encore, je suis l'alpha et l'oméga, le commencement et la fin. Celui qui a soif, moi, je lui donnerai de la source de vie gratuitement.
1: Notre Père qui es aux cieux, que ton nom soit sanctifié, que ton règne vienne, que ta volonté soit faite sur la terre comme au ciel.
2: Donne-nous aujourd'hui notre pain de ce jour, pardonne-nous nos offenses, comme nous pardonnons aussi à ceux qui nous ont offensés, et ne nous laisse pas entrer en tentation, mais délivre-nous du mal. Amen.
1: Je vous salue, Marie, pleine de grâce. Le Seigneur est avec vous. Vous êtes bénie entre toutes les femmes, et Jésus, le fruit de vos entrailles, est béni.
3: Sainte Marie, Mère de Dieu, priez pour nous, pauvres pécheurs, maintenant et à l'heure de notre mort.
1: Amen. Je vous salue, Marie, pleine de grâce. Le Seigneur est avec vous. Vous êtes bénie entre toutes les femmes, et Jésus, le fruit de vos entrailles, est béni.
3: Sainte Marie, Mère de Dieu, priez pour nous, pauvres pécheurs, maintenant et à l'heure de notre mort.
1: Amen. Je vous salue, Marie, pleine de grâce. Le Seigneur est avec vous. Vous êtes bénie entre toutes les femmes, et Jésus, le fruit de vos entrailles, est béni.
3: Sainte Marie, Mère de Dieu, priez pour nous, pauvres pécheurs, maintenant et à l'heure de notre mort.
1: Amen. Je vous salue, Marie, pleine de grâce. Le Seigneur est avec vous. Vous êtes bénie entre toutes les femmes, et Jésus, le fruit de vos entrailles, est béni.
3: Sainte Marie, Mère de Dieu, priez pour nous, pauvres pécheurs, maintenant et à l'heure de notre mort.
1: Amen. Je vous salue, Marie, pleine de grâce. Le Seigneur est avec vous. Vous êtes bénie entre toutes les femmes, et Jésus, le fruit de vos entrailles, est béni.
3: Sainte Marie, Mère de Dieu, priez pour nous, pauvres pécheurs, maintenant et à l'heure de notre mort.
1: Amen. Je vous salue, Marie, pleine de grâce. Le Seigneur est avec vous. Vous êtes bénie entre toutes les femmes, et Jésus, le fruit de vos entrailles, est béni.
3: Sainte Marie, Mère de Dieu, priez pour nous, pauvres pécheurs, maintenant et à l'heure de notre mort.
1: Amen. Je vous salue, Marie, pleine de grâce. Le Seigneur est avec vous. Vous êtes bénie entre toutes les femmes, et Jésus, le fruit de vos entrailles, est béni.
3: Sainte Marie, Mère de Dieu, priez pour nous, pauvres pécheurs, maintenant et à l'heure de notre mort.
1: Amen. Je vous salue, Marie, pleine de grâce. Le Seigneur est avec vous. Vous êtes bénie entre toutes les femmes, et Jésus, le fruit de vos entrailles, est béni.
3: Sainte Marie, Mère de Dieu, priez pour nous, pauvres pécheurs, maintenant et à l'heure de notre mort.
1: Amen. Je vous salue, Marie, pleine de grâce. Le Seigneur est avec vous. Vous êtes bénie entre toutes les femmes, et Jésus, le fruit de vos entrailles, est béni.
3: Sainte Marie, Mère de Dieu, priez pour nous, pauvres pécheurs, maintenant et à l'heure de notre mort.
1: Amen. Je vous salue, Marie, pleine de grâce. Le Seigneur est avec vous. Vous êtes bénie entre toutes les femmes, et Jésus, le fruit de vos entrailles, est béni.
3: Sainte Marie, Mère de Dieu, priez pour nous, pauvres pécheurs, maintenant et à l'heure de notre mort.
1: Amen. Amen. Gloire au Père, et au Fils, et au Saint-Esprit.
3: Comme il était au commencement, maintenant et toujours, et pour les siècles des siècles.
1: Amen. Amen.

propose d'achever cette méditation du chapelet avec cette prière qui est l'un des hymnes chantés à la Pentecôte dans le rite byzantin. Roi céleste consolateur, esprit de vérité, toi qui es partout présent et qui remplis tout, trésor de grâce et donateur de vie, viens et demeure en nous, purifie-nous de toute souillure et sauve nos âmes. Yeah.

0: Et benedictio Dei omnipotentis, Patris et Filii et Spiritus Sancti, descenda super vos et maniat semper.
1: Amen. 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
1: Alors, chers frères et sœurs, nous allons parler de la persévérance dans la prière. À partir de Luc, chapitre 18, les versets 1 à 8. Et je voudrais partager cet extrait de l'évangile de Luc avec vous. Jésus disait à ses disciples une parabole sur la nécessité pour eux de toujours prier sans se décourager. Il y avait dans une ville un juge qui ne craignait pas Dieu et ne respectait pas les hommes. Dans cette même ville, il y avait une veuve qui venait lui demander « Rends-moi justice contre mon adversaire. » Longtemps, il refusa. Puis il se dit « Même si je ne crains pas Dieu et ne respecte personne, comme cette veuve commence à m'ennuyer, je vais lui rendre justice pour qu'elle ne vienne plus sans cesse m'assommer. » Le Seigneur ajouta « Écoutez bien ce que dit ce juge dépourvu de justice. Et Dieu ne ferait pas justice à ses élus qui crient vers lui jour et nuit. Les fait-il attendre? Je vous le déclare, bien vite, il leur fera justice. Cependant, le Fils de l'homme, quand il viendra, trouvera-t-il la foi sur la terre? » Alors, frères et sœurs, en écoutant cette page de l'Évangile, il y a une première erreur à éviter. Une première tentation à la lecture de ce petit passage de l'Évangile serait de le rapporter d'abord à notre problème personnel. Nous avons prié avec insistance pour obtenir de Dieu quelque chose qui nous tenait à cœur. Et nous n'avons pas été exaucés. Alors, nous sommes découragés et nous avons cessé de prier, persuadés que Dieu n'en fait qu'à sa tête et qu'il n'écoute pas les prières que nous formulons. Si bien que nous en tirons une loi générale, Dieu n'intervient jamais pour changer le cours des choses. Donc, la prière de demande ne sert à rien. Or, ce n'est pas de cela qu'il s'agit dans l'évangile que nous venons de lire avant tout. Pour comprendre le sens de cette page, le premier sens de cette page, il faut, comme toujours, remettre le texte dans son contexte. Il faut toujours remettre le texte dans son contexte. Et on a l'habitude de dire, sortir un texte de son contexte, c'est un prétexte. C'est en faire un prétexte pour justifier tout. Il s'agit pour Jésus de répondre à une question que lui posent les pharisiens. Ils lui disent, quand donc vient le règne de Dieu? Et la date de la venue du règne de Dieu était en effet la grande question pour le judaïsme du temps de Jésus. Les rabbins s'attachaient à chercher des signes qui permettraient de fixer une date. Sous cette appellation « règne de Dieu », on mettait toutes les espérances d'un peuple qui, tout au long de son histoire, avait connu quantité de malheurs. Cette espérance était essentiellement politique, ou si l'on veut, politico-religieuse. On attendait, on espérait, avec la libération de l'occupation étrangère, l'occupation romaine, une ère de prospérité et de bonheur. Et Jésus lui-même a centré toute sa prédication sur cette annonce de la venue du règne de Dieu. Mais dans un sens différent, il ne s'agit plus pour lui d'une libération politique, mais d'une libération plus essentielle, disons, une libération de tout homme et de tout l'homme, esclave de l'esprit du mal. C'est en ce sens qu'à la question des pharisiens, Jésus répond « Le règne de Dieu ne vient pas comme un fait observable. On ne dira pas « le voici » ou « le voilà ». En effet, le règne de Dieu est parmi nous. » Alors, comme la première génération qui se rappelait ce mot de Jésus, « le règne de Dieu est parmi vous », s'étonnait de voir que depuis son départ, rien n'avait changé. Les choses suivaient leur cours. Les injustices se multipliaient. La violence allait grandissante. Et en plus, ils étaient victimes des premières persécutions. Il ne faut pas l'oublier. Nous étions au début de l'Église. Donc, c'était les premières persécutions. Ils avaient beau prier, délivre-nous du mal. Dieu restait sourd, en griffe. Et donc, ils risquaient de se décourager, de se dire, mais à quoi bon prier? Pourquoi prier? C'est pourquoi Luc leur rappelle avec insistance ce que Jésus recommande. Jésus recommande de toujours prier sans se décourager. C'est donc qu'il y a problème. Mais dans sa réponse, Jésus ne parle pas de n'importe quelle prière de demande. Il ne s'agit pas d'une petite et banale demande personnelle. D'après le contexte, il s'agit d'une des demandes que Jésus leur a recommandé de faire lorsqu'il s'adresse à notre Père. Et il faut lui redire « Que ton règne vienne ». Alors, la petite parabole du mauvais juge et de la pauvre veuve que nous venons de lire se situe dans ce contexte. Si ce juge mauvais, qui ne respecte pas Dieu et qui se moque des hommes, est capable de régler l'affaire de la pauvre veuve simplement parce qu'elle lui casse les pieds, à plus forte raison, Dieu, qui est notre Père, va nous faire justice. Sans délai, sans tarder, vous demandez à Dieu que son règne vienne. Il est là parmi vous. Mais vous, est-ce que vous l'avez accueilli? Nous, nous avons accueilli le règne de Dieu. Et la prière inlassable, répétée sans cesse, n'a qu'un seul but. Nous ouvrir, chacun de nous personnellement, et ouvrir notre humanité à cet accueil du règne de Dieu et des valeurs qui le constituent. Mes frères et mes sœurs, auditeurs et auditrices de la RNC, on ne comprend rien à la nécessité de la prière si on ne se souvient pas qu'elle a pour but, non de changer Dieu, mais de changer celui qui prie. Et là, je voudrais insister. La prière n'a pas pour but de changer Dieu, mais de changer plutôt celui qui prie. Et c'est Saint Augustin qui dit que la prière a pour but, non d'informer Dieu, mais de transformer celui qui prie. Dans la prière, on n'informe pas Dieu, puisque Dieu sait déjà. Il dit, avant même qu'on ouvre la bouche, il sait de quoi on parlera. Mais dans la prière, et par la prière, on s'abandonne à Dieu. On s'abandonne à la volonté de Dieu. Et au risque de rabâcher, je tiens à vous rappeler la belle comparaison plutôt d'un père de l'Église. Et qui dit, tu es dans une barque reliée au rivage par une longue corde. Tu tires sur la corde. Et tu as l'impression que le rivage se rapproche de toi. Mais en réalité, c'est toi qui te rapproches du rivage. Ce n'est pas le rivage qui se rapproche de toi, mais c'est toi qui te rapproches du rivage. Et c'est cela la prière persévérante. C'est nous qui devons nous rapprocher de Dieu. C'est nous, parce que Dieu, il est toujours là. Il est toujours là. Mais c'est nous qui nous éloignons de lui. C'est nous qui devons nous rapprocher de Dieu. Et tu ne vas pas changer Dieu, ni son dessein d'amour sur le monde en priant sans cesse. Mais tu vas adhérer de plus en plus à ce dessein d'amour qu'il met en œuvre pour notre monde. Et ainsi, tu vas y apporter ta collaboration. Que ton règne vienne, avons-nous l'habitude de dire, « Oh, bien sûr, à voir ce qui se passe dans notre monde. » Et je ne vais pas ici énumérer cette turpitude. On risque de se désespérer, on risque de désespérer et de se décourager davantage. Par contre, une prière incessante nous permettra de considérer tout ce qui advient de bien, de grand, de beau et de vrai dans notre monde. Alors, je lisais il y a quelques jours la réflexion d'un sociologue qui se désolait de constater combien nos contemporains ont peur de l'avenir et ne savent plus voir les progrès qui se font jour au fil des ans. Il ne s'agit pas pour le chrétien d'un optimisme béat, ni d'un culte du progrès comme le scientisme l'avait érigé en dogme au début du siècle dernier. Il s'agit plutôt d'observer avec confiance ce qui advient de bien dans notre monde, le règne de Dieu, règne de vérité, règne de justice, règne de paix et règne d'amour. Confiance, voilà le mot essentiel. Alors, auditeurs et auditrices, nous avons situé ce texte dans son contexte premier. Nous passons maintenant au contexte actuel. On pourrait donc actualiser ce texte avec ce que nous vivons au quotidien. Et donc, Jésus nous propose une parabole pour montrer à ses disciples qu'il faut toujours prier sans se décourager. Le Seigneur veut souligner l'importance de la prière et spécialement l'importance de la persévérance dans la prière de demande. Ici, effectivement, il s'agit de la prière de demande. Ce n'est pas la prière d'adoration, ce n'est pas la prière d'intercession, mais c'est plutôt la prière de demande. Si la veuve de cet évangile s'est venue importuner le juge unique au point de le faire fléchir et d'obtenir satisfaction, combien plus notre prière d'intercession trouvera dans le cœur de Dieu notre satisfaction? Combien plus notre prière de demande trouvera dans le cœur de Dieu satisfaction? Et cette constance est la qualité essentielle pour celui qui s'engage sur le chemin de la prière. On pourrait presque dire qu'il n'est pas difficile de commencer à prier. Il n'est jamais difficile de commencer à prier. Mais que la difficulté commence lorsqu'il faut persévérer dans la prière. Pour surmonter cette difficulté, Jésus nous fournit de manière discrète la condition essentielle. En effet, la figure qui nous est donnée pour illustrer la persévérance dans la prière est celle d'une veuve. Or, dans la société antique, les veuves font partie des personnes les plus vulnérables socialement, car elles ne bénéficient pas de protection masculine. Et cette veuve poursuit le juge de ses réclamations jusqu'à ce qu'elle obtienne ce qu'elle attend. Et pourtant, elle aurait toutes les raisons de se décourager. Sa cause semble bien perdue d'avance, puisqu'elle a eu la malchance, le malheur de tomber sur un juge qui se moque éperdument de la justice. Mais elle s'obstine d'abord, parce qu'elle ne peut pas faire autrement. Ça, c'est quelque chose à retenir. Elle s'obstine d'abord parce qu'elle ne peut pas faire autrement. Si elle importune le juge, c'est parce qu'elle est dans le besoin. On retrouve là la béatitude. Heureux les pauvres, le royaume de Dieu est à eux. Ainsi, la première condition pour participer au royaume de Dieu, c'est de reconnaître notre pauvreté lorsque nous prions. Reconnaître notre petitesse lorsque nous prions. Ainsi, le Seigneur souligne qu'il est plus utile et efficace de s'appuyer sur notre faiblesse et notre pauvreté qu'en nos capacités et richesses humaines ou spirituelles. En effet, notre persévérance naîtra de la reconnaissance de notre dépendance envers Dieu, notre Père. Nous avons besoin de sa grâce. Donc, la première chose, la pauvreté du cœur. La deuxième chose, reconnaître que nous dépendons de Dieu. Il nous a fait et nous sommes à lui. Nous sommes son peuple et son troupeau. La pauvreté du cœur nous fait reconnaître nos manques et nos besoins et la capacité du Seigneur à combler ses manques et ses besoins. La veuve sait que le juge, même unique, est le seul qui peut lui rendre justice. De même, nous devons reconnaître que nous dépendons fondamentalement de Dieu dans notre vie. Il en est l'origine et le thème. Et face à nos besoins et à ceux de nos frères, nous sommes impuissants, incapables de les satisfaire. Prier comme aimer est une ouverture de soi et un don de soi pour recevoir l'autre et pour recevoir de l'autre. Ce qui dépend de nous, c'est l'ouverture de nous-mêmes et le don de nous-mêmes, mais non de forcer l'autre à la rencontre au don. De là, mes frères et mes sœurs, l'attitude du priant est celle de l'attente et de la veille persévérante avant d'être l'exaltation de la rencontre et de l'exaucement. Donc, la patience, la constance et l'attente, la veille dans la prière. Et du côté de l'homme, l'attitude de prière, c'est l'attente elle-même. Notre attente et notre persévérance ne sont pas des cris jetés dans le vide. Ce n'est pas une bouteille jetée à la mer dont la probabilité d'être recueillie par Dieu est bien mince. Non, le roc de notre attente, ce sont les promesses du Christ et la présence de l'Esprit Saint dans notre vie de chaque jour. Jésus nous a promis qu'il serait toujours avec nous. Et là, il est toujours avec nous. Confère Matthieu chapitre 28. Il est toujours avec nous. Il ne nous abandonne jamais. Et l'Esprit Saint est là pour nous aider à avancer, à demeurer ferme dans notre foi, à demeurer ferme dans notre manière de nous adresser à Dieu, à demeurer ferme dans notre attachement à Dieu. Le Seigneur est déjà là. Il s'agit, nous, de nous tourner vers lui et de demeurer le cœur et les mains ouvertes toujours. Seule cette attitude de pauvreté dépend de nous. Car prier comme aimer, ce n'est pas un exercice de gymnastique où il suffit de faire tel ou tel geste pour réaliser l'objectif. Et là, il faudrait que les chrétiens le comprennent. Prier comme aimer, ce n'est pas une attitude de gymnastique où dès qu'on fait ça et puis automatiquement, allez, Dieu va m'exaucer. Non, il s'agit de la foi. La prière, ce n'est pas de la magie. C'est la foi qui entre en ligne de compte. La foi persévérante, la foi confiante. Mais bien sûr, nos prières doivent s'inscrire dans le plan de Dieu pour chacun de nous. Dans le dessein de Dieu pour chacun de nous. Voilà pourquoi, quand on prie, Jésus lui-même le dit, vous priez vous n'êtes pas exaucé parce que vous ne savez pas demander. Mais est-ce que ce que nous demandons à Dieu est essentiel pour notre vie de foi, est essentiel en vue du royaume des cieux? Je vous ai dit que la première idée de ce test, le contexte de ce test s'inscrit dans la recherche du royaume des cieux. Parce que les premiers chrétiens étaient persécutés. Et donc, il fallait les encourager à demeurer fermes dans leur prière, fermes dans la recherche de Dieu, fermes dans la marche à la suite du Christ. Voilà pourquoi Saint-Luc leur dit, quel que soit ce que vous allez vivre, ne vous découragez pas. Ayez toujours confiance en lui. Il est là, il vient nous sauver, il est toujours là. Dieu va revenir, Jésus va revenir, il viendra nous sauver. Ainsi, mes frères et mes sœurs, on ne peut pas se défaire de l'impression de ne pas savoir prier comme il faut, d'être comme impuissant face à nos demandes. Si nous pensons savoir prier, peut-être, est-ce là le signe que nous nous donnons notre propre prière puis que nous la recevons de l'Esprit Saint? Il faut presque se résigner à ne pas savoir prier et garder la pauvreté de cœur pour rester ouvert au don qui vient. Notre attente n'est pas une attente d'être satisfait à la fin du temps de prière, mais une attente de rencontre dans les conditions dont les conditions ne dépendent pas entièrement de nous, mais plutôt de Dieu. Parce que Dieu est toujours souverain dans ses décisions. Nous ne savons pas prier parce que nous ne nous donnons pas la prière et nous lasserons de prier autant plus vite que nous penserons pouvoir obtenir de nous-mêmes un résultat tangible. Nous voyons donc que la pauvreté de cœur est à la fois la condition de la prière persévérante et le fruit spirituel de cette persévérance. La pauvreté de cœur est donc essentielle pour tenir dans la prière, se reconnaître petit, se reconnaître faible devant Dieu. Elle est aussi nécessaire pour savoir reconnaître la manière dont le Seigneur nous exauce. Mes frères et mes sœurs, il nous faut persévérer dans la prière car Dieu est toujours avec nous. Il nous exauce, il ne nous abandonne pas. Les croyants d'hier et d'aujourd'hui se demandent, après un certain temps, à quoi cela sert-il de prier? Rien ne se passe. Les gens continuent à souffrir. Il y a le silence de Dieu et la foi s'affaiblit, l'ardeur s'émousse. On ne sait pas s'engager dans une longue attente, porter ses faiblesses et ses imperfections et les épreuves inhérentes à toute vie. On souhaiterait que Dieu modifie le cours des événements. Or, mes frères et mes sœurs, Dieu respecte la liberté des humains. C'est quelque chose de très important. Dieu respecte la liberté des humains jusqu'au seuil de la mort, le point culminant, comme ce fut le cas pour Jésus. Luc nous fait voir que tous les événements vécus font partie du plan de salut de Dieu. Il faut revenir à la charge, comme la veuve et comme cet homme qui dérange son ami en pleine nuit, ne se laissant pas rebuter par la porte fermée, insistant et recevant autant qu'il a besoin. Luc chapitre 11, versets 5 à 8. En consentant à prier sans cesse, 2 Thessaloniciens chapitre 1, verset 1 et chapitre 3, verset 13, les croyants s'engagent dans une relation vivante avec le Père et le Fils. Dans la conception de Luc, c'est l'Esprit qui agit dans cette prière que nous formulons, qui nous fait insister à temps et à contre-temps et qui nous invite à regarder Jésus, le suppliant désarmé, qui maintes et maintes fois s'est adressé à son Père en toute confiance, au désert, dans des endroits solitaires et à l'écart. Luc, chapitre 5, verset 16, Luc, chapitre 9, verset 18. Lors de son baptême également, Luc, chapitre 3, verset 21, à la transfiguration, Luc, chapitre 9, versets 16 et 28. Avant le choix des apôtres, Luc chapitre 6, verset 12. À Gethsémani, Luc chapitre 5, verset 16. En priant sans cesse, sans se décourager, par des cris, nuit et jour, le priant surmonte l'épreuve de la foi. Cessez à demeurer vigilant dans l'attente du royaume qui vient, dans une confiance totale où il laisse Dieu venir en lui. Mes frères et mes sœurs, le règne de Dieu est déjà là, mais il se réalisera pleinement en se manifestant à tous lors du retour du Christ à la fin des temps. Dieu fait attendre et il fera justice à chacun de nous. Alors, demeurons dans cette prière persévérante, car Dieu est au milieu de nous, il est en nous, il ne nous abandonne pas, quelles que soient les épreuves que nous traversons. Il nous faut persévérer de la prière tout simplement parce que notre Dieu amour ne nous abandonne pas. Il n'est pas sourd, mais il agit en tenant compte de sa souveraine bonté. Que Dieu nous garde.
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0: Dans quelques instants, nous rendons les honneurs à notre Mère du Ciel, la très sainte Vierge Marie, à travers l'Angélus.
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2: Il est 6 heures.
3: L'ange du Seigneur apporta l'annonce à Marie.
4: Et elle conçut du Saint-Esprit.
5: Je vous salue, Marie, pleine de grâce, le Seigneur est avec vous. Vous êtes bénie entre toutes les femmes, et Jésus, le fruit de vos entrailles, est béni.
6: Sainte Marie, Mère de Dieu, priez pour nous, pauvres pécheurs, maintenant et à l'heure de notre mort. Amen.
3: Voici la servante du Seigneur.
4: Qu'il me soit fait selon votre parole.
5: Je vous salue, Marie, pleine de grâce, le Seigneur est avec vous. Vous êtes bénie entre toutes les femmes, et Jésus, le fruit de vos entrailles, est béni.
6: Sainte Marie, Mère de Dieu, priez pour nous, pauvres pécheurs, maintenant et à l'heure de notre mort. Amen.
3: Et le Verbe s'est fait chair,
4: et il a habité parmi nous.
5: Je vous salue, Marie, pleine de grâce, le Seigneur est avec vous. Vous êtes bénie entre toutes les femmes, et Jésus, le fruit de vos entrailles, est béni.
6: Sainte Marie, Mère de Dieu, priez pour nous, pauvres pécheurs, maintenant et à l'heure de notre mort. Amen.
3: Priez pour nous, Sainte Mère de Dieu,
4: afin que nous soyons rendus dignes des promesses du Christ.
3: Daigne, Seigneur, répandre ta grâce dans nos âmes, afin qu'ayant connu par le message de l'ange l'incarnation du Christ, ton Fils, nous arrivions par sa passion et par sa croix à la gloire de sa résurrection. Par le Christ, notre Seigneur.

0: médicaux de l'Église catholique Agathe Déni.
1: C'est toujours une joie renouvelée de vous retrouver chaque dimanche matin, chers auditeurs bien-aimés de la Radio Nationale Catholique de Côte d'Ivoire, la voix de l'Évangile. Bonjour à toutes, bonjour à tous. Bienvenue dans votre émission, le Dico de l'Église catholique, une émission dédiée à mieux vous faire connaître et comprendre les termes et expressions fréquemment employées dans la liturgie de l'Église catholique. Aujourd'hui, nous nous intéressons à la définition du mot générosité. En liturgie et dans la vie chrétienne, la générosité n'est pas seulement un acte de bonté ou de don matériel. Elle désigne une attitude intérieure de disponibilité et d'ouverture du cœur, inspirée par l'Esprit Saint qui conduit le croyant à se donner sans calcul à l'exemple du Christ. Dans le langage liturgique et biblique, la générosité se traduit par l'offrande de soi, donner sa vie, en réponse à l'appel des dieux, le partage qui consiste à offrir ses biens, son temps, son écoute et son amour au service de l'Église et du prochain, la participation à l'Eucharistie où le chrétien apprend de Jésus qui s'offre totalement à devenir lui-même don pour les autres. Ainsi, la générosité est considérée comme une vertu chrétienne qui rend visible l'amour gratuit de Dieu dans nos actes concrets et dans notre manière de vivre la foi. Ainsi s'achève votre émission, le Dico de l'Église catholique, chers auditeurs et auditrices de la voix de l'Évangile. Nous avons eu un plaisir sincère à partager avec vous la définition du mot « générosité » en nous appuyant sur le nouveau Théo, l'Encyclopédie catholique pour tous, édition MAM. Nous vous invitons à profiter pleinement de ce dimanche matin en continuant d'apprécier les programmes de la Radio Nationale Catholique de Côte d'Ivoire. Prenez bien soin de vous et des autres. Au revoir et à dimanche prochain.

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0: Bonjour, chers auditeurs et auditrices de la Radio Nationale Catholique, La Voix de l'Évangile. Dans le cadre de notre émission liturgique « Bientôt c'est la messe », cette émission liturgique de formation qui vous prépare à comprendre et vivre la messe, nous parlerons en ce 13e dimanche ordinaire de l'année liturgique A, de la préparation pénitentielle, du Kyrie, du Gloria et de la prière d'ouverture. Tout cela en détail. Chers frères et sœurs, soyez attentifs. La préparation pénitentielle, située au début de la messe, dans le rite d'ouverture, est l'action par laquelle l'Assemblée invoque la miséricorde du Seigneur. Et le mot pénitentiel, ici, est un adjectif relatif à la pénitence. La pénitence, c'est le repentir, c'est le regret d'avoir offensé Dieu. C'est pendant la réforme de la Sainte Liturgie par Vatican II que la préparation pénitentielle a été introduite dans la célébration eucharistique, afin que les chrétiens réunis se reconnaissent pécheurs. Sinon, au temps du pape Pie V, au cours des grandes messes, le célébrant seul récitait le confiteor, c'est-à-dire « Je confesse à Dieu » au bas de l'autel, avec les servants de messe. Pendant ce temps, la chorale exécutait le chant d'entrée. Aujourd'hui, lorsque le célébrant monte au chœur, c'est-à-dire à l'autel là-bas, après avoir vénéré l'autel par un baiser et avoir fait le signe de la croix, il salue le peuple et ensuite l'invite à la préparation pénitentielle. Tous récitent le « Je confesse à Dieu ». Parce que Vatican II a voulu que ce soit toute l'Assemblée qui, au début de la célébration, confesse devant Dieu qu'elle est faite des pécheurs et proclame la miséricorde de Dieu. Alors, c'est un mot d'accueil, exemple. Frères et sœurs, le Christ, dans sa parole, aujourd'hui, nous demande de nous aimer les uns les autres. Si, toutefois, nous avons failli à ce devoir, nous connaissons que nous sommes pécheurs et demandons pardon au Seigneur afin qu'il puisse nous accorder sa miséricorde. Alors dans la nouvelle traduction du mystère romain, frères et sœurs, préparons-nous à célébrer le mystère de l'Eucharistie en reconnaissant que nous avons péché. Et on récite « Je confesse à Dieu Tout-Puissant ». Ou bien, prends pitié de nous, Seigneur. Et on dit, nous avons péché contre toi. Montre-nous, Seigneur, ta miséricorde. Et on dit, et donne-nous ton salut. Ou bien, Seigneur Jésus, envoyé pour guérir les cœurs qui reviennent vers toi, Seigneur, prends pitié. Et le peuple dit, Seigneur, prends pitié. Le prêtre dit, ô Christ, venu appeler les pécheurs. Ô Christ, prends pitié. Le peuple dit, ô Christ, prends pitié. Seigneur, qui siège à la droite du Père, où tu intercèdes pour nous, Seigneur, prends pitié. Et le peuple dit, Seigneur, prends pitié. Alors, dans tout cela, quel que soit la formule choisie par le prêtre conclut cette préparation-là pénitentielle, cet acte pénitentiel par l'absolution. L'absolution appelée prière pour le pardon. Il dit, Que Dieu Tout-Puissant nous fasse miséricorde. Qu'il nous pardonne nos péchés et nous conduise à la vie éternelle. Et nous disons Amen. Ce qu'on doit savoir, c'est que cette absolution, cette formule d'absolution que prononce le prêtre, ne perd pas le pardon des péchés. Elle implore le pardon plutôt qu'elle ne l'effectue. Ce n'est pas l'absolution que nous recevons pendant la confession et qui est sacramentelle. Alors, chers auditeurs, par cette préparation pénitentielle au début de la messe, sur l'invitation du prêtre, qui dit par exemple, « Préparons-nous à la célébration de cette Eucharistie en reconnaissant que nous sommes pécheurs. » En le disant, le prêtre observe une pause. Cela nous permet de faire un bref examen de conscience dans un moment de silence. Et nous nous reconnaissons ensuite devant Dieu qui nous a convoqués que nous sommes pécheurs et faibles. Et nous lui demandons pardon pour toutes nos fautes. Attention, lorsque nous récitons la première formule, je confesse à Dieu Tout-Puissant. L'Église précise que chacun se frappe la poitrine. Nous nous frappons la poitrine, ou plus précisément, le cœur, sans nous incliner. Je dis bien sans nous incliner. Ce geste est celui du publicain en prière avec le pharisien de l'évangile selon Saint-Luc, chapitre 18, verset 13. Le publicain se frappait la poitrine et n'osait même pas lever les yeux vers le ciel en disant « Mon Dieu, montre-toi favorable au pécheur que je suis. » Et sa prière d'une grande humilité a été exaucée, a été agréé par Dieu. Contrairement aux pharisiens dont la prière est orgueilleuse. C'est ce geste du publicain que la liturgie a placé dans la préparation pénitentielle de la messe. Frères et sœurs, nous nous frappons la poitrine, plus exactement le cœur, parce que nous considérons le cœur comme le siège du péché. C'est l'expression d'un profond et vrai repentir. Nous nous remettons en cause. Nous nous culpabilisons. Alors, voilà la préparation pénitentielle ou acte pénitentiel. Bien. Nous allons parler un peu du Kyrie. C'est-à-dire, Seigneur, prends pitié. Après la préparation pénitentielle, on commence le Kyrie. C'est un chant par lequel l'assemblée acclame le Seigneur et implore sa miséricorde. Ce n'est pas un acte pénitentiel. Non. Si le prêtre choisit dans la préparation pénitentielle la troisième formule dont les paroles sont « Seigneur, prends pitié ». Étrangement identique au Kyrie, « Seigneur, prends pitié », on ne chante plus le Kyrie et on attaque immédiatement le Gloria. Cela est valable pour la quatrième formule, l'expression « d'eau bénite ». Arrivons maintenant au Gloria. Gloire à Dieu. Après le Kyrie, on chante le Gloria. Il est chanté ou récité le dimanche, aux fêtes d'obligation ou aux solennités. Le Gloria est une hymne très ancienne et vénérable par laquelle l'Église, rassemblée dans l'Esprit Saint, glorifie Dieu le Père ainsi que l'agneau qu'elle supplie. On ne peut jamais remplacer le texte du Gloria par un autre, quel qu'il soit. On peut changer l'harmonisation. On peut faire des nouvelles compositions musicales. Mais ne jamais changer le texte. C'est une hymne d'adoration et de louange qui commence par les paroles des anges en la nuit de Noël. C'est l'un des chants les plus anciens de l'Église. Il doit être chanté avec joie et conviction, car en le chantant, nous nous unissons aux anges dans la liturgie de l'Église terrestre. On ne le chante pas durant le temps de l'Avent et du Carême. Alors, voyons maintenant la prière d'ouverture ou collecte. La prière d'ouverture, c'est la prière dite par le prêtre après le Gloria, avant la première lecture, bien sûr. C'est elle qui met fin aux rites initiaux. Vous connaissez les rites initiaux qui sont le chant d'entrée, la salutation du prêtre, la préparation pénitentielle, le Kyrie, le Gloria et la prière d'ouverture. Alors, on appelle aussi la prière d'ouverture là, collecte. Pourquoi collecte? Collecte parce que le prêtre, après le Gloria, dit à l'Assemblée, prions ensemble, ou bien prions, ou bien encore, prions le Seigneur. Ensuite, le prêtre, le célébrant, observe une brève pause pour permettre à chacun de présenter dans le secret de son cœur ses intentions de prière. Puisque le prêtre a dit « prions ». Puis le prêtre, dans une vision de foi, récapitule, ramasse, collecte, en quelque sorte, toutes les intentions des fidèles et en fait une prière unique. Et au nom de l'Assemblée réunie, il la présente à Dieu. Ensuite, en réponse, l'Assemblée ratifie cette prière en chantant ou en disant « Amen ». Ce qui veut dire qu'elle est d'accord, qu'elle adhère, qu'elle croit à la prière que le prêtre vient de dire. Une remarque. Depuis le chant d'entrée jusqu'à la prière d'ouverture, l'Assemblée reste debout. Sauf ceux dont la santé ne répond pas à cette attitude. Alors, chers frères et sœurs, voici en quelques minutes ce que je devais vous dire ce matin dans votre émission Bientôt c'est la messe pour que vous vous prépariez et que vous compreniez mieux ce qui se passe dans l'ouverture de la célébration eucharistique. Merci et à dimanche prochain.
1: 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Bonne célébration eucharistique à tous et à chacun.

0: nom du Père et du Fils et du Saint-Esprit, la grâce de Jésus le Christ, notre Seigneur, l'amour de Dieu le Père et la communion de l'Esprit Saint soient toujours avec vous.
1: Et avec votre esprit.
0: Nous célébrons deux événements aujourd'hui sur notre paroisse. Le premier événement, la pastorale des jeunes, notre paroisse célèbre le 15 ans d'existence sur notre paroisse. Et aujourd'hui, c'est la messe solennelle d'ouverture. Deuxième événement, les natifs de juin qui ont animé la paroisse tout au long de ce mois rendent grâce aujourd'hui à travers cette messe d'action de grâce. Nous donnons la parole à la présidente pour nous donner le mot d'ouverture. Veuillez vous asseoir.

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2: Révérend Père Curé Thierry Michel Mobio. Révérend Père Roger Mexan. Révérend Père Co-Célébrant. Révérend Diacre Olivier Alain César Aumônier des Natifs de Juin. Chers responsables des mouvements, groupes de prière et associations, chers frères et sœurs en Christ, Shalom. Avec des cœurs pleins de joie, nous, natifs du mois de juin de la paroisse Saint-Timothée-la-Loyauté, prenons la parole ce matin pour dire merci. Merci à Dieu pour tous ses bienfaits. Le mois de juin est un mois du Sacré-Cœur de Jésus et du Cœur Immaculé de Marie, deux cœurs qui battent d'amour pour nous. En nous donnant la vie durant ce mois, Dieu nous confie la mission de ressembler à ses cœurs, des cœurs d'amour, des cœurs de miséricorde et des cœurs bâtisseurs. Merci à tous nos saints patrons, Saint Antoine de Padoue, Saint Jean-Baptiste, Saint Pierre et Saint Paul. Leur vie nous enseigne trois grandes valeurs: la foi face à l'épreuve, la fidélité dans la prière et l'amour concret du prochain. Voilà notre école à nous natifs de juin. Merci à vous, révérend Père Curé Thierry Michel Mobio, ainsi qu'à toute l'équipe presbytale. Merci pour votre vision et votre foi. Merci de nous montrer que bâtir une église, c'est d'abord bâtir des cœurs. Aujourd'hui, nous rendons grâce à Dieu pour chaque année de vie ajoutée. Chaque bougie soufflée est un signe de la fidélité de Dieu. C'est pourquoi, en tant que natifs de juin, nous prenons un engagement devant vous. Nous voulons être des colonnes de cette nouvelle église Saint-Timothée qui se lève. Des colonnes solides dans la foi, constantes dans la prière et généreuses dans le service. Nos mains, nos dons, notre temps, tout ce que nous sommes et tout ce que nous avons, nous le mettons au service de la construction de la maison de Dieu. Que cette messe renouvelle en nous l'alliance avec Dieu. Que le Sacré-Cœur de Jésus nous couvre de grâce. Que le Cœur Immaculé de Marie nous protège. Que nos saints patrons, Saint Pierre et Saint Paul, en union avec tous les autres saints du mois de juin, intercèdent pour chacun de nous, pour nos familles, et pour l'achèvement de notre nouvelle Église. Vive la fraternité des natifs de juin. Vive la fraternité de tous les groupes des natifs de la paroisse Saint-Timothée. Natifs de juin.
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0: Natifs de juin.
1: Ensemble, bâtissons notre Église.
0: Bonne célébration eucharistique à toutes et à tous. Je vous remercie.
3: La vieille mère a tué. On l'acclame très fort. Veuillez vous mettre debout pour suivre la célébration eucharistique. Je confesse à Dieu Tout-Puissant.

Prions le Seigneur. Tu as voulu, Seigneur Dieu, que la grâce de l'adoption filiale, que par cette grâce nous devenions des enfants de lumière, ne permet pas que nous soyons enveloppés des ténèbres de l'erreur, mais accorde-nous d'être toujours rayonnants dans la splendeur de ta vérité. Par Jésus-Christ, ton Fils, notre Seigneur, qui vit et règne avec toi dans l'unité du Saint-Esprit, Dieu pour des siècles et siècles. Veuillez vous asseoir.

0: Le Seigneur manifeste sa fidélité envers ceux qui lui ouvrent leur cœur. Écoutons.
1: Lecture du deuxième livre des Rois. Un jour, le prophète Élisée passait à Sunam. Une femme riche de ce pays insista pour qu'il vienne manger chez elle. Depuis, chaque fois qu'il passait par là, il allait manger chez elle. Elle dit à son mari, « Écoute, je sais que celui qui s'arrête toujours chez nous est un saint homme de Dieu. Faisons-lui une petite chambre sur la terrasse. Nous y mettrons un lit, une table, un siège et une lampe, et quand il viendra chez nous, il pourra s'y retirer. » Le jour où il revint, il se retira dans cette chambre pour y coucher. Puis, il dit à son serviteur, « Que peut-on faire pour cette femme ?» Le serviteur répondit, « Hélas, elle n'a pas de fils et son mari est âgé. » Élisée lui dit, « Appelle-la. » Le serviteur l'appela et elle se présenta à la porte. Élisée lui dit, à cette même époque, au temps fixé pour la naissance, tu tiendras un fils dans tes bras. Parole du Seigneur.

0: Par le baptême, le Christ nous fait passer de la mort à la vie nouvelle. Écoutons.
1: Lecture de la lettre de Saint Paul l'apôtre aux Romains. Frères, ne le savez-vous pas? Nous tous qui par le baptême avons été unis au Christ Jésus, c'est à sa mort que nous avons été unis par le baptême. Nous avons été mis au tombeau avec lui. C'est pour que nous menions une vie nouvelle, nous aussi, comme le Christ qui, par la toute puissance du Père, est ressuscité d'entre les morts. Et si nous sommes passés par la mort avec le Christ, nous croyons que nous vivrons aussi avec lui. Nous le savons en effet, ressuscité d'entre les morts, le Christ ne meurt plus. La mort n'a plus de pouvoir sur lui, car lui qui est mort, c'est au péché qu'il est mort une fois pour toutes. Lui qui est vivant, c'est pour Dieu qu'il est vivant. De même, vous aussi, pensez que vous êtes mort au péché, mais vivant pour Dieu en Jésus-Christ. Parole du Seigneur.

descendance choisie, sacerdoce royal, nation sainte, annoncez les merveilles de celui qui vous a appelé des ténèbres à son admirable lumière.

Veuillez vous asseoir. En ce temps-là, Jésus disait à ses apôtres, « Celui qui aime son père ou sa mère plus que moi n'est pas digne de moi. Celui qui aime son fils ou sa fille plus que moi n'est pas digne de moi. Celui qui ne prend pas sa croix et ne me suit pas n'est pas digne de moi. » Qui a trouvé sa vie la perdra, qui a perdu sa vie à cause de moi la trouvera. Qui vous accueille m'accueille, et qui m'accueille accueille celui qui m'a envoyé. Qui accueille un prophète en sa qualité de prophète recevra une récompense de prophète. Qui accueille un homme juste en sa qualité de juste recevra une récompense de juste. Et celui qui donnera à boire même un simple verre d'eau fraîche à l'un de ses petits en sa qualité de disciple, amen, je vous le dis, non, il ne perdra pas sa récompense. Veuillez vous mettre debout. Acclamons.

0: Veuillez vous asseoir.
1: Paix et joie. Alors, les femmes, la fête des paix est terminée. Hein? Donc, il faut prendre la pluie pour partir. Voilà. Répartez avec votre pluie. La fête des paix est terminée. Nous avons envoyé la pluie dimanche passé. La pluie encore qui s'annonce. Il ne faut pas envoyer la pluie pour partir. Vous avez maudit la fête des pères. Paix et joie.
2: Amen.
1: Qui est dans la joie ce matin? Qui s'est levé le matin et puis il est dans la joie? Qui ce matin s'est levé, il est dans la joie? Parce que je ne veux pas que tu te lèves le matin à 5h, tu viens t'asseoir, ton visage est serré, on dresse toi. Salue ton voisin. Chorale, donne un chant. Comment ne pas le louer? On va louer le Seigneur doucement. Salut ton voisin, salut-le. Souris-le, souris à ton voisin. Ça c'est beau ça. C'est sans dire on est frère. Dis-lui tu es mon frère, dis-lui que tu es mon frère, tu es ma soeur. Il y a des gens qui ne savent pas faire ça. Le visage du ciel, on dirait zombie sur toi. Comment ne pas le louer? On va louer le Seigneur doucement. Le Seigneur est vraiment merveilleux. Le Seigneur est vraiment merveilleux. Tu fermes tes yeux, tu lèves la main au ciel. Ferme tes yeux, lève la main au ciel. On chante ensemble.

0: très fort. Yes, joie. Voilà. Dis à ton voisin, Jésus est présent. Que Dieu vous bénisse. L'histoire que je vais vous raconter ce matin est une histoire très intéressante. Elle est tirée de la première lecture. De quoi s'agit-il? Il était une fois dans le royaume du Nord. Nous sommes au 9e siècle, dans un petit village appelé Sunan. Et dans ce petit village, il y avait une femme très généreuse, très riche, qui habitait dans ce petit village. Et chaque fois que le prophète Élisée passait dans ce village, cette femme allait le voir pour lui dire de venir partager le repas avec sa famille. Elle insistait que le prophète Élisée vienne dans sa maison partager le repas avec sa famille. Un jour, elle va dire à son mari, « Mon chéri, l'homme qui vient partager le repas avec nous, chaque fois qu'il vient dans ce village, je pense que c'est un homme de Dieu. » Elle ne sait pas que c'est un prophète, hein? Père de joie. Elle dit à son mari, « Je sais que ce monsieur-là, qui vient partager le repas avec nous, chaque fois qu'il vient dans ce village, je sais que c'est un homme de Dieu. S'il te plaît, construisons à ce monsieur une chambre sur la terrasse là-bas. On va mettre à l'intérieur un lit, une table, une lampe et une chaise. Chaque fois qu'il viendra partager le repas, il va se retirer, il va se reposer. » Son mari a dit, il n'y a pas de problème. Ils vont construire la chambre sur la terrasse. Le prophète Élisée arrive, on lui montre la chambre. Tellement il est heureux, il dit à son serviteur, « Qu'est-ce que je peux faire pour cette femme ?» Son serviteur lui dit, « Maître, cette femme est âgée. Elle n'a pas d'enfant. Elle est stérile. Son mari aussi est âgé. Est-ce qu'on peut lui donner un enfant ?» Le prophète dit, « Appelle-la. Paix et joie. » La femme arrive. Le prophète lui dit, pour ce que tu viens de faire, la chambre que tu as construite sur la terrasse, l'année prochaine, à la même heure, tu auras un enfant. Paix et joie. Tu acclames le Seigneur pour ça. Mais la femme va se moquer du prophète. Elle dit, non prophète, il ne faut pas remuer le couteau dans la plaie, s'il te plaît. Je suis âgé, arrête ce mensonge-là, s'il te plaît. Je ne t'ai pas offert la chambre pour me dire ça. Je l'ai fait de bon cœur. Il faut arrêter cette histoire de tu vas avoir un enfant. Laisse ça tomber, je suis très âgé. L'année qui a suivi, la femme tombe enceinte, elle mettra au monde un fils. Paix et joie. La première lecture s'arrête par l'annonce de la prophétie du prophète Élisée. Mais je vais poursuivre l'histoire. Elle met au monde un fils dans la joie, comme l'a souhaité le prophète Élisée. Paix et joie. Toi aussi, on prophétise sur toi aujourd'hui que tu vas aussi connaître l'enfantement, toi qui cherches un enfant. Comme le prophète l'a annoncé pour cette vieille femme. Paix et joie. Rien n'est possible, Seigneur. La femme a son enfant. L'enfant grandit. Tu vas très bien. Et un jour, l'enfant va au champ avec son père. Arrivé au champ, l'enfant a mal à la tête. Tellement il a mal à la tête, on l'amène à la maison auprès de sa mère. L'enfant auprès de sa mère, il dit, maman, j'ai mal à la tête. Il dit, maman, j'ai mal à la tête. Jusqu'à ce que l'enfant meure dans les bras de sa mère. Père de joie. La mère va garder un silence. La douleur va la prendre, mais elle va garder un silence. Vous voyez, quand la douleur te prend un moment là, tu ne peux plus parler, tu ne peux plus pleurer, tu es coupé du monde. Elle est hors du monde, mais elle prend son enfant. Elle ouvre la chambre du prophète Élisée qui est absent. Elle va déposer l'enfant sur le lit du prophète Élisée. Son mari arrive et lui demande, ça va bien chérie? Et elle dit à son mari, oui, tout va bien. Tout va bien. Elle ne dit pas à son mari que l'enfant est mort. Elle sort, elle va chercher le prophète Élisée. Quand elle trouve le prophète Élisée, elle commence à pleurer. Le prophète savait que ça n'allait pas. Et elle dit au prophète Élisée,
1: Quand tu es venu sur moi l'année passée, quand je t'ai offert la chambre, est-ce que tu as demandé quelque chose? Il dit non. Je ne t'ai rien demandé. Je peux te donner un enfant. Je ne t'ai rien demandé. C'est toi-même qui dis j'aurai un enfant. Pourquoi tu me donnes un enfant et en même temps, quelques temps plus tard, tu répands cet enfant? L'enfant est mort. Pour faire Élisée dire à son serviteur, prends mon bâton, va dans cette chambre, mets sur l'enfant, il va se réveiller. Le serviteur va, il met le bâton sur l'enfant, l'enfant ne se réveille pas. Paix et joie. Amen. Le prophète lui-même se déplace. Il va dans sa chambre. Il prend l'enfant, il prie, il fait bouche à bouche, l'enfant ne se réveille pas. Corps à corps, l'enfant ne se réveille pas. Main dans sa main, l'enfant ne se réveille pas. Il commence à prier. Le corps de l'enfant commence à se réchauffer. Il va prier instantanément, plus fort encore. L'enfant va éternuer 7 fois et il va ressusciter. Quand il va ressusciter, tu acclames le Seigneur pour ça. Paix et joie. La mère va zuter de joie. Elle va rendre grâce au Seigneur pour tous ses bienfaits. L'enfant qui était mort, le prophète Élisée l'a ressuscité. Paix et joie. Amen. Tu acclames le Seigneur pour toi. Quand tu as confiance au Seigneur, tout se passe bien selon sa volonté. Et quelques temps plus tard, le prophète dira à cette femme, quitte ta belle maison, va dans un autre pays avec tes enfants, avec l'enfant plutôt. Il aura la famine qui a frappé ce pays. Elle ne va rien dire, elle va quitter le pays, elle va aller ailleurs. La famine va frapper le pays. Et à son retour, il y aura des bandits qui vont occuper sa maison et ses terres. Elles vont encore solliciter le prophète Élisée. Celui-ci va intervenir et elle va retrouver et sa maison et ses terres. Paix et joie. Fin de l'histoire. Tu acclames le Seigneur pour ça. Comment cette femme a-t-elle pu détecter que ce monsieur qu'on appelle Élisée est un homme de Dieu? Comment? C'est par sa générosité. Grâce à sa générosité, elle a su reconnaître, j'aime bien ce mot, elle a su détecter l'homme qui est en face de lui, d'elle plutôt. Ce n'est pas un homme ordinaire, c'est un prophète. Elle a su détecter cela. Grâce à quoi? À sa générosité. Paix et joie. Le Seigneur nous envoie des hommes dans nos vies. Mais si notre cœur n'est pas généreux, on ne peut pas détecter que cet homme ou cette femme qui vient, vient de la part du Seigneur. Beaucoup de personnes viennent dans nos vies, mais on sent notre générosité, on ne peut pas détecter qui est l'homme de Dieu. Paix et joie. Amen. Je vais vous raconter moi-même ma propre histoire. Qui connaît Eugène Premier? Les Adjoukou le connaissent très bien. Eugène Premier, qui le connaît? Les Adjoukou le connaissent. C'est un homme généreux, hein? Mais très généreux. Très généreux, ce monsieur. Mais il m'a pris comme son fils. Et je vous dis pourquoi. J'arrive dans son village. Il demande qu'on vienne le saluer. Je prends mon conseil. Je ne vais pas seul, hein? Moi, je le connais ça. Moi, je ne le connais pas du tout. Je ne sais pas qui c'est. Je prends mon conseil. On va saluer Eugène Premier. Quand on arrive dans sa maison, il n'y a que des femmes comme des femmes religieuses. Elles sont habillées comme des femmes religieuses. Elles commencent à crier. Je ne comprends pas. Et Eugène Premier sort dans une Mercedes balèze noire. Il descend. Il prend ma main. Et dit, allons dans son bureau. Rentre dans son bureau avec mon conseil. Et dit, mon père, tu sais pourquoi les femmes là ont crié? J'ai dit non. Il dit, j'ai dit aux femmes là que le curé qui est arrivé dans mon village là, il est grand, il est clair. Je l'ai vu en songe avant qu'il n'arrive. Et quand elles t'ont vu arriver, elles dit, ah, papa avait raison, le curé là, vraiment il est grand, il est clair. Elles ont commencé à crier. Mais suivez très bien la suite. Il dit, mon père, moi et Jeanne Premier, c'est le papa de Emma Louis, pour ceux qui ne savent pas. Hein. Moi, Eugène Premier, quand je vois quelqu'un en songe, c'est que la personne est une sorcière. Et moi, je tue la personne. Moi, quand je te vois en songe, c'est que tu es sorcier. Et je te tue en songe. J'étais avec mon conseiller. Il dit, mon père, je t'ai vu en songe. Dis à ton voisin, je t'ai vu en songe. La cour est devenue calme comme ça. Il dit, mon père, je t'ai vu en songe. Je t'explique mon songe. Il y avait beaucoup de prêtres qui étaient assis. Eux tous, ils étaient en civil. Toi seul, tu étais en soutane blanche. Toi seul, en soutane blanche. Et moi, jeune premier, je passais. Tu t'es levé. Tu es venu me saluer. Mon père, tu n'es pas un sorcier. Ton cœur est blanc. Ton cœur est blanc. Et Dieu, il vit encore. Hein? Il n'est pas comme moi. Hein? Dieu m'a envoyé pour t'aider. Demande-moi ce que tu veux. Tu veux quoi? L'argent. Ah, je traversais un moment avec mon conseil. On n'avait pas d'argent. Et j'ai un premier dit, quand je suis venu le voir dans le songe, il m'a remis de l'argent. Il dit, mon père, ton cœur est blanc. C'est Dieu qui dit de venir t'aider. Demande-moi tout ce que tu veux. Combien? Tu veux combien d'argent? Tu veux combien? Dis-moi ce que tu veux. Demande-moi ce que tu veux. Mes amis, ouais, j'ai pris, ma poche était remplie. Qui est fou? Oh, mais ma poule comme son fils, hein, jusqu'à présent, hein, il me donne seulement. Donc, vous voyez, il a détecté qui je suis. Pourtant, moi, je suis avec vous tous les jours aussi. Vous ne m'avez pas détecté qui je suis. Oh, il a fallu être le premier qui ne me connaît pas, qui m'a détecté. Est-ce que toi, déjà ton voisin, est-ce que tu as détecté le curé? Personne. Quand tu détectes l'homme de Dieu, Dieu m'a te béni. Quand on était petit, il y a des grandes mères qui aimaient remettre de l'argent, pas à tous les enfants, hein, à certains enfants. Parce que quand elles remettent l'argent à certains enfants, quand l'enfant y va, la grand-mère gagne beaucoup d'argent. Ça existe encore. Quand tu remets de l'argent à certains enfants, ils sont bénis, hein. Quand tu leur remets 500, quand l'enfant va, avant la fin de la journée, tu reçois plus que 500. Beaucoup d'argent. Il y a des femmes qui vendent, elles font le commerce. Elles donnent toujours de l'argent à un pour venir payer le premier. Parce que quand ils payent, ça a marché. Mais il y a des gens quand ils payent. Ça ne marchera jamais. Donc il y a des gens ici qui font quatre premiers, là ça marche. Donc on va détecter ceux qui font quatre premiers, puis ça marche. Ceux qui viennent maudire les quatre, on va leur dire, mets-toi derrière. Ça existe, vous. Il y a des personnes qui ont des mains, comment on appelle ça? C'est béni par le Seigneur. Quand tu leur remets de l'argent, parmi vos enfants, il faut bien remarquer. Il faut bien remarquer, il y a des enfants parmi vos enfants là. Quand tu remets de l'argent le matin, tu gagnes beaucoup d'argent. Beaucoup d'argent. Mais il y a, parmi eux, il y a certains. Ouch. Ta journée est maudite. Et sur la place ici, je sais, il y a des gens ici là. Quand on les remet là pour faire la quête là, la quête marche. Et je vous connais. Paix et joie. Dieu bénit chacun. Et la générosité nous protège de quatre choses. Première chose, la stérilité se transforme en fécondité. Deuxième chose, la mort se transforme en résurrection. Troisième chose, la famine se transforme en nourriture. Et quatrième chose, le vol de tes biens se transforme en la restitution de tous tes biens. Voilà ce que la générosité. Mes frères, soyez généreux. Il y a des gens qui sont méchants. Je n'ai pas dit avare, ça n'a rien à voir avec ça. Généreux, il y a des gens qui sont facilement généreux. Leur main donne facilement. Ils ne sont pas avares. Leur main donne facilement. Pas parce qu'ils sont bêtes, mais ils sont naturellement généreux. Ils sont tellement sensibles. Ils dégainent facilement l'argent. Pas parce qu'ils sont bêtes, mais parce que ils sont nés naturellement généreux. Comme dit Jean Premier, leur cœur est blanc. Toi aussi, ton cœur est blanc. Paix et joie. On acclame tous ceux qui ont le cœur blanc. Alors, le prophète Élisée, il n'est pas parti dans la maison de la femme. C'est elle qui lui a dit de venir. Et il est parti avec qui? Son serviteur. Il n'est pas allé dire, ah, j'ai fait un songe pour détruire la famille. Il est parti parce qu'on l'a invité. Ce qu'on lui a donné, il a donné. Il y a des hommes de Dieu qui sont tout le temps dans des familles en train de manger, détruire les familles. Faites très attention. Faites très attention. À tout, il y a un gamin qui disait, maman, maman, le prêtre, là, il va venir encore à 10h manger encore. Tout le monde, il est abonné. On a peur de lui-même. On a peur de lui. Et c'est comme ça. Soyez vous-même naturel. Laissez Dieu vous inviter. Et n'allez pas seul. Allez toujours avec quelqu'un pour vous accompagner. Père et joie. On acclame le Seigneur pour ça. Celui qui aime son fils, sa fille, son père ou sa mère plus que moi n'est pas digne de moi. Oui, n'est pas digne de moi. Père et joie. Avait une maman qui n'avait pas d'argent, très pauvre. Elle était très pauvre. Même pour manger, c'est difficile. Même pour manger dans la journée, c'est difficile. Et son enfant est tombé gravement malade d'un cancer. On devait faire l'opération qui sollicitait 1 800 000. Elle va avoir l'argent en où? Mais la maman, façon elle est rentrée en bourse, comme disent les gens, allait mendier. Demander, passer ici, supplier, s'humilier, c'est-à-dire partout. Elle est rentrée, pleurer, blessée, passer partout, ces femmes humiliées, insultées, de pauvres femmes. Mais elle a réussi quand même à obtenir les 1 800 000 et à guérir son fils. C'est de ça que le Seigneur parle. Le Seigneur dit, cet amour que cette maman a utilisé, cette force qu'elle a utilisée, cette niaque qu'elle a utilisée pour guérir son fils là, le Seigneur dit, lui son amour là, devait être plus fort que l'amour de son fils. Si on te demande à la paroisse par exemple, il y a la fête de charité, on te fiche une somme, par exemple. Le Seigneur dit, la même manière tu as pris cette niaque pour aller chercher pour guérir ton fils, cette même manière-là, il faut l'utiliser deux fois plus pour trouver ce que le Seigneur en a besoin. Voilà la vérité. Le Seigneur demande tout simplement, non, ce n'est pas parce qu'il ne vous demande pas de ne pas aimer vos parents. Non, non, il vous demande de le mettre en priorité. Lui d'abord et les autres après. Lui d'abord et les autres après. On convoque une réunion. Ton patron de travail convoque une réunion. Tu feras tout pour être à l'heure. Fais de telle sorte que tu puisses sauver ta vie, sauver ton travail. Mais lorsque à la paroisse, on te fixe une heure de réunion, tu viendras en retard. Et le Christ dit, celui qui sauvera sa vie, pour lui-même, il perdra. Parce que pour ne pas perdre son poste, il va même à l'heure à la réunion. Mais pour le Seigneur, il fait tout pour être en retard. Ah, il y a un embouteillage. Moi, je suis tombé dans un embouteillage. Fais comme ça. C'est de ça que le Seigneur parle. Lui d'abord. Lui priorité. Lui, qu'on le mette au-dessus de tout. Et tellement de fidèles. Je suivais un pasteur qui me disait, c'est parti, c'est sur Facebook. Quand il pleut, les fidèles ne vont pas à l'église. Oui. Il dit, quand il pleut, les fidèles ne vont pas à l'église. Et il se plaignait. Bon, ici, quand il pleut, les fidèles viennent, je vois les fidèles. Et il se plaignait. Son église était vide. Il se plaignait. Et même, il disait, mais si c'était autre chose, ils allaient d'entrer dans la pluie pour venir parler. Mais pour le Seigneur, non, il pleut. Oh, non, j'ai froid. Le fidèle Je disais aux chrétiens de Dabou qui étaient fiqués là-bas. Quand il pleut, ils ne viennent pas. Mais quand ils sont à l'église, quand la messe est finie, il pleut, ils rentrent dans la pluie pour aller à la maison. Tout à l'heure, la messe a fini. Les gens vont faire tout possible pour rentrer dans la pluie pour aller à la maison. C'est faux? Mais quand il pleut, vous êtes à la maison. Pourquoi vous ne rentrez pas pour venir à la messe? Mais quand vous êtes à la messe et quand il pleut fort, il n'y aura pas de luge, vous allez rentrer pour aller à la maison. C'est faux? Mais vous faites ça. C'est ça le Seigneur parle. Pour lui, oh, il pleut. Mais quand toi-même tu veux partir à la maison, là tu es capable de faire cela. Dieu d'abord, Dieu prioritaire. Et le Seigneur, c'est ça tout ça, c'est pas la petite chose qui nous juge. Hein. Le Seigneur ne nous juge pas par je jeûne, je fais ceci, je fais des pèlerinages à la Mecque, je fais des grandes choses. Non. C'est pourquoi on dit la prostituée nous devancera plutôt dans le royaume des cieux. Toujours, il dit ça, parce que la prostituée, elle fait des choses simples qui touchent le cœur de Dieu. Des choses simples. Il n'y a pas l'idée de prostituée, des choses simples. Toi, tu viens à la messe chaque dimanche, mais tu ne mets pas Dieu priorité. Or, elle met Dieu priorité. Peut-être elle vient faire messe dimanche soir. Tu ne sais pas, tu la juges. Peut-être qu'elle passe à côté pour venir payer sa dîme. Tu ne sais pas. Moi, ça, c'est pas. Et c'est ça. Un braqueur a volé beaucoup d'argent. C'est un voleur. Il est recherché. Et il vient à la messe. Il veut faire un don de 10 millions. À ma place, que feriez-vous? Tous ceux qui ont l'argent volé, de la drogue, détournée, tout ça. Venez. Vous êtes les bénis de mon Père. Il est béni, ça se sanctifie. Que Dieu vous bénisse. Bon dimanche à toutes et à tous.

politiques afin qu'elles exercent leurs responsabilités avec justice, sagesse et esprit de service pour le bien commun et la dignité de tous. Prions le Seigneur.

tous ceux qui souffrent, les malades, les pauvres, les isolés, afin qu'ils trouvent réconfort, soutien et espérance dans le Christ ressuscité. Prions le Seigneur.

pour notre communauté paroissiale, afin qu'elle sache accueillir le Seigneur dans la foi et la charité et vivre toujours plus unis dans la joie de l'Évangile. Prions le Seigneur.

Seigneur Jésus, qui te tiens au milieu des croyants rassemblés en ton nom, écoute les supplications de ta famille, viens répondre à ses appels, toi qui vis et règnes pour des siècles des siècles. Amen. Veuillez vous asseoir.

Prions ensemble d'offrir le sacrifice de toute l'Église. Seigneur Dieu, dans ta bonté, tu donnes à tes mystères de produire leurs effets. Nous t'en prions que notre liturgie soit accordée à la sainteté de ces dons par le Christ, notre Seigneur. Le Seigneur soit avec vous. Élevons notre cœur. Rendons grâce au Seigneur, notre Dieu. Vraiment, il est juste et bon pour ta gloire et notre salut, de t'offrir notre action de grâce toujours et en tout lieu. Seigneur, Père Saint, Dieu éternel et tout-puissant, par le sang de ton Fils et la force de l'Esprit Saint, tu as voulu réunir auprès de toi tes enfants que le péché avait éloignés. Et ce peuple qui tient son unité de la Trinité Sainte à la louange de ta sagesse infinie, c'est l'Église, corps du Christ et temple de l'Esprit. C'est pourquoi, unissant nos voix à celles des anges, nous te louons dans la joie en proclamant.

0: toi qui es vraiment saint, toi qui es la source de toute sainteté, Dieu notre Père, nous voici rassemblés devant toi. Il y en a combien de toute l'Église? Nous célébrons les jours où le Christ est ressuscité d'entre les morts par lui que tu as élevé à ta droite. Nous te prions. Sanctifie ces offrandes en répandant sur elles ton esprit, que devienne pour nous le corps et le sang de Jésus le Christ, notre Seigneur. Au moment d'être livré, il entre librement dans sa passion. Il prit le pain, il rendit grâce, il le rompit et donna à ses disciples en disant, prenez et mangez-en tous, ceci est mon corps livré pour vous. Mon Seigneur et mon Dieu, de même, après le repas, il prit la coupe. De nouveau, il le rendit grâce. Il la donna à ses disciples en disant, prenez et buvez-en tous, car ceci est la coupe de mon sang, le sang de l'alliance nouvelle et éternelle, qui sera versée pour vous et pour la multitude en rémission de péchés. Vous ferez cela en mémoire de moi. Mon Seigneur et mon Dieu, proclamant le mystère de la foi. En faisant ainsi mémoire de la mort et de la résurrection de ton Fils, nous t'offrons, Seigneur, le pain de la vie et la coupe du salut, et nous te rendons grâce, car tu nous estimes dignes de nous tenir devant toi pour te servir. Humblement, nous te demandons que, n'ayant pas au corps et au sang de Christ, nous soyons rassemblés par l'Esprit Saint en un seul corps.
1: Souviens-toi, Seigneur, de ton Église répandue à travers le monde. Fais-la grandir dans ta charité en union avec notre pape Léon, notre évêque Jean Salomon et tous les évêques, les prêtres et les diacres. Souviens-toi aussi de nos frères et sœurs qui se sont endormis dans l'espérance de la résurrection. Souviens-toi de tous ceux dont les noms ont été cités au début de cette célébration eucharistique, en repos éternel. Souviens-toi des membres défunts de nos différentes familles, des pionniers de cette paroisse, souviens-toi Seigneur. Souviens-toi des défunts tombés dans l'oubli, et souviens-toi dans ta miséricorde de tous les défunts. Accueille-les dans la lumière de ton visage. Sur nous tous, enfin, nous implorons ta bonté, sur notre communauté paroissiale, sur la construction de notre nouvelle Église, sur les intentions exprimées au début de cette célébration eucharistique, nous implorons ta bonté, sur les intentions qui nous sont confiées et qui se veulent discrètes, celles que chacun de nous porte dans le tabernacle de son cœur. Permet qu'avec la Vierge Marie, la bienheureuse Mère de Dieu, avec Saint Joseph son époux, les apôtres et tous les saints, dont Saint Timothée notre Saint patron, qui ont fait ta joie au long des âges, nous ayons part à la vie éternelle et que nous chantions ta louange et ta gloire par ton Fils Jésus le Christ.
0: Par lui, avec lui et en lui, à toi Dieu le Père Tout-Puissant, dans l'unité du Saint-Esprit, tout honneur et toute gloire pour des siècles des siècles. Amen. Comme nous l'avons appris du Sauveur, selon son commandement, nous osons dire, notre Père qui es aux cieux,

0: Délivre-nous de tout mal, Seigneur, donne la paix à notre temps. Soutenu par ta miséricorde, nous serons libérés de tout péché. À l'abri de toute épreuve, nous qui attendons que se réalise cette bienheureuse espérance, l'avènement de Jésus-Christ, notre Sauveur. Seigneur Jésus-Christ, tu as dit à tes apôtres, je vous laisse la paix, je vous donne ma paix. Ne regarde pas nos péchés, mais la foi de ton Église. Pour que ta volonté s'accomplisse, donne toujours cette paix et conduis-la vers l'unité parfaite, toi qui vis et règne pour des siècles et siècles. Que la paix du Seigneur soit toujours avec vous.
1: Dans la charité du Christ, donnez-vous la paix.

Achevons notre prière. Nous t'en prions, Seigneur, donne-nous d'être vivifiés par le sacrifice divin que nous avons offert et reçu en communion. Ainsi, reliés à toi par une charité qui ne passera jamais, nous porterons un fruit qui demeure pour toujours par le Christ notre Seigneur. Par le Christ notre Seigneur. Tu acclames le Seigneur pour tous ses bienfaits. Veuillez vous asseoir, nous passons aux annonces paroissiales.

0: Réunion des natifs du mois de février, août, septembre, octobre, ce dimanche 28 juin 2026, après la messe de 6h30, au lieu de rencontre habituelle, et des natifs du mois de juillet à 16h. La présence de tous est vivement souhaitée. Les inscriptions et réinscriptions à la garderie ont débuté le lundi 22 juin. Elle est destinée aux enfants âgés de 7 mois à 2 ans et demi. Pour tout renseignement, passez au secrétariat ou contactez le 07 77 18 43 19. Le père curé rencontre tous les maîtres de chœur et les présidents des chorales le dimanche 5 juillet à 15h et une sortie détente avec tous les choristes le dimanche 26 juillet 2026. Dans l'espérance de la résurrection, le curé et la CEB Sainte Elisabeth ont le regret de vous annoncer le décès de Marie-Josée Bongros. Le programme de ses obsèques vous sera communiqué ultérieurement. Le placalifraie de l'AFEC est en vente devant le site de la construction après toutes les messes. L'AFEC informe toute la communauté qu'elle aura le marché de la femme le dimanche 5 juillet ainsi que la vente du placali préparé. Les équipiers du rosaire et la Légion de Marie sont de service pour le nettoyage de l'église du samedi 4 au vendredi 10 juillet 2026. Merci au groupe précédent pour leur service. Projet de mariage. Il y a projet de mariage entre M. Adonis-Louis Agué et Mademoiselle Doriane Estelle Adjoa Kwaku. Entre M. Innocent Kofi et Mademoiselle Marilyn Noël Sazan Yao. Les personnes qui connaîtraient quelques empêchements à ce mariage sont obligées en conscience d'en avertir les pères. Merci pour votre attention et bon début de semaine à tous et à toutes.
1: Joie, paix et joie. Amen. Félicitations au BG Adonna. C'est ton mariage, non? 5 ans. Ah, c'est pas toi? Ah. Donc, je réponds mes félicitations. Paix et joie, tu acclames le Seigneur pour tous ses bienfaits. Alors, l'Alliance biblique, c'est une association des catholiques et protestants. Hein, cette association est chargée de promouvoir la Bible. Voilà. Mais c'est dirigé par un catholique. C'est ça, hein? C'est le cardinal, non? Voilà, c'est le cardinal qui supervise cela. Il y a des gens qui travaillent, qui sont payés par moi. Alors, chaque année, nous faisons une quête pour soutenir l'Alliance biblique. Et le jour de la quête, l'Alliance biblique même se déplace pour venir sur la paroisse pour faire la promotion de la Bible. Il y a plusieurs sortes de Bibles qu'elle sort. Mais aujourd'hui, elle n'est pas venue parce que dans toutes les paroisses de la Côte d'Ivoire, nous faisons cette quête spéciale pour soutenir l'Alliance biblique. Cette quête impérieuse. Alors, on va faire l'effort de soutenir l'Alliance biblique en faisant cette quête spéciale appelée quête impérieuse en faveur de l'Alliance biblique, association entre catholiques et protestants unis et désunis. Voilà, on se met tous debout pour faire cette quête spéciale. Cette quête impérieuse. Merci beaucoup, soyez généreux. Voilà. L'année passée, on n'a pas fait, hein. Voilà, on nous a taxés sur ça. Alors.

0: cette quête. C'est pas pour nous. On nous appelle pour reprendre la quête. Donc, samedi prochain, ils vont faire leur quête. Il faut qu'on donne un montant consistant pour ne pas qu'on ait la honte chez nous. Merci beaucoup. Que Dieu vous bénisse. Donc, ceux qui vont faire la messe samedi prochain, on va déjà faire la messe samedi prochain. Je vais faire la messe de samedi, rarement, je vais faire samedi prochain. À cause de quoi? À cause de la fête de charité. Alors, le dimanche 12 juillet, c'est notre fête de charité. Il nous reste un dimanche pour mettre plus d'accent. Je ferai la messe samedi prochain, et c'est, comment on appelle ça? Dimanche prochain, pour sensibiliser les fidèles. Le président Ikra et les membres du conseil, ils vont aussi le faire aux autres célébrations eucharistiques avec les autres pères, pour sensibiliser au maximum, donner les dernières instructions. C'est la dernière messe avant la grande fête du dimanche prochain, du dimanche 12 juillet. Alors, voilà ce qui va se passer, chers fidèles climatisés. Nous avons besoin de cet argent pour poursuivre les travaux. C'est très important. C'est une fête. Depuis longtemps, nous l'avions annoncé. Ce dimanche 12 juillet, il y aura messe unique sur la paroisse ici. Messe unique. À partir de 7 heures, chaque fidèle en fera le fort de venir. On va prier pour ne pas que la pluie vienne déranger. Quelle que soit la pluie, tu rentres dans la pluie, tu viens. Toi, tu es mouillé, mais ton argent est protégé au nom de Jésus, tu viens avec ça. Donc, voilà, ce dimanche 12 juillet, tu viens. Alors, tu viens avec ton orange monnaie, tout ce que tu veux, ta carte magnétique, tout ça, on peut faire passer la nation. On va tout déplacer ici. Voilà, ceux qui ont des cartes magnétiques, le studio sera ici. Hier, la directrice de EcoBank était là hier, dans mon bureau. Donc, ce matin, donc, le 12 juillet, on va déplacer l'appareil de, comment on appelle ça là? Voilà, guichet automatique. Voilà, il y a des gens qui disent, fais, j'ai pas l'argent, j'ai ma carte. Il y aura carte magnétique aussi pour prendre ton argent. Tout ça, là, ça va faire. Dis à ton voisin, amen. Voilà. Donc, ce dimanche, d'abord, première stratégie, chaque fidèle fera l'effort de venir avec 10 000 francs. Chaque fidèle fera l'effort de venir avec 10 000 francs. Je vous en prie. Voilà. Si on a au moins 5 000, ça fait déjà combien là? C'est ça, 5, déjà non? 50 millions. Et si on fait ça, c'est bon. Même si tu n'as pas mangé, pour le Seigneur, il faut le faire. Parce qu'il va rendre ça au centuple. C'est pour sa maison. C'est pour sa maison. Notre évêque, chaque fois, il aime sortir ce verset biblique-là. Les Juifs sont partis en exil. Ils sont revenus. C'est ça, c'est Agé, chapitre. Voilà. Ils sont revenus de l'exil et ils ont commencé à bâtir la maison. Et ils ont laissé le temple de Dieu. Et ils se sont rendus compte qu'ils n'ont plus d'argent. Leur affaire ne marche plus. Les choses sont bloquées. Et le Seigneur a dit au prophète Agé, va leur dire, c'est moi le Seigneur, j'ai soufflé sur leurs affaires là. Ça ne marchera pas. Leurs maisons ne vont pas monter. Leur affaire, c'est moi le Seigneur, j'ai maudit tout ça. Parce qu'ils ont laissé ma maison et ils sont en train de faire leur propre gombo. Leurs propres affaires, c'est moi j'ai maudit ça. Qu'ils partent construire d'abord ma maison et je vais bénir leurs affaires. C'est la même chose. Hein? C'est encore d'actualité. Tu te bats pour construire ta maison, c'est normal. Mais regarde où la main de Dieu se situe. On ne peut pas rester comme ça, c'est indifférent. On ne dort pas la nuit. Parce qu'à tout moment, on peut nous chasser ici. À tout moment. Petite ou honte, non, c'est ça, non. On dit grande honte là. J'aime mieux que petite honte. Donc, c'est ça, non, non. Petite ou honte vaut mieux que grande honte. Donc, Faites l'effort, pardonnez. Donc, au moins là, tu viens, tu dis, ah Seigneur, toi-même tu sais, je n'ai pas 10 000, mais j'ai grouillé, j'ai eu 10 000. Seigneur, et que 10 000 francs là deviennent 1 million dans ma vie. Et tu viens avec ça. C'est comme ça on fait. Le Seigneur, c'est comme ça, on lui parle. Lui, il en peut gawa. Non, il connaît, tu m'aimes et puis il vient à ça. Donc, tu viens à ça. Voilà, donc, voilà. Un gaou spirituel. Donc, 10 000 francs. Deuxième stratégie, mon ami, tu as une connaissance. Chacun connaît quelqu'un. Donc, tu prends ton ami, tu viens à lui. Même s'il n'a rien, viens avec lui. Le monde, là, il a beaucoup d'argent. Mon ami, allons à Saint-Timothée pour la messe à 7 heures. Tu prends sa main, tu viens avec lui. Il faut le convaincre. Tu viens avec lui. Non, moi, je n'ai pas d'amis. Oh. Non, moi, je ne viens pas. Oh. Et tu viens seul, toi seul. Toi seul. Alors que Dieu t'a dit, viens, venez à deux. Venez à deux.
1: Bon, toi, tu quittes là-bas, toi seul, tu viens. Ça ne te dit rien du tout. Ça ne te dit rien. Pourquoi il est venu à deux? Tu ne sais pas. Tu ne sais pas. Tu ne sais pas. Donc, viens. Venez à deux. Deux par deux, comme les attirent le... Aïe, on ne sait jamais. Peut-être que celle que tu apprends pour venir, ce sera elle, ta femme, tu ne sais pas. Lui que tu apprends pour venir, Dieu va dire, ah, il peut être toi. On le sait dans la vie, on ne sait jamais. Donc si tu veux prendre ton patron comme ton mari, viens avec lui. Et troisième stratégie, il y a des gens qui sont généreux. Hein. Ça, je vous l'ai dit, ils passent au bureau, ils font leurs dons. Non, mais ils sont vraiment formidables. Hein. Ils n'aiment pas le bruit. Ils portent tapette venir à la messe. On ne peut pas les reconnaître. On ne sait pas qu'ils sont... Non. Ils portent tapette de douche pour venir à la messe. Et là, ton voisin, ça peut être un peu de douche. Regarde. Ce sont des donateurs effacés. Ils aiment faire la messe de 18h samedi soir, dimanche soir. Voilà. Et puis, dernière stratégie, il aura une belle statue de la Vierge Marie. Très jolie statue de la Vierge Marie. Mon ami, fais l'effort de venir prendre ces statues-là. On va vendre ça aux enchères. Aux enchères. On ne va pas faire comme ce fou-là. Il est assis derrière. On dit 100 000, il dit 150. On dit 200, il dit 250. On dit 300, il dit 350. Jusqu'à on arrive dans millions là-bas. Quand on dit, il dit. On dit, bon, viens prendre le cadeau là. Déjà, sa culotte est déchirée. Alors, tout à l'heure, vous allez voir un stand qui est dressé devant là-bas. C'est où ça? Faites des charités. C'est dressé devant là-bas. Ça va, hein? Je ne vois pas ça. Elles sont où? Voilà, c'est dressé devant là-bas. Vous allez voir, voilà, des courriers, des enveloppes. Tout cela, chacun passe prendre un courrier pour donner à son ami, à son patron. Ah, j'ai bien une enveloppe pour donner à mes amis. Vous passez, tout est là-bas. Un courrier, les enveloppes, voilà, devant, juste la galerie, passez là-bas. Les papas qui n'ont pas pu avoir leur présent dimanche passé à cause de la pluie, votre cadeau est là-bas. Passez prendre. Celui qui prend deux fois que Dieu l'attrape, c'est foutu. Ceux qui savent que dimanche, ils n'ont pas eu cadeau, levez la main. Dimanche, ils n'ont pas eu. Ils sont nombreux quand même. Hein? Donc, tout à l'heure, vous passez là-bas, ça y est là-bas, on va vous remettre vos présents. Alors, à partir de, c'est ça, hein, mercredi prochain, nous commençons la neuvaine à Saint-Antoine de Padoue, mais pour mieux préparer notre fête de charité, nous aurons le rosaire, le lundi 6 juillet, d'ailleurs, lundi 6 juillet, le rosaire des larmes de sang avec les amis de Mont-Légion. Mardi 7 juillet, le rosaire de Saint-Philomène. Et mercredi 8 juillet, le rosaire de Saint-Joseph. Le jeudi 9 juillet, le rosaire de Sainte-Rita. Le dimanche. Oui, le dimanche, c'est ça. Hein. Voilà, il y a un qui est sauté. Il est mélangé. Voilà, le dimanche 10 juillet, le rosaire de la sanctification. Samedi 11 juillet, le rosaire des légionnaires. Et on termine avec le rosaire avec la neuvaine de Antoine de Padoue. Alors, ça commence le mercredi prochain à partir de 18h. La neuvaine à notre grand saint Antoine de Padoue. À partir de 18h, ça finit le dimanche 12 juillet, à la grande fête de charité. Le dimanche 12 juillet, à la fête de charité. Donc tous les fidèles, vous êtes invités le mercredi prochain, 1er juillet, à la fête de Saint-Thierry, à faire la neuvaine de Saint-Antoine de Padoue, à partir de 18h, sur la paroisse ici. Merci beaucoup. Le bilan de fin d'année, voilà, des groupes et mouvements, voilà. Le carnaval des bilans, ça ici, voilà, chaque responsable passe au secrétariat, prendre ce feuillet-là, voilà, à l'intérieur, voilà, vous passez prendre bilan financier, par exemple, quel était le sort de l'année de votre caisse avant, voilà, quel montant totale entrée de cette année, voilà, vous avez reçu combien d'argent cette année dans votre mouvement? Tout le mouvement, hein, c'est bien, on veut tout savoir. Et puis, sortie, voilà, vous justifiez un peu, bon, on a pris 10 000 pour faire tant, tant, tant, tant. Alors, comme je dis, l'argent dans le groupe mouvement ne vous appartient pas. Il faut qu'on soit clair, ce n'est pas une propriété privée. Il y a la paroisse Saint-Sauveur, tout ce qui est argent dans le mouvement rentre dans la caisse paroissiale. Et le curé vous donne un bon de sortie. Mais ici, vous gardez l'argent. Dans tout le mouvement, hein, comment on appelle ça? Natif, tout, ce n'est pas votre argent. Vous gardez l'argent de la paroisse. Donc, normalement, pour faire un bon de sortie, il faut l'accord de votre aumônier. Normalement, c'est comme ça que l'église fonctionne. Dans tous les mouvements, c'est comme ça fonctionne. Dans tous les mouvements. Mais, tu n'as pas le droit de venir prendre dedans. Bon, moi, je vais faire, je vais prendre l'argent pour aller, je vais prendre crédit pour aller payer, faire ton titre. Non, non, non, non, non, non. Non. Tu ne donnes pas ça. C'est-à-dire que, quel que soit ce que tu as comme président, tu n'as pas le droit de prendre l'argent de ton peuple pour aller faire crédit à quelqu'un. D'autres font tontine, je sais ça. Non, tu n'as pas le droit. L'église est tellement organisée que les choses sont simples. Pas parce qu'on ne vérifie pas ça, on vous fait confiance, mais c'est pourquoi il y a un président, il y a un trésorier, il y a un commissaire au code dans tous les mouvements de prière. Pour tout sortir d'argent, il faut que les gens soient tous informés. Donc ce n'est pas quelque chose que, voilà, je gêne. C'est pourquoi on vous remettra ce feuillet-là, voilà, pour tous ces bilans-là. Bilan, le montant de sortie, après bilan pastoral, voilà, le compte rendu, tout cela, voilà, il ne faut pas se feuiller, c'est juste remplir ce feuillet et on fera le bilan à la fin, le 26 juillet à Azito, avec tous les responsables mouvement et groupe de prière de la paroisse. Le feuillet se trouve au secrétariat de la paroisse. Merci beaucoup. Je voulais revenir sur la garderie. La garderie, alors, ça a déjà commencé. Chers parents, on ouvre une petite parenthèse. Il y a des parents, par exemple, qui veulent déposer leur enfant le matin seulement, puis venir les prendre dans l'après-midi. C'est la possibilité. Vous pouvez faire tout cela. C'est notre garderie. Alors, nous louons la maison à côté, c'est à 250 francs par mois. C'est tellement cher. Donc, la garderie peut nous aider à payer cette maison chaque fin du mois. C'est qu'en face. C'est un budget. C'est lourd. Donc, tous ceux qui ont des enfants, il y a une garderie ici, c'est bien fait. Tout. On attend que les inscrits, les premiers enfants qui vont s'inscrire de façon historique, ils seront pris en charge. Donc, venez vous inscrire ici à la garderie de notre paroisse. C'est très, très important. À partir du jeudi prochain, tous les candidats qui vont prendre la prise de soutane, la prise de soutane aura lieu le dimanche 5 juillet à la paroisse Jesco. Ils viendront faire leur retraite spirituelle ici. Ils dormiront à la garderie. Ils viennent mercredi soir, ils sortent dimanche soir directement à la prise de soutane. Donc ils vont dormir ici. On fait silence. Voilà, ils vont dormir ici à Saint-Timothée. Ils vont faire leur retraite. Et le dimanche, le car va venir les prendre pour aller directement à la prise de soutane. Ils seront ici avec nous. Ils vont faire leur retraite dans le silence. Donc c'est un honneur pour nous. Donc dimanche 5 juillet, je ferai très vite la messe parce que la prise de soutane aura lieu à 10h à NDA Jesco oui, c'est ça, à NDA Jesco. Donc ils seront ici avec nous le mercredi. Ils vont faire la messe, ils vont faire les choses. Ils viennent de différentes paroisses. Bien, je poursuis. Les femmes de quête m'ont fait savoir qu'il y a des gens qui mettent des billets dans la quête. Hier, j'ai eu des réunions avec elles, des billets dans la quête. Mais ces billets-là, ce ne sont pas des billets. Ce ne sont pas des billets. Alors, ils font une photocopie d'argent et ils viennent déposer. Bon, le billet, il est déchiré. Mais tu sais qu'on ne peut pas prendre. C'est-à-dire que même la banque refuse. Bon, tu viens dire, bon, je m'en fous, ceux-là, ils vont prendre. Allez, mets-là, mets-là. Quand le panier passe là, que tu n'as rien, il faut laisser. Il n'y a pas honte dedans. Mais tu fais comme les gens là, au nom du Père, du Fils, tu pries notre Père. Mais Dieu te voit. Tous ceux qui font ça, c'est péché. Hein, qu'on fait au nom du Père, du Fils, devant la quête là. C'est péché. On va revenir sur ça après. Mais bon, tu n'as rien. C'est pas grave. Mais pourquoi mettre l'argent mauvais dans la quête? C'est pourquoi? Et tu sens ce qui s'aime un peu. Et tu danses. Mais tu n'as rien semé. Tu as semé rien du tout. Et celui qui danse le plus, c'est celui qui fait ça. C'est grave. Vous avez un écran. Hein? C'est grave.
0: Ceux qui s'aiment un peu.
1: Tu s'aimes rien et tu danses.
0: Avance bien.
1: Alors, le feuillet, le livret, tout à l'heure, on va vous donner ça cadeau. Tu subis ça. Prenez. Il faut prendre. Prenez, hein. Chorale. Donne le chant. Ça y est, là, il faut donner ça. Non. Prenez. Donnez-le. Donnez-le. Ceux qui ont pris, prenez. Quand toi-même tu prends, quand toi-même tu prends, et tu regardes la personne qui t'a donné, toi-même, même si tu n'as rien, ou moi t'as donné quelque chose. Toi-même. Prenez.

Prenez. C'est plus grand, c'est le simple séminariste. Plein soin. Quoi, attends. Le diocèse ne paye que la pension des séminaristes.

l'argent. C'est réfléchi et c'est bien fait. Il faut prendre pour participer à leur ordonnance, des choses comme ça. Nous, on ne paie pas leur ordonnance. Voilà. Donc, il faut prendre 5 000, 10 000, il faut donner. Ça s'appelle un séminariste. Je reprends. L'évêque paye la pension et il donne une subvention pour leurs médicaments. Mais les ordonnances qui viennent là, c'est eux qui payent. Donc, ils ont réfléchi, ils ont sorti ces livrets-là. Au moins, chacun prend et ils mettent ensemble l'argent. L'année passée, ils ont eu 2 millions dans leur caisse. Et ils payent eux-mêmes les ordonnances de tout le monde. C'est bien réfléchi. Donc, il faut les aider. Voilà. Si tu as 1000 francs, tu donnes. Si tu as 10 000, tu donnes. Si tu as 500, tu donnes. Je regarde si tu peux prendre 5, 10, ça dépend de toi. Il faut prendre. Ils ont déposé, on dirait, 1000 chez moi ici. Voilà. Voilà, vas-y.

0: Que Dieu vous bénisse sincèrement. Voilà. Vous voyez, au séminaire, quand on finit notre formation, on nous remet une adresse. On dit c'est notre bienfaiteur anonyme. Quelqu'un qui, depuis l'Europe, nous aide. Et quand on remarque, quand on appelle, ce sont des servantes qu'on appelle bonnes ici, là. C'est elles qui font ça. Des servantes qui prennent, qui donnent leur argent de salaire là, pour la formation des séminaristes, en plus de pour l'évêque. Donc, quand vous participez discrètement à la formation des séminaristes, quand ils deviennent prêtres, vous êtes bénis. Vous avez contribué à payer le fonction d'un prêtre. C'est pas facile. Les parents souffrent pour que leur enfant soit prêtre. La demande des parents souffrent. Ils vont payer beaucoup de choses. Les livres, on leur renvoie à cause de l'argent. L'évêque, il paye seulement la pension. Donc, il faut soutenir. Les choses comme ça, là, vous pouvez prendre beaucoup. Il y a une femme qui venait payer 500 000 pour la pension. Elle donnait ça chaque année. Donc, il faut le faire. C'est pas facile. Voilà. Moi, ils ont envoyé 1 000 chez moi. Je sais que j'ai payé ça après. Donc, il faut le faire. Ce sont des bénédictions que Dieu vous accorde. Il ne faut pas hésiter pour tout ce qui concerne les séminaires. Ce sont eux qui viennent prêter demain pour venir vous prêcher la parole de Dieu, vous donner l'onction des malades dans vos parents, dans vos places. Non, il faut le faire. Voilà. Vous êtes parrain des Maracana de football. C'est ça, là, vous êtes premier. Parrain de Miss. Vous veillez pour regarder Miss Côte d'Ivoire. Des chrétiens qui mettent bois d'allumettes pour attraper leur sous. Ils ont sommeil. Regarde. Plus on se comme ça, plus on pourquoi? Parce que j'ai regardé Miss Hier. Matin, je vérifie sur mon portable, on dit qui est Miss. Les gens, là, regardez, ils ont sommeil, ils sont là. Ils ronflent, ils sont à la messe. Parce qu'ils ont regardé, elles ont regardé Miss. Quand c'est ballon, c'est bon. Ballon, Dieu. Mais Miss. Miss c'est quoi? Oh ballon, c'est bon, mais Miss. Tout ce qu'on a dit Miss là, hier nuit là. Venez vous confesser, ça veut dire. Venez vous confesser. C'est péché mortel. Péché mortel. Anniversaire de naissance. Madame Loukou Irène. Irénée. Le coup. Ouais. Non, t'as tué hein, le discours, non. Mais toutes les mamans doivent venir sortir, madame. Parce qu'elle a tué dans le discours. Elle a tué. Ouais. Alors, révérend père, curé, viage, shalom, shalom. Shalom, le shalom. Ouais. Non, tu es faute. Ouais. Depuis qu'on a commencé le concours, là, on n'a jamais entendu shalom. Mais c'est aujourd'hui qu'on a entendu shalom. Et c'est vrai de toi. Tu es béni, ça fait plus de 10 points. Plus de 10 points. Shalom. Oh, t'as jamais shalom. Merci dans le nom du Seigneur. Seigneur, bénis ta fille qui célèbre son anniversaire aujourd'hui. Accorde le paix, joie, bonheur au nom du Père, du Fils et du Saint-Esprit. Amen. Voilà. On la bénit très fort. Voilà. On l'acclame très fort. Voilà. Merci, Présidente. Non, tu es forte. Voilà. Ça va. Ok. Shalom. Anniversaire de baptême de Inès Paul Akmel. Inesto, tiens! T'es baptisé aujourd'hui. C'est que toute la presse va manger aujourd'hui. Annoncé de baptême. On l'a baptisé aujourd'hui. Qui est baptisé encore aujourd'hui? Aujourd'hui, qui est baptisé encore? Qui est baptisé aujourd'hui? Les gens ne savent pas qu'ils sont baptisés. Ils ne savent pas dans leur vie là. Ouais. Moi, je sais quand je suis baptisé et quand j'ai mouru, je sais. Oui, je sais quand il va mourir. Qui sait quand il va mourir? Qui sait? Pêcheur. Moi, je sais. Mais je ne vous dis pas. Nous sommes dans le nom du Seigneur.
1: Que le Seigneur bénisse ta fille pour son anniversaire de baptême. Accorde-lui paix et joie au nom du Père, du Fils et du Saint-Esprit. Inesto. Voilà ça. On mange quoi? La communion. Mais combien est fini? Combien est fini? Combien est fini? Jusqu'à... Bon, joyeux anniversaire. Madame Gobi, bénédiction, Madame Gobi, ouais. Voilà, Gobi avance. Et commission justice et paix. Commission justice et paix. Voilà, la commission justice et paix. Voilà. Alors, je voudrais que les amis de la Caritas, de la paroisse, lancent un communiqué pour des dons. On va faire des dons aux gens qu'on a déguépis là. Voilà, donc tous ceux qui veulent faire des dons, riz, habits, tout cela, c'est ça l'église. Hein? Voilà, vous le faites discrètement à la Caritas, on va le remettre au, comment on appelle ça, au déguépis là, dans la discrétion totale. Que Dieu vous bénisse. Lorsque quoi dans le nom du Seigneur. Seigneur, bénis tes enfants qui demandent ta bénédiction en ce jour. Protège de tout danger. Éloigne de toute épreuve. Bénis leur action. Et comble-les de grâce et de paix au nom du Père, du Fils et du Saint-Esprit. Voilà. Que Dieu vous bénisse. Voilà. Il veut faire un don. Voilà, je suis ses pères. Voilà. Pendant ce temps, bébé. Quadio, Miensa, Aniel, Marie et Laura avancent. Et M. Gay Ignace avance.
2: La commission justice pour environnement offre une demi-tonne pour la construction. Une demi-tonne de gravier pour la construction de notre paroisse.
1: Très bien, on l'acclame très fort. Demi-tonne de gravier. Merci à la commission justice et paix. Que Dieu vous bénisse. Présentation de bébé. Quadio, Miensa, Aniel, Marie et Laura. Et puis, M. Gay Ignace. Gay Ignace n'est pas là? Ok. Tous ceux qui ont de l'eau, il faut les présenter. L'eau et... Voilà. Lorsque dans le nom du Seigneur, tu es béni, Seigneur Tout-Puissant, car tu nous as béni dans le Christ, tu nous as recréé en lui, qui est le vu de notre salut. Accorde à ceux qui seront aspects de cette eau ou qui s'en serviront de retrouver la jeunesse de l'âme par la puissance du Saint-Esprit et d'avancer sur le chemin de la vie nouvelle par Jésus le Christ, notre Seigneur. Objet de piété, tu es béni, Seigneur, source et origine de toute bénédiction, toi qui te réjouis de la piété de tes fidèles. Tu prions de bénir tes serviteurs que Jésus porte ses signes de foi et de piété, fait qu'ils recherchent en les portant à être transformés dans l'image de ton Fils, lui qui règne pour des siècles des siècles. Voilà, bébé. Bébé Marie est là et Ignace a perdu. C'est qui t'a perdu là? Il a perdu sa maman, il revient des funérailles. Notre secours dans le nom du Seigneur. Le Seigneur bénit ton enfant et le rat qui demande ta bénédiction. Accorde-lui la paix et la joie qu'elle grandisse en âge et en sainteté au nom du Père et du Fils et du Saint-Esprit. Bénis ton fils Ignace après les pleurs et les douleurs. Accorde-lui la joie de savoir que tu es son Rédempteur, toi Seigneur qui vis et règne pour des siècles des siècles. Amen. Au nom du Père, du Fils et du Saint-Esprit. Nous appelons le président des jeunes rapidement. Après le président des jeunes, c'est Madame la présidente de Natif de Juin pour les mots, rapidement. Pour l'ouverture de 15 ans de la pastorale des jeunes. Oui, tous ceux qui ont des gyms, avancez à mettre là pendant qu'ils parlent, tous ceux qui ont des gyms. Voilà. Présent, vas-y.
3: Révérend Père Curé, Thierry Michel Mobio, aumônier de la pastorale des jeunes. Révérend Père Roger Mexan, chers parents, amis, frères et sœurs jeunes, je vous salue dans le nom de notre Seigneur Jésus-Christ. Aujourd'hui, la pastorale des jeunes fait l'ouverture de ses festivités de 15 ans. 15 années que la pastorale des jeunes existe sur cette paroisse. Et avec nos aînés, nos anciens, tous ceux qui ont été présidents des jeunes, nous voulons célébrer et rendre grâce à Dieu pour ces 15 ans. Alors le programme, il est simple. Au cours de cette semaine, aujourd'hui déjà, nous faisons la messe d'ouverture pour coupler à la messe du semeur. Et au cours de la semaine, nous aurons le jeudi une projection de film sur la Sainte Messe en collaboration avec les amis du Très-Saint-Sacrement. Et le samedi, nous aurons une journée kermesse avec une formation professionnelle qui sera donnée par nos aînés. Et enfin, le dimanche prochain, nous aurons la messe de clôture avec une caisse spéciale pour la construction de l'église qui sera faite par les jeunes. À la suite, nous aurons un déjeuner gala au préau du presbytère. Alors nous invitons tous les jeunes de la paroisse de Saint-Timothée à se mobiliser autour de ces festivités-là. Et pour ce faire, nous avons mis en place une tombola. Une tombola dont le ticket est de 500 francs, 500 francs seulement. Avec le ticket de 500 francs, on peut avoir accès à des bibles, à des chapelets, à des statues de la Vierge Marie, mais aussi des téléphones portables. Aussi, deux bouteilles de gaz qui sont à notre disposition. On a eu un donateur. Et on a aussi des gadgets tels que des casques, Bluetooth, des écouteurs, etc., qui sont des objets à caractère jeune. Donc tous les jeunes de la paroisse sont invités à se mobiliser pour vraiment célébrer ces 15 ans. Et le dimanche prochain, nous aurons des aînés, des anciens aumôniers qui seront présents, qui ont été aumôniers aussi des jeunes. Et nous allons bien faire la fête ensemble. Alors nous lançons l'appel pour que vous puissiez aussi laisser le message à vos frères et soeurs à la maison. Je vous remercie. Mon père, avec votre autorisation, voilà, nous sommes aussi venus parce que nous sommes en chantier, notre paroisse est en construction. Alors nous avons décidé de faire une petite quête. Donc je vais demander à tous les jeunes, en commençant par le bureau de la pastorale des jeunes, de se mettre debout pour faire leur offrande parce que nous sommes en construction. Et les jeunes décident de ne pas rester en marge, avec le soutien de la chorale, bien sûr. Merci.

0: La messe que tu sais pour quand? C'est pour le dimanche prochain.
1: Le dimanche prochain, mon père.
0: À partir de à 10h.
1: À partir de 10h30, ça sera la messe des jeunes.
0: La messe des jeunes. Alors, merci beaucoup, cher merci. Président. Il faut vraiment les ovationner. Voilà. Lors de la clôture de l'année pastorale, l'évêque a demandé que la paroisse décaisse l'argent pour soutenir les jeunes pour le concours de. C'est quoi là, JDJ, c'est ça, hein? Voilà. Parce qu'il tient à ça et il voudrait que les choses se passent bien. Alors, pendant ce temps, la présence de juin avance. Le père, voilà, son ordination, c'est le 18 juin, juillet prochain, à partir de 9h. Le président Écra, il faut mettre en place une organisation pour aller soutenir le père. Voilà. Les affectations sont sorties. Tant que je n'ai pas donné officiellement les affectations sur la plateforme, on ne retient rien d'abord. Je dis, tant que je n'ai pas donné les affectations officiellement sur la paroisse, on ne retient rien d'abord. Tout peut changer à tout moment, comme l'a dit l'évêque. Beaucoup de choses vont changer. Donc, restez attentifs. Quand je mettrai sur la plateforme les affectations officielles, ce sera les affectations officielles. Tout ce qui a été vocal là, ne prenez pas ça en compte. Merci beaucoup.
2: Natif de juin. Natif de juin. Révérend Père Curé Michel Thierry Moubio, le curé spécial de la joie. Révérend Père Concélébrant. Révérend Diacre Olivier César Allah, aumônier des natifs de juin. En tant que porte-parole de la fraternité des natifs de juin, je voudrais vous dire merci et vous saluer avec les acclamations des natifs de juin et de toute la communauté. Ce jour est important pour nous parce que c'est un temps d'action de grâce. Nous avons un mois qui est spirituellement chargé et plein. Nous avons bénéficié beaucoup de la faveur spirituelle de notre Seigneur à travers tous ses saints et les activités que nous avons menées personnellement en tant que fraternité des natifs, mais surtout aussi qui avons collaboré avec tous les groupes et mouvements de la paroisse qui avaient un programme pendant le mois de juin. Nous voulons leur dire merci ce matin au nom de la présidente et de toute la fraternité par les acclamations du peuple de Dieu. Bien, on s'attendait à la quête spéciale habituelle, mais compte tenu du temps, on nous a demandé de venir passer le message de fin en compagnie de notre maman Mémé Loukou et du secrétaire. Nous allons donner les nouvelles concernant les natifs de juin. Alors aujourd'hui, c'est donner juste information que nous avons participé à tout ce qui est activité de la paroisse. Comme don, il y a eu d'abord le premier don qui était la promesse, qui était 1 tonne de ciment que nous avons honoré. Les natifs de juin organisés aussi en interne par fraternité de semaine de naissance ont fait aussi des dons par ces différentes fraternités. Ainsi, le premier groupe, le deuxième groupe, le premier groupe a donné 1 tonne de ciment, le deuxième groupe aussi 1 tonne de ciment, le troisième groupe 1 tonne de ciment qui donne un total de 3 tonnes de ciment plus la promesse a fait en tout en montant 400 000 francs de données que je demande de remercier par vos acclamations. Aujourd'hui, pour le don de faim au nom de tous les natifs, la fraternité donne un camion de gravier de 20 tonnes à hauteur de 250 000 francs que la présidente va se charger de remettre au curé qui lui donne acquis de droit. beaucoup s'attendaient à la culture habituelle où tous les autres mois, dans un élan commun, faisaient une quête spéciale. Bon. Ah, d'accord. Bien. Donc, nous allons passer à cette étape-là de la quête spéciale par natif. Voilà. En commençant par nos frères et sœurs de janvier, le premier mois de l'année. Chorale, nous sommes vos parrains, non? Et c'est à juste titre que vous avez été programmé. Donc, il faudrait que nous sachions que nous avons des fioles. Dégagez les voix, les gorges, et puis les doigts sur les instruments pour qu'il y ait de la gaieté. Quand il y a la joie, l'argent sort facilement.

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ainsi qu'à tous ceux qui ne cessent de nous apporter leur soutien moral, spirituel et financier. Heureux êtes-vous si l'on vous insulte, vous persécute et dit toutes sortes de mal à cause du Seigneur.

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0: Monseigneur Clovis Brao, vicaire général et curé de la paroisse cathédrale Saint-Augustin d'Audienné, révérend père, révérende sœur, membre de la chorale Ambose Matta, distinguées autorités, chers frères et sœurs, c'est avec une joie immense la cathédrale Saint-Augustin d'Audienné ouvre grand ses portes en ce jour de grâce. Nous sommes ici pour deux raisons. D'abord, rendre grâce à Dieu. Grâce pour le don de la vie, grâce pour la foi et surtout grâce pour le don du sacerdoce. Le 27 juin 2026, en présence de son Excellence Alain Clément Amiesi, évêque du diocèse d'Audienné, deux de nos fils ont été configurés au Christ prêtre. Aujourd'hui, nous célébrons le retour à la maison des tout nouveaux prêtres de nos diocèses. Il s'agit de l'abbé Yao Nsi Jean-Christ et de l'abbé Sommé Basile. Tous deux, enfants de cette cathédrale Saint-Augustin, ils sont partis d'ici, et c'est ici qu'ils viennent dire leur premier « Merci Seigneur » en tant que prêtre. Ensuite, notre vaillante chorale Ambose Matta, qui célèbre leur jubilé de soi, 12 ans à faire rayonner la gloire de Dieu dans cette cathédrale, 12 ans à porter nos prières jusqu'au ciel par le chant. Merci, cher choriste, ancien comme nouveau, pour ce ministère précieux. Monseigneur Clovis Brao, c'est votre maison qui est en fête. Merci pour votre paternité, pour l'accueil et pour avoir porté ces deux fils dans la prière jusqu'au jour de leur ordination. Chers abbés, Jean-Christ et Basile, Idansé, Akwaba, dans le presbytérium d'Audienné. La cathédrale est fière de vous. Nous prions pour vous et nous comptons sur vous pour nous conduire au Christ. Que cette Eucharistie soit une vraie action de grâce, que le Seigneur bénisse tous ceux qui ont œuvré de près ou de loin pour ce jour. Et je pense ici aux parents, aux formateurs, aux bienfaiteurs, aux chorales, aux communautés. Je vous remercie.
1: Nous procédons à présent au rite pénitentiel. Trois jeunes filles de notre paroisse apportent de l'eau qu'il sera béni pour l'aspersion. Veuillez vous mettre debout.

Frères et sœurs bien-aimés, demandons au Seigneur de bénir cette eau qu'il a créée. Nous allons en être aspergés en mémoire de notre baptême. Que Dieu nous vienne en aide, afin que nous demeurions fidèles à l'esprit que nous avons reçu. Dieu éternel et tout puissant, tu as voulu que l'eau, source de vie et principe de pureté, lave aussi nos âmes et nous apporte le don de la vie éternelle. Daigne bénir cette eau

Mais accorde-nous d'être toujours rayonnant dans la splendeur de ta vérité. Par Jésus-Christ, ton Fils, notre Seigneur, qui vit et règne avec toi dans l'unité du Saint-Esprit,

première lecture. Pour sa grande hospitalité à l'égard du prophète Élisée, une riche femme de Sunam reçut de lui la promesse d'un fils. Écoutons la lecture tirée du deuxième livre des Rois, au chapitre 4, les versets 8 à 11, puis les versets 14 à 16.

Un jour, le prophète Élisée passait à Sundam. Une femme riche de ce pays insista pour qu'il vienne manger chez elle. Depuis, chaque fois qu'il passait par là, il allait manger chez elle. Elle dit à son mari, « Écoute, je sais que celui qui s'arrête toujours chez nous est un saint homme de Dieu. Faisons-lui une petite chambre sur la terrasse. Nous y mettrons un lit, une table, un siège et une lampe, et quand il viendra chez nous, il pourra s'y retirer. » Le jour où il revint, il se retira dans cette chambre pour y coucher. Puis il dit à son serviteur, « Que peut-on faire pour cette femme ?» Le serviteur répondit, « Hélas, elle n'a pas de fils et son mari est âgé. » Élisée lui dit, « Appelle-la. » Le serviteur l'appela et elle se présenta à la porte. Élisée lui dit, « À cette même époque, au temps fixé pour la naissance, tu tiendras un fils dans tes bras. » Parole du Seigneur.

Deuxième lecture. Saint Paul, dans sa lettre aux Romains, au chapitre 6, versets 3 à 4, puis les versets 8 à 11, nous rassure que si par le baptême, nous sommes associés à la mort du Christ, nous vivrons aussi avec lui. Soyons attentifs.

frères, ne le savez-vous pas? Nous tous qui par le baptême avons été unis au Christ Jésus, c'est à sa mort que nous avons été unis par le baptême. Si donc, par le baptême qui nous unit à sa mort, nous avons été mis au tombeau avec lui, c'est pour que nous menions une vie nouvelle, nous aussi, comme le Christ qui, par la toute-puissance du Père, est ressuscité d'entre les morts. Et si nous sommes passés par la mort avec le Christ, nous croyons que nous vivrons aussi avec lui. Nous le savons en effet. Ressuscité d'entre les morts, le Christ ne meurt plus. La mort n'a plus de pouvoir sur lui. Car lui qui est mort, c'est au péché qu'il est mort une fois pour toutes. Lui qui est vivant, c'est pour Dieu qu'il est vivant. De même, vous aussi, pensez que vous êtes morts au péché, mais vivant pour Dieu en Jésus-Christ. Parole du Seigneur.

descendance choisie, sacerdoce royal, nation sainte, annoncez la merveille de celui qui vous a appelé des ténèbres à son admirable lumière.

En ce temps-là, Jésus disait à ses apôtres, « Celui qui aime son père ou sa mère plus que moi n'est pas digne de moi. Celui qui aime son fils ou sa fille plus que moi n'est pas digne de moi. Celui qui ne prend pas sa croix et ne me suit pas n'est pas digne de moi. Qui a trouvé sa vie la perdra. Qui a perdu sa vie à cause de moi, la trouvera. Qui vous accueille, m'accueille. Qui m'accueille, accueille celui qui m'a envoyé. Qui accueille un prophète en sa qualité de prophète, recevra une récompense de prophète. Qui accueille un homme juste en sa qualité de juste, recevra une récompense de juste. Et celui qui donnera à boire même un simple verre d'eau fraîche à l'un de ses petits en sa qualité de disciple, amen, je vous le dis, non, il ne perdra pas sa récompense. »

Révérend Monseigneur, vicaire général et curé de la cathédrale Saint-Augustin d'Audienné, révérend père, révérend diacre, révérende sœur, chers frères et sœurs, membres de l'Église Famille de Dieu, chers auditeurs de la Radio Nationale Catholique, hier, 27 juin 2026, en ce même lieu, je dirais à cette même heure, notre Église diocésaine a vécu l'une des plus belles pages de son histoire depuis sa création, le 19 décembre 1994. Oui, bien-aimé de Dieu, le Seigneur a visité son peuple à Audienné. Il a manifesté sa fidélité à cette terre de mission. 8 diacres ont été ordonnés prêtres et 4 jeunes ont reçu l'ordination diaconale. Quelle grâce immense, quelle abondance de bénédictions pour notre jeune diocèse. Jamais encore une telle moisson sacerdotale n'avait été accordée à notre Église particulière. À Dieu seul soit la gloire, l'honneur et la puissance. Au lendemain de ces ordinations, notre joie est encore plus grande puisque 2 des nouveaux prêtres sont issus de cette paroisse cathédrale. Les pères Somé Wamal Basile et Yao Nzi Jean-Christ. Cette communauté paroissiale qui les a vus naître à la foi, grandir dans la vie chrétienne, discerner l'appel du Seigneur et répondre généreusement, les accueille désormais comme prêtres de la Sainte Église catholique, prêtres de Jésus-Christ et serviteurs de son Église. La joie de leur famille devient ainsi celle de toute la communauté paroissiale, rassemblés autour de l'autel du Seigneur pour cette Eucharistie d'action des grâces. Oui, frères et sœurs, Saint Jean-Paul II a affirmé avec force dans son exhortation apostolique, pastorale de vos fils, que la vocation sacerdotale est un don de Dieu, un don pour l'Église entière, un bien pour sa vie et pour sa mission. Lorsque Dieu accorde un tel don à une église particulière, mieux à une communauté paroissiale, celle-ci ne peut que s'émerveiller et rendre grâce à Dieu pour sa fidélité. Et justement, Jésus, dans l'évangile de ce dimanche, promet une récompense à ceux qui lui resteront fidèles jusqu'au bout dans leur pratique religieuse. Mais il nous donne d'abord d'autres exigences de la mission évangélique, lesquelles se résument en 2 éléments essentiels qui nous paraissent importants à relever pour notre vie chrétienne. L'accueil, un signe de l'amour vrai, et préférer le Christ à toute chose. Être accueillant est un signe de l'amour vrai. L'amour vrai, chers frères et sœurs, n'est pas de la théorie, de grands discours, et l'on se vit. C'est pourquoi Jésus, lui, ramène toujours au concret, à la simplicité, accueillir, donner un simple verre d'eau fraîche. Dans la première lecture, nous avons un bel exemple d'accueil, la femme de Sunam, qui hébergeait le prophète de Dieu. Sa vertu d'hospitalité désintéressée est finalement récompensée par Dieu. Alors qu'elle était stérile, le prophète lui annonce la naissance prochaine d'un fils. Bien, chers frères et sœurs, dans notre monde actuel de tels gestes d'hospitalité, d'ouverture à l'autre ne sont pas faciles à observer. Pas de partage, pas d'attention aux autres. Pour cela, on peut détruire une vie, aller s'asseoir boire du champagne, sans se soucier. Rappelons-nous que cela est contraire à l'évangile, où Jésus nous demande aujourd'hui de lui donner la priorité dans notre vie. Préférer le Christ à toute chose, à toute personne et même à sa propre vie. Jésus le dit en une formule lapidaire dictant une exigence qui semble excessive et inhumaine. Celui qui aime son père ou sa mère plus que moi
n'est pas digne de moi. Disons tout de suite que Jésus ne cherche pas par là à négliger l'amour que nous devons à nos proches. Ce que Jésus nous demande aujourd'hui, frères et sœurs, ce n'est donc pas de haïr, mais d'aimer nos proches, non point selon les critères des hommes qui ont toujours tendance à évaluer, à comparer, mais à la manière de Dieu qui aime sans condition. Aimer sans calcul, sans compter comme Jésus nous l'a enseigné, pour ressembler à Dieu. Voilà ce que signifie préférer Jésus, lui donner la première place dans notre vie. Une fois que Dieu est ainsi aimé par-dessus tout, tous nos autres amours obtiennent un socle solide. Celui qui aime son père ou sa mère plus que moi n'est pas digne de moi. Frères et sœurs, ici le Christ ne méprise nullement les liens familiaux. Il révèle simplement que toute vocation authentique naît d'un amour plus grand. Dans notre cas, le don du sacerdoce fait à nos frères, à nos fils, nous célébrons aujourd'hui, nous réalisons qu'on devient prêtre parce que l'on a rencontré quelqu'un que l'on ne peut plus reléguer au second plan. Le prêtre est un homme saisi par le Christ, un homme qui consent à faire du Seigneur le centre de son existence, la lumière de ses choix, la source de sa vie et le fondement de son espérance. Hier, cher Père Basile et Jean-Christ, durant la litanie des saints, toute l'Église priait pour vous, votre famille priait pour vous, la communauté paroissiale priait pour vous. Ce geste hautement symbolique signifiait la mort de l'homme ancien afin que naisse l'homme nouveau configuré au Christ. Oui, désormais, votre vie ne vous appartient plus entièrement. Elle appartient au Christ, à son Église et à la mission qu'il vous confie. Le pape Benoît XVI a affirmé à ce propos lors de sa catéchèse du 14 avril 2010 que le prêtre n'enseigne donc pas ses propres idées, une philosophie qu'il a lui-même inventée.

pour ressusciter avec lui en partageant sa vie éternelle. D'où la nécessité de la fidélité aux engagements de notre baptême. Et Saint Paul nous rappelle que nous sommes morts avec le Christ afin de vivre avec lui. Cette parole trouve aujourd'hui un écho particulier dans votre vie. Le sacerdoce n'est ni une promotion sociale, ni une carrière, ni la recherche d'un statut privilégié. Il est un don total de soi au Christ et à son Église. Il consiste à mourir chaque jour pour à soi-même, afin que le Christ vive davantage en nous. Vous le savez, juste un rappel, le diocèse d'Odienné n'a pas besoin de prêtres installés dans le confort. Il a besoin de pasteurs, selon le cœur de Dieu, de missionnaires passionnés, l'Évangile, d'hommes capables de donner leur temps, leur talent, leur intelligence et leur vie pour la mission, prêts à mouiller le maillot pour l'évangélisation de cette terre de mission. Et notre diocèse, notre Père évêque, compte sur vous. Cher Père Basile et Jean-Christ, vous êtes prêtre du diocèse d'Odienné. Aimez profondément ce diocèse qui vous a engendré à la vie sacerdotale. Aimez-le dans sa pauvreté comme dans sa richesse, dans ses défis comme dans ses espérances. Travaillez à son rayonnement spirituel. Vous avez été ordonné pour annoncer Jésus-Christ là où il est encore peu connu, peu aimé ou parfois oublié. Notre diocèse n'a pas seulement besoin de prêtres, il a besoin de prêtres missionnaires, passionnés de Dieu, passionnés de leur peuple. Car l'avenir de notre Église particulière dépend moins du nombre de ses prêtres que de la profondeur spirituelle, de leur maturité humaine et de leur ardeur apostolique. Vous serez heureux dans votre ministère, non parce que les conditions matérielles seront favorables, mais parce que vous aurez appris à aimer le peuple que Dieu vous confiera. La véritable joie sacerdotale ne naît pas de ce que l'on possède, mais de ce que l'on donne. Les prêtres les plus heureux ne sont pas nécessairement ceux qui ont le plus reçu, mais ceux qui ont le plus aimé. Ne cédez jamais à la comparaison. Ne passez pas votre vie à rêver d'autres lieux, d'autres horizons. Vous savez de quoi je parle. Le Seigneur vous a appelé ici, dans le Béret, dans le Rodougou, le Bafing, le Folon et le Kabadougou. C'est ici qu'il vous attend. C'est ici qu'il veut faire de vous des saints. C'est ici qu'il veut sauver son peuple, par votre ministère, des pasteurs scellés, des pasteurs selon son cœur. Dans cette dynamique commissionnaire, les épreuves ne manqueront pas, soyez sûrs. Vous connaîtrez parfois la fatigue, la solitude, l'incompréhension ou même l'ingratitude de la part de vos confrères, de vos fidèles et même de vos parents. Mais vous découvrirez également des joies qu'aucune richesse ne peut offrir. Voir un enfant, un jeune, un adulte recevoir le sacrement du baptême. Un pécheur retrouver le chemin de Dieu à travers le sacrement de la réconciliation. Une famille se réconcilier. Un jeune répondre à l'appel du Seigneur. Ou une communauté renaît de la foi. Voilà la récompense du prêtre. Et je voudrais, jeune prêtre que je suis, vous laisser quelques recommandations simples mais essentielles à partir de ma petite expérience dans ce beau et merveilleux diocèse. Demeurez des hommes de prière. Aimez profondément votre ministère. Gardez la joie au milieu des épreuves. Refusez de vous laisser contaminer par les découragements. De grâce, ne vous laissez pas gagner par des humeurs de vos confrères et même de vos fidèles. Le diocèse a besoin de prêtres heureux, car la joie demeure le premier visage crédible de l'Évangile. Enfin, je voudrais m'adresser à vous, chers fidèles, paroissiens, ces nouveaux prêtres si beaux sont un don

donnerai à son église particulière qui est à Odjene. Aime-les, priez pour eux, soutenez-les et encouragez-les. Lorsqu'il le faudra, corrigez-les avec respect et charité. N'attendez pas d'eux qu'ils résolvent tous les problèmes de votre existence. Attendez surtout qu'ils vous conduisent à Dieu, car la première mission du prêtre est d'ouvrir les chemins du salut. Frères et sœurs, rendons grâce au Seigneur pour ces 12 nouveaux ministres ordonnés hier. Prions tout particulièrement pour les pères Somé Wamal Basile et Yaounzi Jean-Christ, nos fils. Que le Seigneur fasse d'eux des prêtres selon son cœur, des hommes de l'Eucharistie, des serviteurs humbles zélés de son peuple, et que la Vierge Marie, mère des prêtres, les accompagne tout au long de leur ministère, aujourd'hui et pour les siècles et des siècles.

0: Frères et sœurs bien-aimés, professons notre foi en ce Dieu qui est Père, Fils et Saint-Esprit. Je crois en un seul Dieu,
1: le Père Tout-Puissant, Créateur du ciel et de la terre, de l'univers visible et invisible. Je crois en un seul Seigneur, Jésus-Christ, le Fils unique de Dieu, né du Père avant tous les siècles. Il est Dieu, né de Dieu. Lumière, née de la lumière, vrai Dieu, né du vrai Dieu, engendré et non pas créé, consubstantiel au Père, et par lui tout a été fait, pour nous les hommes et pour notre salut, il descendit du ciel. Par l'Esprit Saint, il a pris chair de la Vierge Marie et s'est fait homme, crucifié pour nous sous Ponce Pilate, il souffrit sa passion et fut mis au tombeau. Il ressuscita le troisième jour, conformément aux Écritures, et il monta au ciel. Il est assis à la droite du Père, il reviendra dans la gloire pour juger les vivants et les morts, et son règne n'aura pas de fin. Je crois en l'Esprit Saint, qui est Seigneur et qui donne la vie. Il possède du Père et du Fils, avec le Père et le Fils, il reçoit même adoration et même gloire. Il a parlé par les prophètes. Je crois en l'Église, une, sainte, catholique et apostolique. Je reconnais un seul baptême pour le pardon des péchés. J'attends la résurrection des morts et la vie de mon avenir.
0: Nous sommes venus en ce lieu, chers frères et sœurs, pour célébrer ensemble les mystères de notre rédemption. Prions donc notre Dieu Tout-Puissant d'irriguer le monde entier par les sources de vie et de toute bénédiction.

pour le pape, les évêques, les prêtres et les diacres, particulièrement pour les révérends pères Jean-Christ et Basile, afin qu'ils continuent de servir avec zèle l'Église de Dieu à temps et à contre-temps. Ensemble, prions le Seigneur.

pour tous les gouvernants de ce monde, afin qu'ils mettent au premier plan de leurs préoccupations économiques, sociales et environnementales le développement de l'être humain et de l'humanité. Ensemble, prions le Seigneur.

pour les pauvres, les exclus et les malades, afin qu'ils rencontrent des âmes dont la charité est solidement attachée au bien pour leur venir en aide. Ensemble, prions le Seigneur.

pour nous tous ici rassemblés, afin que le Seigneur nous aide à le servir avec zèle et sans calcul, selon la grâce reçue de lui. Ensemble, prions le Seigneur.

Priez, frères et sœurs, que mon sacrifice qui est aussi le vôtre soit agréable à Dieu le Père Tout-Puissant.

Seigneur, Père très saint, Dieu éternel et tout-puissant, par le Christ notre Seigneur.

Toi qui es vraiment saint. Toi qui es la source de toute sainteté, Dieu notre Père, nous voici rassemblés devant toi et dans la communion de toute l'Église, nous célébrons le jour où le Christ est ressuscité d'entre les morts. Par lui que tu as élevé à ta droite, nous te prions. Sanctifie ces offrandes en répandant sur elles ton esprit, qu'elles deviennent pour nous le corps et le sang de Jésus le Christ, notre Seigneur. Au moment d'être livré et d'entrer librement dans sa passion,

0: grâce, car tu nous as estimés dignes de nous tenir devant toi pour te servir. Humblement, nous te demandons qu'en ayant part au corps et au sang du Christ, nous soyons rassemblés par l'Esprit Saint en un seul corps.
1: Souviens-toi, Seigneur, de ton Église répandue à travers le monde. Fais-la grandir dans ta charité, en union avec notre pape Léon et notre évêque Alain Clément et tous les évêques, les prêtres et les diacres.
2: Souviens-toi aussi de nos frères et sœurs qui se sont endormis dans l'espérance de la résurrection. Et souviens-toi de Yao amenant Bernadette, Alphonse Flotte, Marie-Louise Conné, tous les défunts de la famille Flotte, Brou Eliakim, Conan Akissi, Nda Remy. Dans ta miséricorde, de tous les défunts, accueille-les dans la lumière de ton visage.
3: Si nous tous enfin implorons ta bonté, permets qu'avec la Vierge Marie, la bienheureuse Mère de Dieu, avec Saint Joseph, son époux, les apôtres et tous les saints qui ont fait ta joie au long des âges, nous n'ayons pas à la vie éternelle et que nous chantions ta louange et ta gloire. Par ton Fils Jésus-Christ,

0: comme nous l'avons appris du Sauveur et selon son commandement, nous osons dire. Délivre-nous de tout mal, Seigneur, et donne la paix à notre temps. Soutenus par ta miséricorde, nous serons libérés de tout péché, à l'abri de toute épreuve, nous qui attendons que se réalise cette bienheureuse espérance, l'avènement de Jésus-Christ, notre Sauveur. Seigneur Jésus-Christ, tu as dit à tes apôtres, « Je vous laisse la paix, je vous donne ma paix. » Ne regarde pas nos péchés, mais la foi de ton Église. Pour que ta volonté s'accomplisse, donne-lui toujours cette paix et conduis-la vers l'unité parfaite, toi qui vis et règnes pour les siècles des siècles.
1: Amen.
0: Que la paix du Seigneur soit toujours avec vous.
2: Dans la charité du Christ, donnez-vous la paix.

0: Voici l'agneau de Dieu.
1: Voici celui qui enlève les péchés du monde. Heureux les invités au repas des noces de l'agneau.

Sanctifié par le sacrifice divin que nous avons offert et reçu en communion, ainsi relié à toi par une charité qui ne passera jamais, nous portons

Saint-Augustin. Saint-Augustin. Saint-Augustin. Rendons grâce à Dieu. Disons merci à Dieu pour tout ce qu'il fait pour nous. Frères et sœurs, c'est avec joie que nous avons vécu ce moment. Une très, très, très belle messe. Une messe remplie de sens. Une messe qui a fait descendre des bénédictions sur chacun d'entre nous. Disons merci à Dieu pour cette grâce. Et si nous avons bénéficié des grâces du Seigneur, c'est par ses serviteurs, ceux-là même, que Dieu, par les mains de son Excellence, Monseigneur Alain Clément Amiézi, sont devenus prêtres depuis hier. Ce sont des apprentis chauffeurs. Ce sont les amis de l'autre côté là-bas. Tout à l'heure, quand on va finir, nous allons les noter s'ils ont leur permis ou s'ils n'ont pas leur permis. Alors, pour nos enfants, Jean-Christ et Basile, nous avons besoin de les soutenir. Depuis que nous avons annoncé la messe d'action de grâce, mouvement, groupe de prière, chorale, association CEB, de façon individuelle, vous avez posé des actes. Vous avez donné quelque chose pour que nous puissions organiser cette messe d'action de grâce. Et du fond du cœur, au nom de tous les prêtres de cette paroisse, je voudrais vous dire merci pour ce que vous avez fait pour vos enfants. Mais ce n'est pas fini. C'est chaque jour que nous devons les soutenir. Non seulement prier pour eux, prier pour eux, le Père l'a dit tout à l'heure, ils ont besoin de nos prières, plus que de nos critiques, plus que de nos houtou-houtou, plus que de nos bérets sur eux, plus que de notre accroissement sur eux, ils ont besoin de nos prières. Et surtout les chrétiens de la cathédrale, vos enfants ont besoin de vos prières, car s'ils se comportent mal, c'est parce que vous les avez mal éduqués. Oui, oui, je vous le dis. Du coup, lorsque vous allez les voir entrer poser des actes, il est de votre devoir de les appeler pour leur dire, mon enfant, mon fils, mon frère, telle ou telle chose-là,

0: venez de suivre la messe depuis la cathédrale Saint-Augustin d'Audienny. 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
1: Rien ne pourra nous séparer de l'amour de Dieu, manifesté en Jésus-Christ.

0: Heureux les doux, car ils recevront la terre en héritage.
1: 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Il est 11 heures.

0: manifesté en Jésus-Christ.
1: La Radio Nationale Catholique, la Voix de l'Évangile, vous propose de suivre la messe depuis la paroisse Saint-Joseph Artisan de la Riviera Bonhomin dans l'archidiocèse d'Abidjan. Bonne célébration eucharistique à tous et à

0: Au nom du Père et du Fils et du Saint-Esprit.
1: Amen.
0: La grâce de Jésus le Christ, notre Seigneur, l'amour de Dieu le Père et la communion de l'Esprit Saint soient toujours avec vous. Saint Joseph. Saint Joseph. Église famille de Dieu à Abidjan, synodale. Église famille de Dieu à Abidjan. Auditeurs et auditrices de la Radio Nationale Catholique, frères et sœurs, nous célébrons aujourd'hui la clôture des activités de l'année pastorale 2025-2026 pour notre paroisse Saint-Joseph artisan de la Riviera Bonhomée. Nous célébrons également le 16e anniversaire de l'érection canonique de notre paroisse. Et avec les enfants de cœur, nous rendons grâce à Dieu pour ceux parmi eux qui feront leur engagement. Et nous rendons grâce à Dieu avec les chorales de la paroisse qui célèbrent la clôture de leurs activités. Ce sont toutes ces intentions que nous présentons au Seigneur. Et nous nous préparons à célébrer le mystère de l'Eucharistie, frères et sœurs, en reconnaissant que nous avons péché. Seigneur Jésus, envoyé pour guérir les cœurs qui reviennent vers toi, Seigneur, prends pitié.
2: Seigneur, prends pitié.
0: Au Christ venu appeler les pécheurs, au Christ, prends pitié.
2: Au Christ, prends pitié.
0: Seigneur, qui siège à la droite du Père, où tu intercèdes pour nous, Seigneur, prends pitié.
2: Seigneur, prends pitié.
0: Que Dieu Tout-Puissant nous fasse miséricorde, qu'il nous pardonne nos péchés et nous conduise à la vie éternelle.

Ríole, Seigneur. Tu as voulu, Seigneur Dieu, que par la grâce de l'adoption filiale, nous devenions des enfants de lumière. Ne permets pas que nous soyons enveloppés des ténèbres de l'erreur, mais accorde-nous d'être toujours rayonnants dans la splendeur de ta vérité. Par Jésus-Christ, ton Fils, notre Seigneur, qui vit et règne avec toi dans l'unité du Saint-Esprit, Dieu,

0: La lecture du deuxième livre des rois, au chapitre 4, les versets 8 à 16, nous enseigne l'art de l'hospitalité et la bienveillance envers ceux qui nous entourent. Écoutons.
1: Lecture du deuxième livre des rois. Un jour, le prophète Élisée passait à Sunam. Une femme riche de ce pays insista pour qu'il vienne manger chez elle. Depuis, chaque fois qu'il passait par là, il allait manger chez elle. Elle dit à son mari, « Écoute, je sais que celui qui s'arrête toujours chez nous est un saint homme de Dieu. Faisons-lui une petite chambre sur la terrasse. Nous y mettrons un lit, une table, un siège et une lampe. Et quand il viendra chez nous, il pourra s'y retirer. Le jour où il revint, il se retira dans cette chambre pour y coucher. Puis, il dit à son serviteur, « Que peut-on faire pour cette femme ?» Le serviteur répondit, « Hélas, elle n'a pas de fils et son mari est âgé. » Élisée lui dit, « Appelle-la. » Le serviteur l'appela et elle se présenta à la porte. Élisée lui dit, « À cette même époque, au temps fixé pour la naissance, tu tiendras un fils dans tes bras. » Parole du Seigneur.

Saint Paul, dans sa lettre aux Romains, chapitre 6, les versets 3 à 4, puis 8 à 11, nous rappelle que nous sommes désormais morts au péché et vivons pour Dieu. Prêtons l'oreille.

de la lettre de Saint Paul apôtre aux Romains. Frères, ne le savez-vous pas? Nous tous qui par le baptême avons été unis au Christ Jésus, c'est à sa mort que nous avons été unis par le baptême. Si donc, par le baptême qui nous unit à sa mort, nous avons été mis au tombeau avec lui, c'est pour que nous menions une vie nouvelle, nous aussi, comme le Christ qui, par la toute-puissance du Père, est ressuscité d'entre les morts. Et si nous sommes passés par la mort avec le Christ, nous croyons que nous vivrons aussi avec lui. Nous le savons en effet. Ressuscité d'entre les morts, le Christ ne meurt plus. La mort n'a plus de pouvoir sur lui. Car lui qui est mort, c'est au péché qu'il est mort une fois pour toutes. Lui qui est vivant, c'est pour Dieu qu'il est vivant. De même, vous aussi, pensez que vous êtes morts au péché, mais vivant pour Dieu en Jésus-Christ. Parole du Seigneur.

sacerdoce choisi, sacerdoce royal, nation sainte, annoncez les merveilles de celui qui vous a appelé des ténèbres à son admirable lumière.

Veuillez-vous asseoir. En ce temps-là, Jésus disait à ses apôtres, « Celui qui aime son père ou sa mère plus que moi n'est pas digne de moi. Celui qui aime son fils ou sa fille plus que moi n'est pas digne de moi. Celui qui ne prend pas sa croix et ne me suit pas n'est pas digne de moi. Qui a trouvé sa vie la perdra. Qui a perdu sa vie à cause de moi la trouvera. Qui vous accueille m'accueille. Et qui m'accueille accueille celui qui m'a envoyé. Qui accueille un prophète en sa qualité de prophète recevra une récompense de prophète. Qui accueille un homme juste en sa qualité de juste recevra une récompense de juste. Et celui qui donnera à boire même un simple verre d'eau fraîche à l'un de ses petits en sa qualité de disciple, amen, je vous le dis, non, il ne perdra pas sa récompense. Veuillez vous tenir debout. Acclamons la parole.

0: paroissienne, auditeur et auditrice de la Radio Nationale Catholique. Nous sommes au 13e dimanche du temps ordinaire de l'année liturgique A. Et notre paroisse célèbre la clôture de l'année pastorale 2025-2026 et le 16e anniversaire de son érection canonique. Et ces bougies qui sont à côté de l'ambon disposé manifestent bien cet anniversaire, le 16e que nous célébrons en ce jour. Je voudrais donc penser aux pionniers défunts, aux pionniers vivants et à vous tous, chrétiens d'aujourd'hui, qui participez au rayonnement de notre communauté paroissiale. Frères et sœurs, les textes de ce jour nous invitent à l'accueil et à l'hospitalité. En effet, la première lecture nous raconte l'histoire passionnante du prophète Élisée et de la Tsunamite, une femme riche. Une histoire que nous avons peut-être plusieurs fois entendue, mais qui éveille toujours notre foi quand nous l'écoutons. En effet, le prophète Élisée était au début de sa mission. Et voilà qu'il s'est tissé une relation forte d'amitié entre lui et une noble famille à Sunam. Élisée est bien accueilli dans cette famille et on lui réserve une chambre pour y passer souvent la nuit avec tout le nécessaire. La générosité de cette famille, surtout de la femme, suscita la gratitude du prophète qui lui fait la promesse d'un enfant, car elle n'avait pas d'enfant et n'espérait même plus qu'avancer en âge, et son mari également était avancé en âge. Notre thèse d'aujourd'hui s'arrête sur cette idée, mais la suite nous en dit plus. La Tsunamite enfanta effectivement un fils au moment prévu par le prophète, mais son fils mourut par la suite et fut ressuscité par le prophète Élisée. Aussi, cette famille fut invitée par le prophète à aller en exil dans un autre pays afin de fuir la grande famine qui devrait sévir sur le pays. Au retour de l'exil, la maison et les biens de cette famille qui étaient confisqués l'un fut restitué par l'intermédiaire d'Élisée et de son disciple. Deux Rois, chapitre 4 et suivant. Mes frères et mes sœurs, cette forte amitié entre le prophète Élisée et la Tsunamite nous livre un message fort. Elle reflète l'image de l'alliance entre Dieu et son peuple. Élisée est l'image de Dieu, un Dieu qui se fait proche de nous, qui veut habiter nos maisons et nos familles, qui veut habiter notre communauté paroissiale, qui veut habiter notre pays. À l'instar de la Tsunamite, nous sommes invités à accueillir Dieu chez nous, à lui faire confiance, en lui confiant nos besoins, nos soucis, ainsi que nos révoltes, car il prend toujours soin de ses enfants et les exauce au moment opportun.
1: Dieu aime ses enfants, il les délivre de leur souffrance. Dieu aime ses enfants, il les délivre de leur souffrance. Quand il n'a plus d'espoir, abandonné, méprisé, sois confiant. Dieu pourvoira à tous tes besoins. Quand il n'y a plus d'espoir, abandonné, méprisé, crois et sois confiant. Dieu pourvoira à tous tes besoins.
0: Mes frères et mes sœurs, cet accueil de Dieu doit nous pousser à l'accueil de tout être humain créé à l'image et à la ressemblance de Dieu, sans discrimination, sans parti pris. C'est bien ce à quoi nous invite le Christ dans l'Évangile. En effet, ce texte de Matthieu se situe à une époque de persécution, où les cœurs des disciples étaient partagés entre suivre Dieu ou renoncer à la foi. Pour Jésus, il faut un choix radical, celui de la fidélité à Dieu. Il peut arriver que des amis ou des parents ou même des proches constituent un obstacle sur notre chemin de foi. Jésus nous invite à le préférer plus que toute chose au monde. Prendre sa croix à la suite du Christ, c'est renoncer à tout ce qui pourrait entraver notre relation avec le Christ. Et la première chose à laquelle nous devons renoncer ici, c'est l'égoïsme. Oui, l'égoïsme qui nous empêche souvent d'ouvrir notre cœur à Dieu et aux autres. Jésus nous interpelle. Notre Dieu est un Dieu généreux qui récompense ceux qui l'accueillent et accueille ses messagers. Il s'agit avant tout, mes frères et mes sœurs, d'une récompense spirituelle, la vie de Dieu, l'abondance de grâce et de bénédiction. Tous, nous recherchons la bénédiction de Dieu. Alors, pour y parvenir, il faut aimer, accueillir et être charitable. N'attendons pas d'abord d'accueillir le prophète Élie lui-même, le prophète Élisée ou Saint-Pierre pour espérer recevoir la bénédiction de Dieu. Jésus nous dit, celui qui donnera à boire même un seul verre d'eau fraîche à l'un de ses petits en qualité de disciple ne perdra pas sa récompense. Mes frères et mes sœurs, auditeurs et auditrices, la charité à laquelle Jésus nous invite doit se pratiquer envers tous, particulièrement à l'endroit des plus démunis. Et aujourd'hui, les plus démunis, ce sont les déguerpis, les expropriés de notre pays, la Côte d'Ivoire, qui ont besoin du soutien de chacun. Aussi, personne ne doit se dérober à cette charité, car donner un verre d'eau à boire à quelqu'un est une chose simple à faire, et pourtant d'une très grande valeur devant Dieu. On comprend par là que chaque geste de charité que nous posons, aussi minime soit-il, a du prix aux yeux de Dieu. Dans notre monde d'aujourd'hui, où les rapports interpersonnels sont souvent marqués du sceau de l'intérêt et où la gratuité et l'hospitalité tendent à disparaître, nous sommes invités à un effort personnel pour mettre en œuvre cette interpellation des thèses de ce jour. Chers frères, chers sœurs, comme la Sudamite dans la première lecture, accueillons Jésus dans nos cœurs, dans nos familles, et soyons disposés à l'hospitalité et à la charité chaque fois que l'occasion se présente à nous. C'est ainsi que nous rendons Jésus présent au milieu de ce monde et au milieu de nos frères et sœurs. Que cette Eucharistie nous y aide aujourd'hui, demain et toujours. Amen. Bonne fête à toutes et à tous.

0: veuillez vous tenir debout et professons notre foi. Je crois en Dieu, le Père Tout-Puissant, Créateur du ciel et de la terre, et en Jésus-Christ, son Fils unique, notre Seigneur, qui a été conçu du Saint-Esprit, est né de la Vierge Marie, a souffert sous Ponce Pilate, a été crucifié, est mort, a été enseveli, est descendu aux enfers, le troisième jour, est ressuscité des morts,
1: est monté au ciel,
0: est assis à la droite de Dieu le Père Tout-Puissant. Lui viendra juger les vivants et les morts. Je crois en l'Esprit Saint, à la Sainte Église catholique,
1: à la communion des saints, à la rémission des péchés, à la résurrection de la chair, à la vie éternelle. Amen.
0: Veuillez vous asseoir. Nous procédons maintenant à la cérémonie d'engagement des nouveaux enfants de cœur. Qu'à l'appel de leur nom s'avancent les candidats à l'engagement. De Souza Elpino.
2: Me voici.
0: Yao Etad.
2: Me voici.
0: Likane Mac Aurel.
3: Me voici.
0: Kima Jean-Yves.
4: Me voici.
0: Gemeleu Moham.
5: Me voici.
0: Akini Keliane.
6: Me voici.
0: Koulibaly David.
7: Me voici.
0: Bassi Christ.
8: Me voici.
0: Kakou Jaden.
9: Me voici.
0: Kakou Olan.
10: Me voici.
0: Kima Eden. Kima Eden. Ingesa Moïse.
11: Me voici.
0: Amidon Shalom.
12: Me voici.
0: Gago Nathan.
13: Me voici.

0: Chers aspirants, que demandez-vous à l'Église de Dieu?
1: Nous voulons faire notre engagement devant la communauté ici rassemblée.
0: Pourquoi voulez-vous vous engager dans le service de l'autel? Pourquoi voulez-vous vous engager dans le service de l'autel?
1: Parce que nous voulons servir l'Église.
0: Parlez fort. Pourquoi vous voulez vous engager? Parlez fort, il faut crier.
1: Nous voulons servir Dieu et son Église.
0: Voilà. Vous voulez servir Dieu et son Église. Chers responsables, nous vous avons confié la formation liturgique et spirituelle de ces enfants. Attestez-vous qu'ils ont suivi avec rigueur et assiduité les formations, les répétitions et participé aux activités et qu'ils sont conscients de leur engagement.
2: Nous l'attestons car ils ont été présents à nos différentes formations et répétitions. Ils ont participé aux activités et nous pouvons leur faire confiance.
0: Je suis heureux, mais j'aimerais d'abord m'entretenir avec ces aspirants avant qu'ils ne prononcent leur engagement. Cher Samuel, nous voici parvenus au moment de l'engagement définitif. Je vous demande, vous vous engagez à faire de l'Église votre maison?
1: Oui, nous vous y engagez.
0: Voulez-vous vous engager à faire de l'Église votre maison et du cœur votre lieu préféré tout en respectant son caractère sacré comme l'a fait le petit Samuel?
1: Oui, nous nous y engageons.
0: Voulez-vous vous engager à participer à toutes les activités qu'organisera le groupe des enfants de cœur et aussi à toutes les réunions?
1: Oui, nous nous y engageons.
0: Voulez-vous vous engager à respecter la hiérarchie de l'Église, à obéir aux prêtres et à vos aumôniers?
1: Oui, nous nous y engageons.
0: Voulez-vous vous engager à respecter la hiérarchie du groupe des enfants de cœur et à obéir à vos responsables?
1: Oui, nous nous y engageons.
0: La communauté tout entière est témoin du sérieux de votre décision. Elle vous invite à concrétiser cela en prononçant votre engagement. Faites-le et que Dieu vous protège.
1: Dieu notre Père, toi que nous voulons servir dans le service de l'autel, nous nous engageons devant toi et toute la communauté. Nous voulons te suivre et te servir dans l'amour toute notre vie. Dans ce même amour, nous voulons aussi servir nos parents et tous nos frères et les hommes.
0: Veuillez vous mettre à genoux. L'assemblée se tient debout. Prions le Seigneur. Seigneur notre Dieu, toi qui as fait monter de la bouche des enfants la louange de ton nom, regarde avec bonté ces enfants que la foi de l'Église te recommande. Et comme ton fils, né de la Vierge Marie, a accueilli les enfants, les a bénis en les embrassant et les a donnés en exemple à tous, envoie sur eux, Père, ta bénédiction pour qu'ils grandissent bien au milieu des hommes. Avec la puissance de l'Esprit Saint, qu'ils deviennent des témoins du Christ pour répondre et défendre la foi. Par le Christ.

Nous pouvons ovationner nos enfants qui viennent de faire leur engagement et qui sont maintenant prêts à servir Dieu et l'Église à l'autel. Nous pouvons les ovationner très, très, très fort.

0: pour l'Église et ses pasteurs. Qu'il leur soit donné la force de mettre chaque jour à la suite du Seigneur Jésus-Christ sans se décourager. Et que l'Église soit toujours accueillante et rayonnante de l'amour du Seigneur. Seigneur, écoute-nous.
1: Seigneur, exauce-nous.
0: Prions pour les dirigeants des nations et pour notre pays. Que le Seigneur leur inspire des décisions justes et courageuses qui favorisent la paix, la justice sociale et le bien commun, particulièrement pour les plus vulnérables. Seigneur, écoute-nous.
1: Seigneur, exauce-nous.
0: Prions pour tous ceux qui traversent des moments de doute, de maladie, de deuil ou de rejet. Que le Seigneur leur fasse sentir sa présence réconfortante et envoie sur leur chemin des personnes pour les soutenir et les aider à porter leur croix. Seigneur, écoute-nous.
1: Seigneur, exauce-nous.
0: Prions pour les enfants de cœur qui se sont engagés au service de Dieu et de l'Église. Que le Seigneur remplisse leur cœur de joie et de ferveur, et que ce service à l'autel soit pour eux un chemin de sainteté, d'amitié avec le Christ et de témoignage pour leurs camarades. Seigneur, écoute-nous.
1: Seigneur, écoute-nous.
0: Prions pour notre communauté paroissiale, réunie pour célébrer la clôture de l'année pastorale et le 16e anniversaire de son érection canonique. Que le Seigneur ouvre nos cœurs à l'accueil, au partage fraternel, à la générosité et à l'hospitalité, afin que nous sachions reconnaître et aimer son visage dans nos frères et sœurs. Seigneur, écoute-nous.
2: Prions pour toutes les chorales de notre paroisse qui célèbrent la clôture de la semaine qui leur était dédiée. Qu'elles chantent toujours pour la gloire de Dieu, pour la sanctification des cœurs et pour leur propre sanctification. Seigneur, écoute-nous.
1: Seigneur, exauce-nous.

0: Dieu qui sait toutes choses, tu vois tous les besoins de notre vie humaine. Accueille les prières de ceux qui croient en toi, exauce les désirs de ceux qui te supplient. Par le Christ notre Seigneur.
1: Amen.

0: Prions ensemble au moment d'offrir le sacrifice de toute l'Église.
1: Pour la gloire de Dieu et le salut du monde.
0: Seigneur Dieu, dans ta bonté, tu donnes à tes mystères de produire leurs effets. Nous t'en prions que notre liturgie soit accordée à la sainteté de ses dons. Par le Christ notre Seigneur. Le Seigneur soit avec vous. Élevons notre cœur. Rendons grâce au Seigneur notre Dieu. Vraiment, il est juste et bon pour ta gloire et notre salut de t'offrir notre action de grâce toujours et en tout lieu. Seigneur, Père très saint, Dieu éternel et tout-puissant, par le Christ notre Seigneur. Dans le mystère de sa Pâque, il a fait une œuvre merveilleuse, car nous étions esclaves de la mort et du péché, et nous sommes appelés à partager sa gloire. Nous portons désormais ses noms glorieux, descendance choisie, sacerdoce royal, nation sainte, peuple racheté. Nous pouvons annoncer au monde la merveille que tu as accomplie, toi qui nous fais passer des ténèbres à ton admirable lumière. C'est pourquoi avec les anges et les archanges, avec les puissances d'en haut et tous les esprits bienheureux, nous chantons.

toi qui es la source de toute sainteté, Dieu notre Père, nous voici rassemblés devant toi et dans la communion de toute l'Église. Nous célébrons le jour où le Christ est ressuscité d'entre les morts. Par lui que tu as élevé à ta droite, nous te prions. Sanctifie cette offrande en répandant sur ton esprit qu'elle devienne pour nous le corps et le sang de Jésus le Christ, notre Seigneur. Au moment d'être livré et d'entrer librement dans sa passion, il prit le pain, il rendit grâce, il le rompit et le donna à ses disciples en disant « Prenez et mangez-en tous, ceci est mon corps. »

De même, après le repas, il prit la coupe. De nouveau, il rendit grâce et la donna à ses disciples en disant, « Prenez et buvez-en tous, car ceci est la coupe de mon sang, le sang de l'Alliance nouvelle et éternelle, qui sera versé pour vous et pour la multitude en remission des péchés. Vous ferez cela »

0: les grands mystères de la foi. Nous annonçons ta mort, Seigneur Jésus. Nous proclamons ta résurrection.
1: Nous attendons ta venue dans la gloire.
0: En faisant ainsi mémoire de la mort et de la résurrection de ton Fils, nous t'offrons, Seigneur, le pain de la vie et la coupe du salut, et nous te rendons grâce, car tu nous as estimés dignes de nous tenir devant toi pour te servir. Humblement, nous te demandons qu'en ayant part au corps et au sang du Christ, nous soyons rassemblés par l'Esprit Saint en un seul corps.
2: Souviens-toi, Seigneur, de ton Église répandue à travers le monde. Fais-la grandir dans ta charité. En union avec notre pape Léon XIV, notre évêque Ignace, son auxiliaire Gaspard, et tous les évêques, les prêtres et les diacres.
3: Souviens-toi aussi
2: De nos frères et sœurs qui se sont endormis dans l'espérance de la résurrection. Souviens-toi de tous les défunts de la communauté paroissiale de cette année. Et souviens-toi dans ta miséricorde de tous les défunts. Accueille-les dans la lumière de ton visage. Sur nous tous, enfin, nous implorons ta bonté. Permets qu'avec la Vierge Marie, la bienheureuse Mère de Dieu, avec Saint Joseph et son époux, les apôtres et tous les saints qui ont fait ta joie au long des âges, nous ayons part à la vie éternelle et que nous chantions ta louange et ta gloire par ton Fils Jésus, le Christ.
0: Par lui, avec lui, en lui. À toi, Dieu le Père.

entrer en tentation, mais délivre.

délivre-nous de tout mal, Seigneur, et donne la paix à notre temps. Soutenu par ta miséricorde, nous serons libérés de tout péché, à l'abri de toute épreuve. Nous qui attendons que se réalise cette bienheureuse espérance, l'avènement de Jésus-Christ, notre Sauveur. Seigneur Jésus-Christ, tu as dit à tes apôtres, je vous laisse la paix, je vous donne ma paix. Ne regarde pas nos péchés, mais la foi de ton Église, pour que ta volonté s'accomplisse. Donne-lui toujours cette paix et conduis-la vers l'unité parfaite. Toi qui viens règne pour les siècles des siècles. Que la paix du Seigneur soit toujours avec vous. Dans la charité du Christ, donnez-vous la paix.

0: Voici l'agneau de Dieu. Voici celui qui enlève les péchés du monde. Heureux les invités au repas des noces de l'agneau.
1: Seigneur, je ne suis pas digne de te recevoir, mais dis seulement.

Bendícelo, Señor. Nous t'en prions, Seigneur, donne-nous d'être vivifiés par le sacrifice divin que nous avons offert et reçu en communion. Ainsi, relié à toi par une charité qui ne passera jamais, nous porterons un fruit qui demeure pour toujours, par le Christ notre Seigneur. Veuillez vous asseoir. Frères et sœurs, comme annoncé le dimanche dernier, nous procédons à l'offrande spéciale d'action de grâce. C'est notre manière à nous de dire merci à Dieu pour tout ce que nous avons vécu de grand, de beau et de merveilleux cette année, pour les réussites, pour les promotions. Avec le soutien de la chorale, nous faisons notre offrande.

Merci à tous pour vos dons. Que Dieu vous bénisse. Nous écoutons le mot des élus, des nouveaux enfants de cœur de Samuel.

0: lis ce message à l'endroit de notre aumônier paroissial, nos responsables paroissiaux et nos parents, au nom de tous mes amis. Si je suis fatiguée, je reposerai ma tête sur vos épaules. Si j'ai soif, je boirai la soupe de votre foi. Si j'ai faim, je mangerai le pain de votre amour. Si je suis menacée, que vos bras soient mon épée et vos cœurs mon bouclier. Si mon chemin est semé de problèmes, je marcherai quand même et vous m'accompagnerez. Mais pour que nous soyons unis, je ne quitterai jamais le chemin du service, de la piété, de la pureté et du courage, qui sont les quatre qualités de l'enfant de cœur. Car sur une autre route, je serai seul. Je vous remercie.
1: Alors, faut reprendre en parole, faut parler fort. Faut parler fort. Quand je suis en train de parler fort, les auditeurs ont entendu. Maintenant, ceux qui sont ici, là, ils n'ont pas entendu. Donc, faut parler fort pour ceux qui sont ici. Parle fort.
0: Je lis ce message à l'endroit de notre aumônier paroissial, nos responsables paroissiaux et nos parents, au nom de tous mes amis. Si je suis fatigué, je reposerai ma tête sur vos épaules. Si j'ai soif, je boirai la source de votre foi. Si j'ai faim, je mangerai le pain de votre amour. Si je suis menacé, que vos bras soient mon épée et vos cœurs mon bouclier. Si mon chemin est semé de problèmes, je marcherai quand même et vous m'accompagnerez. Mais pour que nous soyons unis, je ne quitterai jamais le chemin du service, de la piété, de la pureté et du courage, qui sont les quatre qualités de l'enfant de cœur. Car sur une autre route, je serai seul. Je vous remercie.
1: Merci pour ce mot. Nos annonces paroissiales. Publication de bons pour mariage. Il y a projet de mariage entre Jean-Désiré Kouadio-Ndoua, domicilié à Zenoula, et Marie-Viviane Yasmine Siaka, domicilié à Abidjan. Ipono Evaris et Simon Mariam, tous deux domiciliés à la Rivera à Nono. Les personnes qui connaîtraient attachement à ces mariages sont priées en conscience d'avertir le curé. Solennité de Saint-Pierre et Saint-Paul apôtre. Demain, lundi 29 juin, messe solennelle à 19h. Messe en l'honneur de Saint-Joseph. Ce mercredi 1er juillet 2026 à 19h, suivi de la procession au flambeau au pied de Saint-Joseph. Venir avec des votives. Nuit de mille merci Jésus. Le vendredi 3 juillet 2026, de 19h à 21h30. Venons tous dire merci à Jésus pour toutes les grâces et bénédictions reçues au cours de cette année pastorale et académique, année professionnelle. Vœux perpétuels de Sœur Anne-Marie Groun. Le samedi 4 juillet 2026 à 11h à la chapelle Saint-Joseph par son éminence Monsieur le Cardinal Jean-Pierre Coutouin, administrateur apostolique du diocèse de Mans. Nous y sommes conviés. En vente, des articles confectionnés avec le pagne paroissial sont disponibles à la boutique. Des cadeaux à s'offrir et à offrir, tasses, sacs d'ordinateur, sac à dos, porte-documents, porte-monnaie, sac en bandoulière, trousse de maquillage, sac de voyage pour femmes, polo, t-shirt et maillot. Le pagne paroissial est mis en vente au prix de 2000 francs le morceau et 5000 les trois morceaux. Nous le vêtirons à l'occasion du premier anniversaire de la dédicace de notre église paroissiale le dimanche 19 juillet 2026 à toutes les messes. Prenons-nous pour nous-mêmes et pour la postérité. Rappel, l'utilisation des toilettes est payante. Merci de contribuer à l'entretien de la chose commune. Offrande spéciale pour le fonctionnement de la paroisse. Aux messes dominicales du 4 et 5 juillet 2026. À cet effet, vous recevez des enveloppes. Remerciements. Madame Isée, Justine et famille remercient toute la communauté pour le soutien multiforme manifesté à l'occasion des obsèques de leur bien-aimé Isée Justine. Que Dieu comble chacun de ses bienfaits. Nécrologie. Programme des obsèques de Kofi B. François Tomé Kwame. Le vendredi 3 juillet, de 9h à 10h, levée de corps à Ivo-Saint-Prenville, salle Félix Koufo-Boigny, suivi du transfert à Gabia, sous préfecture d'Oumé. La suite des obsèques s'y déroulera. Programme des obsèques de Baka Tchétché Arsène, frère cadet de Dr Amon Antoinette. Jeudi 2 juillet, de 20h à 21h30, veille de prière à la paroisse Notre-Dame de la Tendresse de la Riviera Golf. Samedi 4 juillet, à 7h30, levée de corps sur le pavis de la paroisse Notre-Dame de la Tendresse, suivi de la messe de Requiem. Programme des obsèques de Nanan Malan Aka Apollinaire, père de Constance Malan. Vendredi 3 juillet 2026, 16h, levée de corps à Yvesette d'Aboisseau, suivi du transfert à Ayamé. De 20h à 22h, veillée de prière. Samedi 4 juillet, à 9h45, levée de corps sur le parvis de la paroisse Saint-Joseph d'Ayamé, suivi de la messe de Requiem. Dans l'espérance de la résurrection, le curé annonce à toute la communauté le rappel à Dieu de Madame Cantoro et Beau Louise, mère de M. Badiel Éloi, qui est membre de notre famille paroissiale. Le programme des obsèques est le suivant. Mercredi 1er juillet 2026, de 20h à 21h30, veillée de prière suivie de la messe dans cette église. Samedi 4 juillet à 15h, levée de corps à la morgue de l'hôpital général de Pobo, suivi du transfert au Burkina. Sincères condoléances à M. Badiel et famille. Que Dieu accueille sa servante Louise dans la lumière de son visage. Dans l'espérance de la résurrection, le curé annonce à toute la communauté le rappel à Dieu de Mme Mbandama Ivry, mère de Mme Kwasi de Lima Florence, qui est membre de notre famille paroissiale. Sincères condoléances à Mme Kwasi, Florence et famille. Que Dieu accueille sa servante Mbri dans la lumière de son visage. Alors, la paroisse est beaucoup éprouvée car le deuil, les deux, alors prions les uns pour les autres.

Opération Banque par famille, nombre de banques 250, coût d'un banc 295 000. Chaque famille peut offrir un ou plusieurs bancs. Semaine du lundi 22 au samedi 27 juin, 3 297 000. Sur 74 millions, à ce jour, nous avons recueilli la somme de 61 961 000. Et nous reste à recouvrer la somme de 12 039 000. Alors, nous avons depuis quelque temps lancé une opération spéciale de 25 personnes. Aujourd'hui, nous sommes donc à 11 personnes. Nous avons donc besoin de 11 personnes pour offrir chacune 1 million. 11 personnes. Le dirigeant JN est plus loin. De 25 millions, nous sommes arrivés maintenant à 12 millions. 12 millions 39 000. Nous qui pouvons donner également 1 000 francs, 2 000, 50 000, 100 000, 300 000, faisons-le. Nous qui pouvons donner plus, faisons-le également. Dons volontaires. Faisons également des dons pour les travaux du parvis de l'église, de la clôture et les portes de l'église. Tout don est le bienvenu. Semaine du lundi 22 au samedi 27 juin, 1 316 000. Nous avons recueilli à ce jour la somme de 15 269 000. Les informations relatives aux opérations sont disponibles sur la bâche à l'entrée de l'église. Paroissiens et paroissiennes, merci pour tous vos dons et que Dieu vous bénisse. Alors, contact pour les dépôts, les demandes de messe et autres informations. 07 14 31 31 31 05 01 01 00 01. Alors, en principe, à cette messe, nous devons recevoir les dons des tribus. Mais je pense que la pluie a empêché. Les Ivoiriens ont beaucoup peur de la pluie, mais n'ont pas peur de voiture. Donc, la pluie a empêché les frères et sœurs de venir. Alors, nous allons faire passer le message aux responsables des tribus. Et puis, je pense que le dimanche prochain, avec la grâce de Dieu, nous recevrons les différents dons. Voilà. Propriété de la paroisse. L'entretien sera assuré le samedi prochain, après la messe de 6h30, dans l'église par la chaire de Saint-Joseph. La mésaline par la commission communication. La cour et la chapelle par la GEC. Prenons à cœur la propriété de la maison de notre Seigneur Jésus. Faites attention à vos effets en sortant de l'église. Les annonces sont disponibles au tableau des affiches sur le parvis de l'église. Ceux et celles qui célèbrent en ce jour un anniversaire, veuillez vous tenir debout. Demandons au choral également de se tenir debout. Ceux et celles qui ont de lourds des objets de piété à faire bénir, veuillez vous tenir debout et les présenter. Notre secours est dans le nom du Seigneur. Dieu éternel et tout-puissant, daigne bénir cette eau pour que nous en recevions des forces. Par cette eau, renouvelle en nous la source vive de ta grâce. Défends-nous contre tout mal de l'âme et du corps. Nous pourrons alors nous approcher de toi avec un cœur pur et profiter pleinement du salut que tu nous donnes. Tu es béni, Seigneur, source et origine de toute bénédiction, toi qui te réjouis de la piété de tes fidèles. Bénis ces objets de foi et de piété, et fais qu'ils recherchent, en les portant ou en les utilisant, à être transformés dans l'image de ton Fils, lui qui vit et règne pour les siècles des siècles. Père Tout-Puissant, toi qui ne cesses de nous révéler ton amour à travers notre vie et nos biens, nous te prions humblement pour nos frères et sœurs qui célèbrent en ce jour leur anniversaire, pour les chorales de la paroisse qui te rendent grâce pour tant de merveilles reçues. Accorde-leur ce que la vie a de plus beau, une foi inébranlable pour affronter les difficultés, de l'espoir dans le cœur et la joie de vivre, que ta grâce illumine leur choix de vie et que jamais ils ne manquent de ton secours ici-bas. Et que ce petit garçon fleurisse en intelligence, en sagesse et dans la foi par le Christ notre Seigneur. Joyeux anniversaire et bonne fête. La chorale prend un chant. On va asperger donc les chorales, la fusion des chorales de la paroisse.

0: Nous recevons très très fort la fusion des chorales. Alors, paroissiens et paroissiennes, auditeurs et auditrices, nous sommes au terme d'une année pastorale 2025-2026. Je voudrais, au nom de mon vicaire, le Père Joseph Lebacré, au nom du Père Fabien Cadio, au nom des deux conseils paroissiaux, dire merci à chacun de vous, paroissiens et paroissiennes. Merci du fond du cœur. Merci pour tout. Et je voudrais que chacun de vous se vaccine très, très, très, très, très fort. Merci pour votre présence, votre disponibilité, vos paroles d'encouragement, vos remarques, vos suggestions, vos contributions diverses, vos contributions financières. Merci pour votre participation aux activités engagées par la paroisse. Merci pour tout ce que vous avez fait tout au long de cette année pour qu'on parvienne heureux au terme de cette année pastorale. Que Dieu qui connaît chacun de vous et qui sait ce dont chacun de vous a besoin vous comble au-delà de vos attentes et de vos espérances. Et que jamais, jamais sa main ne vous fasse défaut. Merci pour tout. Merci, merci et merci. Merci à tous les groupes constitués de la paroisse. Merci aux deux conseils paroissiaux que je voudrais vraiment qu'on ovation très très fort les conseillers et tous les groupes de la paroisse. Je voudrais, en mon nom personnel, me tourner vers mon vicaire, le Père Joseph, pour lui dire également merci pour la collaboration. Et je voudrais qu'on ovation très très très fort. Merci au Père Fabien qui réside, qui fait communauté avec nous, mais qui nous soutient également dans la pastorale. Merci mon Père, on peut le vacciner également. Merci à tous. Merci à la Radio Nationale Catholique qui nous a accompagnés tout au long de cette année. Alors, c'est le temps du repos. Chacun de nous donc va bénéficier de ce temps de repos. Le Père Joseph sera en vacances du 1er au 31 juillet et votre serviteur du 1er au 31 août. Pour ce qui concerne les transferts, les affectations, ce n'est pas encore disponible. Mais ce qui est sûr, on sera là l'année prochaine. Donc ceux qui ont prié pour ne plus voir mon visage, vous allez voir encore mon visage l'année prochaine. Vous allez voir mon visage. Ceux qui veulent que je reste, aussi vous allez me voir. Voilà. Donc, ceux qui ont prié pour qu'ils partent là, priez encore, ça n'a pas marché. Donc l'année prochaine, on sera encore ensemble pour marcher en vue du salut. Voilà. Hein? On va prendre le chemin pour aller au ciel. Donc merci à tous. Le dimanche 19 juillet, nous aurons donc à célébrer le premier anniversaire de la dédicace de notre église paroissiale. À cette occasion, à la fin de la messe de 11h, nous aurons la bénédiction des bancs. Les bancs. Et on espère que jusqu'au 19, au moins dans toute l'église, on aura les bancs. Et puis pour la mésaline, après. Au niveau de la chapelle, si vous êtes également, après. Mais les bancs sont toujours en confection. Donc jusqu'au 19, on devrait donc pouvoir bénir les bancs dans l'église et bénir également la chapelle d'adoration. Pour ceux qui vont descendre au rez du jardin, vous allez voir que toute la chapelle, on a commencé le carrelage. On a commencé le carrelage. On va donc carreler tout le rez du jardin, ainsi que le nouveau bureau des pères. Et donc le dimanche prochain, à toutes les messes, nous ferons le point financier de cette année pastorale et le point des travaux. Ce que nous avons prévu faire, ce que nous avons fait et ce qui reste à faire. Donc dimanche prochain, à toutes les messes. Et le dimanche prochain, dans le bulletin paroissial, vous aurez le bilan de l'année pastorale au niveau des groupes de prière et du bureau du conseil dans le bulletin paroissial. Et le dimanche qui suivra, le point financier qu'on vous donnera sera également dans le bulletin paroissial pour que chacun de vous en prenne connaissance. Vraiment, merci. Merci pour tout ce que vous avez fait. Alors, vous allez partir en vacances. Il y en a qui ont déjà pris leur billet. En partant, n'oubliez pas la paroisse. Pensez à la paroisse. Voilà. Il va traverser la fin de qu'elle va aller au fond. Vous voyez ce calice-là. On n'en a qu'un seul pour les solennités, les grandes célébrations. Alors on va le déposer sur la petite table à côté du pupitre. Vous pouvez passer pour faire des photos. En partant, on ramenait ce calice-là. Bon, il y en a de plus joli que ça et de plus beau que ça. Donc vous pouvez, si vous trouvez ce qui est plus beau que ça, là, ramenez pour la paroisse. Si vous trouvez une chasuble, ramenez pour la paroisse. Si vous trouvez les liens sacrés qui sont bien pour les célébrations eucharistiques, ramenez pour la paroisse. Donc faites des photos. Mais en revenant, ne revenez pas avec la photo seulement. Revenez avec le calice également. Arrivez là-bas, vous pouvez supprimer la photo et puis revenez avec le calice. Donc merci pour tout ce que vous avez fait. Et sur ce, je déclare close l'année pastorale 2025-2026. Bonnes vacances à toutes et à tous. Et je déclare close également la semaine 2025-2026 des chorales de la paroisse. Bonne fête à toutes et à tous. Veuillez vous tenir debout. Après la bénédiction et le renvoi, nous aurons une photo avec les Samuel et une autre photo avec les chorales. Dans les chorales, ça sera à la fin carrément, quand on va sortir, on va saluer les fidèles et puis on va revenir pour la photo le temps que vous chantiez. Merci. Le Seigneur soit avec vous. Veuillez vous incliner pour recevoir la bénédiction. Que le Dieu de tout réconfort dispose vos jours dans sa paix et vous accorde les bienfaits de sa bénédiction.
1: Amen.
0: Qu'il vous délivre sans cesse de toute inquiétude et affermisse vos cœurs dans son amour.
1: Amen.
0: Riche d'espérance, de foi et de charité, puissiez-vous mener votre vie présente en portant du fruit et parvenir avec bonheur à la vie éternelle.
1: Amen.
0: Et que la bénédiction de Dieu Tout-Puissant, le Père et le Fils et le Saint-Esprit descendent sur vous.

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2: 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Tu as dit, le Père cherche des adorateurs. Seigneur, tu cherches dans cette nation quelqu'un qui va se détacher de sa vie pour t'adorer en esprit et en vérité. Me voici.

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Mesdames et messieurs, bonsoir. Nous sommes une très bonne journée dominicale. Que le Seigneur, dans sa bonté infinie, bien sûr, nous conduise au beau rivage d'une journée faite de paix, miséricorde, mais aussi, surtout, pleine de béatitude. Recevez l'Esprit Saint, oui, recevez l'Esprit Saint qui veut nous éclairer, qui veut nous donner, bien sûr, les directives pour nous conduire en tant que chrétiens. Parce que l'Esprit Saint que nous recevons par infusion nous permet de nous comporter mieux, de nous conduire mieux en tant que chrétiens pour traduire la parole de Dieu au quotidien, pour que c'est une parole de paix, une parole d'amour, une parole de paix, d'amour, une parole d'évangélisation, pour une parole, bien sûr, qui donne au monde un sens humain. En tant que tel, l'homme que nous sommes, nous devons donner au monde une signification à travers le langage pour le transfigurer, pour le transformer. Nous avons commencé à réfléchir sur la nature du rapport qu'il y a entre le langage et la pensée. La première démarche consistait à affirmer que la pensée vient avant le langage, que nous pensons avant de parler et que la priorité est donc accordée à la pensée et ensuite le langage viendrait pour exprimer. La seconde thèse conteste la première pour dire qu'on ne pense pas avant de parler, que le langage est prioritaire. En cela, nous avons fait recours à Hegel qui nous dit très bien ceci, que c'est dans les mots émotés que nous pensons. Nous avons conscience de nos pensées, nous avons des pensées déterminées et réelles que lorsque nous leur donnons la forme objective, que nous différencions de notre intériorité et que par la suite nous les marquons d'une forme externe, mais d'une forme qui contient aussi bien le caractère de l'activité interne la plus haute. C'est le son articulé, le mot qui seul nous offre une existence où l'externe et l'interne sont intimement liés et unis. Par conséquent, vouloir penser sans les mots de Hegel est une tentative vaine et insensée. Il est également absurde de considérer comme un désavantage et comme un défaut de la pensée cette nécessité qui lie celle-ci aux mots. Il dit très bien, on croit ordinairement, il est vrai, que ce qui est plus haut, c'est l'ineffable. Mais cela est une opinion superficielle et sans fondement. Car en réalité, dit-il, l'ineffable, c'est la pensée obscure, la pensée à l'état de fermentation et qui ne devient claire et nôtre que lorsqu'elle trouve le mot pour s'exprimer. Ainsi, le mot donne à la pensée son existence la plus haute. La plus vraie de Hegel dans la philosophie de l'esprit psychologique, l'esprit théorique. Ainsi, on s'aperçoit que toute pensée vient des paroles et il retourne. Toute pensée est née, bien sûr, dans la parole et finit en elle et elle renchérit, bien sûr, pour donner au son une signification la plus haute. Ainsi, Don Merleau-Ponty nous dit, bien sûr, dans les signes, que le langage est, bien sûr, la peinture de nos idées, l'orthographe et la peau de nos mots, et les mots sont le langage. Pour traduire, pour dire très bien que oui, c'est le mot. Il vient objectiver, bien sûr, la pensée pour qu'on puisse la percevoir à l'extérieur. Mais reconnaissons qu'avec Hegel, il reconnaît que le langage et la pensée ne sont pas dissociés, ne sont pas disjoints. Mais il reconnaît cependant l'indissociabilité du langage et de la pensée. Ils sont liés. Le langage sert autant à parler qu'à penser, que le langage sert à la fois à penser qu'à parler, mais il reconnaît et accorde, bien sûr, la préscience, la priorité au langage sur la pensée. Il dit que le langage n'est pas seulement le revêtement extérieur de la pensée, c'en est l'armature même interne. Il ne se borne pas à la traduire en dehors une fois qu'elle est faite. Elle, bien sûr, il sert à faire, disait M. Émile Durkheim dans Forme élémentaire de la religieuse. Donc, de par ces analyses, il est évident qu'il y a une problématique de la priorité du langage ou de la pensée. Oui, il y a un problème en langage et pensée. On se demande toujours, est-ce qu'on pense avant de parler, ou bien c'est en pensant qu'on parle, ou bien est-ce que c'est en parlant qu'on pense. Donc, une priorité, ou du moins une problématique réelle, la priorité du langage ou de la pensée. Donc, d'une part, on peut soutenir avec argument que la pensée précède le langage.
D'autre part, on peut aussi soutenir que la priorité, la préscience est au langage. Cependant, soutenir une ou l'autre de ces positions, bien sûr, c'est faire preuve d'un sophisme exagéré. Parce que si le langage sert à exprimer et à traduire la pensée, n'est-ce pas qu'il intervient déjà dans la formation de celle-ci? Et si la pensée a besoin de façon nécessaire au langage pour se faire voir, alors n'est-ce pas qu'elle intervient déjà, bien sûr, déjà dans la formation? N'est-ce pas déjà qu'elle intervient tant que pensée pour être traduite, bien sûr, par le langage? Il faut rejeter en bloc la priorité du langage ou de la pensée pour récuser la priorité du langage ou de la pensée. Il faut récuser, contester la problématique de la priorité du langage ou de la pensée pour mettre en exergue et à découvert le caractère dialectique du rapport langage et pensée. Nous retiendrons que langage et pensée ont un rapport. Ce rapport-là, il est dialectique. Comment est-ce que ce rapport est dialectique? Pour le savoir, écoutons cette plage musicale.

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1: Vous pouvez rester votre radio, je de réfléchir sur la notion du rapport de langage et pensée. Il faut établir que dans tous les cas, il y a un rapport entre le langage et la pensée. Peut-être va se poser une problématique, la priorité du langage ou de la pensée. Donc le débat consiste à établir la nature de ce rapport. Comment est-ce qu'il s'effectue? La première démarche consiste à dire que la pensée vient avant le langage. Je thèse récuse cette thèse pour dire que le langage vient avant la pensée. Dans tous les cas, pour parler, c'est que l'homme il a une langue en tant qu'organe dans la bouche et que pour parler, pour émettre un souffle qui va arriver au larynx, que la langue en tant qu'organe va articuler pour donner un son pour exprimer la pensée. Et là, c'est toute la problématique langage et pensée. Donc, on va arriver à établir qu'il y a un caractère dialectique entre rapport entre langage et pensée. Donc, le caractère dialectique, la nature du rapport langage et pensée, comment et de quelle façon? Donc, le caractère dialectique de la nature du rapport a été mis en évidence par les analyses linguistiques qui démontrent sans appel que la constitution ou la formation du langage et de la pensée est une opération unique. Oui, c'est une opération unique. Par conséquent, la constitution, la pensée et la constitution du langage sont solidaires et exercent l'une sur l'autre une action réciproque. On va donc comprendre qu'ici, langage et pensée, il n'y a pas de dissociation. Le rapport ici, il est dialectique. Donc, comprenons très bien que ici, ce rapport, que la constitution, la formation de langage, la pensée, est une opération qui est unique. Par conséquent, la constitution de la pensée et la constitution du langage sont solidaires et exercent l'une sur l'autre une action réciproque. Donc, c'est sous cet aspect, bien sûr, c'est sous cet angle que Ferdinand de Saussure, dans le cours de linguistique générale, affirmait que, prise en elle-même, la pensée est comme une nébuleuse où rien n'est déterminé nécessairement. Il n'y a pas d'idée préétablie et rien n'existait avant l'apparition du langage. Donc, selon le linguiste, le langage et la pensée s'inscrivent dans un rapport synchronique et non diachronique. La synchronie ici, c'est la simultanéité, c'est l'unicité, c'est l'univocité de la démarche. La diachronie, elle est thématique, c'est-à-dire qu'il y a un qui vient avant l'autre. Donc, la diachronie tombe dans le temps, bien sûr, dia, c'est à travers. Chronique, c'est le temps. Donc, dans la diachronie, dans l'espace du temps, on ne peut pas faire des séquences en langage et pensée. Parce que c'est un rapport synchronique et non diachronique. Donc, on dit que selon le linguiste, le langage et la pensée s'inscrivent dans un rapport synchronique et non diachronique et non thématique. Certes, le langage permet à la pensée de se traduire, de s'objectiver, de s'exprimer et même de se perfectionner, de s'améliorer et de se corriger. Mais il intervient déjà dans la formation de celle-ci. Corrélativement, la pensée a aussi besoin de langage pour donner forme à ses idées. Parce que la pensée pure, vide, n'est pas possible. La pensée pure, désincarnée, est un vide de la conscience. La pensée pure et désincarnée est un vide de la conscience. La pensée ne peut être hors du langage. Il n'y a pas de méditation silencieuse. Dès lors, on peut ici maintenant risquer une comparaison en affirmant que le langage et la pensée sont comme une feuille de papier en recto verso. La pensée est le recto et le langage est le verso. On ne peut pas découper le recto sans découper le verso. On ne peut pas séparer le recto du verso. La pensée ne saurait exister hors du monde des mots et vice-versa. La pensée ne saurait exister, elle ne saurait être hors, en dehors du monde des mots et vice-versa. Le langage n'est pas comme un phénomène qui annonce un autre comme la fumée annonce le feu. D'ailleurs, la pensée fait le langage et se faisant dans le langage, selon Rivarol. Cela s'avère juste et vrai lorsque nous rédigeons une rédaction. Lorsque nous n'avons pas les mots et mots propres et adéquats à traduire notre pensée, alors notre argumentation demeure imprécise et même incertaine, parce que c'est au cours de l'expression adéquate que la pensée s'élabore et se fixe dans le texte qui l'exprime pour permettre à la pensée de se faire voir à l'extérieur. C'est pourquoi Platon, dans le Théétète, disait très bien que la pensée est le discours intérieur de l'âme avec elle-même. La pensée, le discours, l'expression intérieure de l'âme avec elle-même. Somme toute, il faut retenir qu'il n'y a pas dans notre activité mentale deux opérations distinctes, l'une par la pensée et l'autre par le langage. Parce que la parole est la pensée extérieure et la pensée est la parole intérieure. La pensée qui se fait, qui s'élabore, est contemporaine à l'expression que se cherche. Et lorsqu'elle est faite, alors, elle traduit, bien sûr. Lorsqu'elle est faite, elle traduit parce que la pensée a trouvé l'expression à travers le mot. Donc, ici, lorsqu'elle est faite, elle accomplit, elle se confond, elle fusionne avec le langage qui l'exprime. C'est bien en ce sens que Merleau-Ponty, dans un texte célèbre et suprême, exprime clairement. Il dit que si la parole présupposait la pensée, on ne comprendrait pas pourquoi la pensée tend vers l'expression comme vers l'achèvement, pourquoi l'objet le plus familier nous paraît indéterminé tant que nous n'avons pas encore trouvé le mot. Pourquoi le sujet pensant lui-même est dans une sorte d'ignorance de ses pensées tant qu'il ne les a pas formalisées pour soi et pour soi-même, pas écrites, comme le montre l'exemple du temps d'écrivain qui commence un livre sans savoir au juste ce qu'ils y mettront. La pensée, bien sûr, qui se contenterait d'exister en soi hors des gènes de la parole et la communication aussitôt apparue tomberait dans l'inconscience, ce qui revient à dire qu'elle n'existerait même pas pour soi. Elle progresse bien dans l'instant et comme par figuration, mais il nous reste ensuite à nous l'approprier et c'est par l'expression qu'elle devient nôtre. La dénomination des objets ne vient pas après la reconnaissance, elle est la reconnaissance elle-même. Ainsi, la parole chez celui qui parle ne traduit pas une pensée déjà faite, mais l'accomplit. Il est très bien que la parole chez celui qui parle, chez l'orateur, ne traduit pas une pensée déjà faite, mais l'accomplit. Accomplit, bien sûr, pour montrer l'objectivité du langage qui fait voir la pensée. Dis bien, l'orateur ne pense pas avant de parler, ni même pendant qu'il parle, parce que sa parole est sa pensée. La pensée de l'orateur est vide pendant qu'il parle. La parole n'est pas le signe de la pensée, sinon on entend par là un phénomène qui annonce un autre, comme la fumée annonce le feu. La parole et la pensée admettaient une telle relation extérieure que si elles étaient l'une et l'autre thématiquement données, donc dans la diachronie, or en réalité, elles sont enveloppées l'une dans l'autre. Le sens est pris dans la parole est l'existence extérieure du sens, dit bien sûr Merleau-Ponty dans Phénoménologie de la perception. Donc ce texte de Merleau-Ponty clôt le débat. C'est-à-dire que le débat sur langage et pensée au niveau du rapport avec le Merleau-Ponty donc montre bien la nature du rapport dialectique entre langage et pensée. Lorsqu'il dit clairement et de façon explicite que la parole chez celui qui parle ne traduit pas une pensée déjà faite mais l'accomplit. L'orateur ne pense pas avant de parler ni même pendant qu'il parle. Sa parole est sa pensée. Il dit que sa parole indique ce qu'il pense. C'est-à-dire qu'on ne saurait dissocier langage et pensée qui sont en fait une seule même opération à des niveaux différents dont la parole se traduit à travers la pensée qui donne au langage son expression extérieure. La pensée de l'orateur est vide pendant qu'il parle. La pensée de l'orateur est vide pendant qu'il parle, parce que les deux sont simultanés. La pensée et la parole sont donc dans un rapport dialectique, c'est-à-dire un rapport d'interdépendance, comme le dit bien Merleau de Gaston Bachelard. L'un triomphe en donnant raison à l'autre. L'un triomphe en donnant raison à l'autre. Il dit que cela, le langage reconnaît la pensée aussi reconnaît le langage, puisque l'un triomphe en donnant raison à l'autre. Comme quoi, il s'agit de la même réalité exprimée sous différentes formes. En cela, bien sûr, nous renvoie, en fin de compte, et finalement, à prendre conscience en considération du langage dans une articulation précisément dans ses fonctions. Si l'on parle, c'est pour dire quelque chose. Donc ce rapport ici, il est dialectique, qui permet donc de traduire la pensée. Cela signifie que ce qu'on dit est l'expression de la pensée, et on va donc découvrir à travers donc ce rapport dialectique les fonctions du langage. Pourquoi parle-t-on et comment parle-t-on? Le rapport ici, il est dialectique, on doit le dissocier. Si ce rapport est dialectique, c'est que le langage permet de dire quelque chose. Donc le langage ici aura une fonction, fonction d'exprimer la pensée de quelle façon. Donc le langage aura donc différentes fonctions selon ce que la pensée veut faire voir. Ici, le langage va assumer des fonctions qui permettent de voir la pensée à l'extérieur. Cela signifie que tout ce que l'homme pense, il veut traduire une pensée par le langage. Et ce qu'il veut dire renvoie à ce qu'il veut faire dire par le langage. Donc, on va découvrir les fonctions du langage. À quoi sert le langage fondamentalement? À quoi est-ce qu'il sert dans sa donnée première? A priori, on dira que le langage sert à penser. Le langage est l'expression de la pensée. Le langage permet de dire la pensée. Donc, outil de communication. Le langage va être donc un outil de communication qui a sa fonction première. Le langage sert à communiquer. Il sert à dire la pensée. Il sert à faire voir la pensée de l'extérieur. Donc, le langage a une fonction fondamentale qui est la première, qui est la communication. Cette communication se faisant, comment est-ce qu'elle va se traduire à travers les différentes façons que la pensée s'effectue? On le sera la semaine prochaine pour voir et découvrir les fonctions du langage. Le salut de compagnie, vous ne serez pas mis ailleurs.

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Lecture du deuxième livre des rois. Un jour, le prophète Élisée passait à Sunam. Une femme riche de ce pays insista pour qu'il vienne manger chez elle. Depuis, chaque fois qu'il passait par là, il allait manger chez elle. Elle dit à son mari, « Écoute, je sais que celui qui s'arrête toujours chez nous est un saint homme de Dieu. Faisons-lui une petite chambre sur la terrasse. Nous y mettrons un lit, une table, un siège et une lampe. Et quand il viendra chez nous, il pourra s'y retirer. » Le jour où il revint, il se retira dans cette chambre pour y coucher. Puis il dit à son serviteur, « Que peut-on faire pour cette femme ?» Le serviteur répondit, « Hélas, elle n'a pas de fils et son mari est âgé. » Élisée lui dit, « Appelle-la. » Le serviteur l'appela et elle se présenta à la porte. Élisée lui dit, « À cette même époque, au temps fixé pour la naissance, tu tiendras un fils dans tes bras. » Ceci se passe donc à Sunam, un petit village du royaume du Nord, Galilée. Élisée est au début de sa carrière, vers 850 avant Jésus-Christ. Et il va s'instaurer entre lui, l'homme de Dieu, Élisée, et cette famille, une relation forte et durable d'amitié. Elle se déroule en 4 actes. Ce dimanche, nous lisons seulement le premier épisode. Mais je vous les raconte tous. Le premier acte, c'est donc la promesse d'un enfant pour une femme stérile. À vue humaine, il n'y avait certainement plus d'espoir de grossesse pour cette femme, puisqu'elle ne prend pas la promesse au sérieux. Elle semble même reprocher au prophète de remuer le couteau dans la plaie, en la berçant d'illusions. Nous avons entendu la promesse d'Élisée. L'an prochain, à cette même époque, tu tiendras un enfant dans tes bras. Mais nous n'avons pas entendu la réponse de la Tsunamite. Elle ne croit pas à cette promesse d'Élisée. Et elle lui rappelle gentiment que lui, l'homme de Dieu, ne peut pas se permettre de mentir. Elle lui dit « Non, mon Seigneur, homme de Dieu, ne dis pas de mensonge à ta servante. » Mais l'année suivante, le bébé était là. Deuxième acte, quelques années passent, l'enfant grandit. Mais un jour, qu'il a accompagné son père au champ pour la moisson, il est pris d'un violent mal de tête, peut-être une insolation. Et quelques heures après, il meurt sur les genoux de sa maman. Elle ne perd pas la tête. Elle dépose l'enfant sur le lit du prophète et elle court le chercher. Elle ne prévient même pas son mari. Inutile de l'affoler, puisque de toute manière, d'ici peu, l'enfant sera debout. Elle se précipite donc chez Élisée et la première chose qu'elle lui dit, c'est « Quand tu m'as promis cet enfant, je ne t'avais rien demandé. À tel point, rappelle-toi, que je ne pouvais pas y croire. Et je t'avais dit « Non, mon Seigneur, homme de Dieu, ne dis pas de mensonge à ta servante. » Sous-entendu, tu ne m'as quand même pas donné cet enfant que je ne te demandais pas pour me le reprendre. Et vous connaissez la suite. Élisée ressuscite l'enfant. Le troisième acte, c'est quelques années plus tard. Et fidèle à cette amitié, Élisée va sauver une fois encore la famille de la Tsunamite. Il la prévient de la famine imminente. Je cite, « Élisée parla à la femme dont il avait fait revivre le fils et lui dit, « Lève-toi, pars, toi et ta famille, et migre où tu pourras, car le Seigneur a appelé la famine, et même elle vient sur le pays pour 7 ans. » Et la suite nous apprend que la femme écoute le conseil et s'exile pour 7 ans au pays des Philistins. Seulement voilà, qui va à la chasse perd sa place. Quand la petite famille revient, c'est bien qui n'était pas mince, puisqu'on disait qu'elle était riche. Sa maison et son champ ont été réquisitionnés par les officiers du roi. C'était la règle d'ailleurs. Et c'est encore l'intervention d'Élisée qui l'a fait rentrer en possession de sa terre. Voilà le quatrième acte. Voici donc cette histoire d'Élisée et de la famille Tsunamite. Mais on peut se demander quand même en quoi cette histoire peut nous intéresser et quelles leçons l'auteur du livre des rois en tire à notre profit. En fait, il voit dans cette longue alliance entre le prophète Élisée et la famille de Sunam une image de l'alliance entre Dieu et le peuple d'Israël. Le prophète étant ici l'image de Dieu. On peut relever au moins 5 traits. D'abord, la durée de cette histoire dit la fidélité de Dieu que même l'incrédulité ne rebute pas. Ensuite, la sollicitude sans faille de l'homme de Dieu pour son hôtesse dit la sollicitude constante de Dieu pour son peuple. Et cette sollicitude va jusqu'à vouloir habiter au milieu de son peuple, comme Élisée accepte de s'installer dans la chambre sur la terrasse.
Rappelez-vous toute l'histoire de la construction du temple de Salomon. Dieu habite au milieu de son peuple. Plus tard, ce souci d'Élisée de redonner à la femme ses biens évoque la promesse de Dieu de redonner à Israël sa terre. Or, vous savez qu'on pense généralement que le livre des Rois date de la période de l'exil à Babylone, un moment où il est essentiel de relire l'histoire et de s'appuyer sur les promesses de Dieu. Enfin, la promesse de la naissance et la résurrection de l'enfant sont le signe que Dieu est le Dieu de la vie. Quant à la femme, son attitude nous est donnée en modèle. Un modèle finalement bien simple à suivre, accueillir le prophète en sa qualité de prophète, comme dira plus tard Jésus, ce sera l'évangile de ce dimanche, et faire une confiance si totale qu'on ose parler du fond de son cœur, y compris pour dire ses besoins et sa révolte. Heureuse est-elle la femme de Sunam qui a su reconnaître en Élisée un saint homme de Dieu. Mais au fait, nous savons désormais que Dieu habite le cœur de tout homme. À nous de savoir l'y reconnaître et d'accueillir tout homme en conséquence. Psaume 88. L'amour du Seigneur, sans fin je le chante. Ta fidélité, je l'annonce d'âge en âge. Je le dis, c'est un amour bâti pour toujours. Ta fidélité est plus stable que les cieux. Heureux le peuple qui connaît l'ovation. Seigneur, il marche à la lumière de ta face. Tout le jour, à ton nom, il danse de joie, fier de ton juste pouvoir. Tu es sa force éclatante. Ta grâce accroît notre vigueur. Oui, notre roi est au Seigneur, notre bouclier au Dieu saint d'Israël. La première lecture de ce dimanche nous faisait entendre le récit de la longue amitié qui s'était nouée au fil des ans entre une famille de Galilée et le prophète Élisée, l'homme de Dieu, comme on disait. À travers cette histoire d'une belle relation humaine, nous étions invités à méditer sur l'alliance éternelle entre Dieu et son peuple, et plus largement l'alliance entre Dieu et l'humanité tout entière. L'amour du Seigneur sans fin, je le chante. Ta fidélité, je l'annonce d'âge en âge. Je le dis, c'est un amour bâti pour toujours. Ta fidélité est plus stable que les cieux. Ceci dit, nous savons tous que cette merveilleuse histoire d'amour entre Dieu et les hommes ne ressemble pas toujours à un chemin parsemé de roses. Nous avons entendu ici quelques versets seulement du psaume 88, qui en comporte en fait 53. Et dans ces quelques versets, tout a l'air si simple. Apparemment, c'est l'euphorie. Mais justement, c'est cette facilité qui devrait nous mettre la puce à l'oreille. Nous l'avons appris avec les prophètes. Plus un passage parle de lumière, de victoire, plus on devine qu'il a été écrit en période sombre, en temps de défaite. Ici, les premiers mots du psaume, ce sont l'amour et la fidélité du Seigneur. Autant dire tout de suite qu'il était urgent d'y croire si on ne voulait pas sombrer dans le découragement. Et si vous ne me croyez pas, allez voir dans vos Bibles le verset 50 de ce psaume. Je vous le donne. « Où donc est, Seigneur, ton premier amour, celui que tu jurais à David sur ta foi ?» Ce qu'on semble affirmer si fort dans les autres versets, en réalité, on craint bien de l'avoir perdu. Deuxième remarque préliminaire, dans la Bible, l'ensemble des psaumes est composé de 5 livres dont chacun se termine par une formule de bénédiction. Ce psaume 88 est le dernier du 3e livre et son dernier verset, je vous le donne, est « Béni soit le Seigneur pour toujours. Amen. Amen. » Mais c'est l'ensemble de ce psaume qui a un caractère de conclusion, ou plutôt de synthèse. Écrit très probablement pendant l'exil à Babylone, il brosse en fait la fresque de l'histoire d'Israël. Les commencements de l'Alliance, les promesses faites à David, l'attente du Messie, et maintenant l'exil, c'est-à-dire l'écroulement. Plus de roi à Jérusalem, plus d'héritier royal, donc pas de Messie. Dieu aurait-il oublié ses promesses ? Où donc est, Seigneur, ton premier amour ? Ces deux remarques, pour dire tout de suite,
qu'en chantant les quelques versets de ce dimanche, il ne faudrait pas oublier tout le reste du psaume, sous peine de le défigurer. Mais j'en viens aux versets proposés pour la messe de ce 13e dimanche. Et puisqu'ils sont courts, j'en profite pour les regarder d'un peu plus près. Souvent, ces dernières semaines, nous nous sommes émerveillés de la richesse du contenu des psaumes. Nous n'avons pas pris beaucoup le temps de nous arrêter sur la forme. Pour changer, je commence par là, par le vocabulaire. Dans les deux premiers versets, nous avons déjà rencontré deux fois le couple de mots « amour » et « fidélité ». Et si vous avez la curiosité de lire ce psaume 88 en entier, vous les retrouverez 7 fois. Ce chiffre 7 n'est pas non plus le fruit du hasard. Et dans cette expression « amour » et « fidélité », vous avez reconnu la traduction qu'on a toujours faite de la révélation que Moïse avait reçue du Seigneur au Sinaï. « Dieu miséricordieux et bienveillant, plein de fidélité et de loyauté », Exode chapitre 34. Et quand le premier verset nous fait dire « L'amour du Seigneur, sans fin, je le chante », le mot « amour » dans le texte hébreu signifie en fait les gestes d'amour de Dieu. Dieu n'aime pas seulement en parole, mais en acte et en vérité, comme dirait saint Jean. Et c'est précisément en exil que le peuple d'Israël se remémore plus que jamais tous les gestes d'amour de Dieu pour lui. Car la tentation serait trop forte de penser que Dieu aurait pu oublier son peuple. Et un noyau de croyants compose des hymnes qui rappellent à tout le peuple que Dieu n'a jamais cessé d'être le roi d'Israël. C'est le sens de cette dernière phrase un peu curieuse. Notre roi est au Seigneur, notre bouclier au Dieu saint d'Israël. Très difficile à traduire de l'hébreu au français. Prononcé justement à un moment où il n'y a plus de roi en Israël, cette phrase signifie en fait « Notre roi, c'est le Seigneur. Notre bouclier, c'est le Saint d'Israël. » Et pour le dire encore mieux, on utilise tout un vocabulaire royal, ovation, pouvoir, force, vigueur, bouclier. Le mot « ovation » en particulier désigne cette fameuse terroi, c'est-à-dire la grande acclamation pour le roi que l'on chante, que l'on crie, que l'on hurle le jour de son sacre. C'est une acclamation guerrière. Et plusieurs de ces mots qu'on a entendus dans le psaume comme force, vigueur, bouclier, sont typiquement guerriers. Parce qu'à cette époque, le roi est avant tout celui qui marche à la tête de ses armées. Mais on sait par la suite de ce psaume ce qu'il en est de ses actions victorieuses. Voici les derniers versets en guise d'aperçu. « Rappelle-toi, Seigneur, tes serviteurs outragés. Oui, tes ennemis ont outragé, Seigneur. Ils ont poursuivi de leurs outrages ton Messie. » Raison de plus pour se répéter les promesses de Dieu. Décidément, ce psaume nous donne une leçon toujours valable. C'est la nuit qu'il faut croire à la lumière. Lecture de la lettre de saint Paul apôtre aux Romains. Frères, ne le savez-vous pas? Nous tous qui par le baptême avons été unis au Christ Jésus, c'est à sa mort que nous avons été unis par le baptême. Si donc par le baptême qui nous unit à sa mort, nous avons été mis au tombeau avec lui, c'est pour que nous menions une vie nouvelle, nous aussi, comme le Christ, qui, par la toute-puissance du Père, est ressuscité d'entre les morts. Et si nous sommes passés par la mort avec le Christ, nous croyons que nous vivrons aussi avec lui. Nous le savons en effet, ressuscité d'entre les morts, le Christ ne meurt plus. La mort n'a plus de pouvoir sur lui. Car lui qui était mort, c'est au péché qu'il est mort une fois pour toutes. Lui qui est vivant, c'est pour Dieu qu'il est vivant. De même, vous aussi, pensez que vous êtes mort au péché, mais vivant pour Dieu en Jésus-Christ. Le thème majeur de la lettre aux Romains pourrait se résumer ainsi. Dieu nous sauve par pure grâce, qui que nous soyons. Il nous suffit d'accueillir ce salut dans la foi. Cette insistance de Paul sur la gratuité du salut lui valait une objection que nous entendons aussi parfois aujourd'hui.
ici ou là. On lui dit « À trop insister sur la gratuité du salut de Dieu, vous encouragez le péché, sous-entendu « Alors on peut faire n'importe quoi, vous prêchez le laxisme ». Paul s'en défend ici en disant « Ne me faites pas dire qu'il est sans importance de péché, sous prétexte qu'il y a la grâce de Dieu ». Car désormais, le péché ne nous concerne plus. Depuis notre baptême, nous sommes des créatures nouvelles sur lesquelles le péché n'a plus de prise. Si quelqu'un est en Christ, il est une nouvelle créature. C'est dans la deuxième aux Corinthiens. Sa réponse à ses détracteurs n'est pas fondée sur des principes moraux, mais sur le mystère du salut. Il faut dire que Paul vit son baptême avec une telle profondeur que nous avons un peu de mal à le suivre. Quand Paul parle de création nouvelle, il parle, lui, d'expérience. Sur le chemin de Damas, quand il s'est relevé, il était un autre homme. Il était mort à tout ce qu'était sa vie antérieure, une certaine manière de voir, d'agir, de croire surtout. C'est ce mot « mort » qui représente pour nous l'une des principales difficultés de ce texte, car il revient pratiquement à toutes les lignes. Il nous est bien difficile de lui donner un autre sens que celui de notre langage courant, la mort biologique qui attend tous les humains et qui nous fait si peur. Or, Paul lui donne un tout autre sens dans ce texte qui se place à un niveau uniquement théologique. Nous sommes passés par la mort avec le Christ. Lui qui est mort, c'est au péché qu'il est mort une fois pour toutes. Pensez que vous êtes mort au péché. De quelle mort parle-t-il ? Paul nous dit, nous sommes passés par la mort avec le Christ, mais pourtant, nous nous sentons bien vivants. Sinon, nous ne serions pas là aujourd'hui, vous et moi. C'est donc qu'il ne s'agit pas de la mort biologique. Il emploie ici ce mot « mort » pour évoquer une rupture radicale avec le passé. Quand Paul dit « nous sommes morts au péché », il veut dire que nous sommes morts à notre mauvaise manière de vivre. Désormais, nous vivons une vie nouvelle. Nous avons abandonné les fausses valeurs du monde pour vivre à l'image de Jésus. Imiter Jésus, c'est sortir de l'engrenage de la haine et de la violence, du goût du pouvoir ou de l'argent. C'est le choisir, lui, comme notre seul maître et entrer dans une nouvelle manière de vivre, faite d'amour et de service des frères. Et c'est notre baptême qui a inauguré pour nous ce changement radical d'orientation, le commencement de notre nouvelle vie. Paul envisage donc le baptême comme une véritable libération. Alors il peut dire à ceux qui sont attachés au Christ, « Vous aussi pensez que vous êtes morts au péché et vivants pour Dieu en Jésus-Christ. » Ailleurs, il dira que le baptisé est un homme nouveau. Je cite, « Si quelqu'un est en Christ, il est une nouvelle créature. Le monde ancien est passé. » Voici qu'une réalité nouvelle est là. Tout vient de Dieu qui nous a réconciliés avec lui par le Christ. Deuxième lettre aux Corinthiens, chapitre 5. Cette transformation est donc déjà chose faite. Mais en même temps, elle reste à faire. Notre vie nouvelle est inaugurée par notre baptême. À nous maintenant d'y conformer tous nos comportements quotidiens. C'est ainsi que Paul répond aux objections qui lui étaient faites de présenter un tableau un peu trop rose de la vie du chrétien. Car sa conclusion représente une exigence formidable, finalement. De même, vous aussi pensez que vous êtes morts au péché et vivants pour Dieu en Jésus-Christ. Oui, entrer dans le salut, c'est très simple, il suffit d'y croire. Mais c'est très exigeant. Car désormais, nous nous devons de mener une vie nouvelle, conforme à l'esprit du Christ. La lettre aux Éphésiens le redit aux chrétiens, je cite, « Il vous faut, renonçant à votre existence passée, vous dépouiller du vieil homme qui se corrompt sous l'effet des convoitises trompeuses. Il vous faut être renouvelé par la transformation spirituelle de votre intelligence et revêtir l'homme nouveau, créé selon Dieu dans la justice et la sainteté qui viennent de la vérité. » Le secret, pour nous laisser renouveler entièrement, comme dit l'apôtre ici, restez les yeux fixés sur la croix du Christ, lui qui nous donne l'exemple parfait de l'obéissance et de la douceur,
seul capable de casser l'enchaînement de la violence. Demeurez en moi comme je demeure en vous. De même que le sarment, s'il ne demeure sur la vigne, ne peut de lui-même porter du fruit, ainsi vous non plus, si vous ne demeurez en moi. »

0: Évangile de Jésus-Christ, selon saint Matthieu. En ce temps-là, Jésus disait à ses apôtres, « Celui qui aime son père ou sa mère plus que moi n'est pas digne de moi. Celui qui aime son fils ou sa fille plus que moi n'est pas digne de moi. Celui qui ne prend pas sa croix et ne me suit pas n'est pas digne de moi. Qui a trouvé sa vie la perdra. Qui a perdu sa vie à cause de moi la trouvera. Qui vous accueille, m'accueille, et qui m'accueille, accueille celui qui m'a envoyé. Qui accueille un prophète en sa qualité de prophète, recevra une récompense de prophète. Qui accueille un homme juste en sa qualité de juste, recevra une récompense de juste. Et celui qui donnera à boire, même un simple verre d'eau fraîche, à l'un de ses petits, en sa qualité de disciple, amen, je vous le dis, non, il ne perdra pas sa récompense. » À première vue, ce texte est une succession de maximes dont on ne voit pas très bien le lien entre elles. Mais à force de les lire et relire, on découvre au contraire qu'il...
1: Rien ne pourra nous séparer de l'amour de Dieu, manifesté en Jésus-Christ.
2: Au Saint-Esprit. Nous allons nous mettre debout pour entrer... Comme la Bégère vient de le dire, oui, nous confions ce temps au Sacré-Cœur de Jésus et nous allons nous introduire à travers cette prière. Souverain du Seigneur Jésus, qui a institué l'office sacrement, pour demeurer ici-bas au milieu de nous, pour donner à nos âmes ta chair comme nourriture et ton sang comme céleste breuvage. Nous croyons fermement, Seigneur Jésus, à cet amour suprême qui est institué à la très sainte Eucharistie. Et ici, devant ton oratoire, il est juste que nous adorons cet amour, que nous confessons.
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2: Immortalité. Amen. Notre Père qui es aux cieux, que ton nom soit sanctifié, que ton règne vienne, que ta volonté.

0: grâce est à toi qu'appartienne. Nous prions aux intentions de tous ceux qui sont malades, tous ceux qui attendent une promotion, toutes ces personnes qui ont perdu la foi, ces personnes qui sont désespérées. À travers cette dizaine, nous demandons au Seigneur de soulager son cœur, de soulager les cœurs à travers son cœur sacré. Je vous salue Marie, pleine de grâce, le Seigneur est avec vous. Vous êtes bénie entre toutes les femmes et Jésus, le fruit de vos entrailles est béni.
1: Sainte Marie, Mère de Dieu, priez pour nous pauvres pécheurs, maintenant et à l'heure de notre mort.
0: Je vous salue Marie, pleine de grâce, le Seigneur est avec vous. Vous êtes bénie entre toutes les femmes et Jésus, le fruit de vos entrailles est béni.
1: Sainte Marie, Mère de Dieu, priez pour nous pauvres pécheurs, maintenant et à l'heure de notre mort.
0: Je vous salue Marie, pleine de grâce, le Seigneur est avec vous. Vous êtes bénie entre toutes les femmes et Jésus, le fruit de vos entrailles est béni.
1: Sainte Marie, Mère de Dieu, priez pour nous pauvres pécheurs, maintenant et à l'heure de notre mort.
0: Je vous salue Marie, pleine de grâce, le Seigneur est avec vous. Vous êtes bénie entre toutes les femmes et Jésus, le fruit de vos entrailles est béni.
1: Sainte Marie, Mère de Dieu, priez pour nous pauvres pécheurs, maintenant et à l'heure de notre mort.
0: Je vous salue Marie, pleine de grâce, le Seigneur est avec vous. Vous êtes bénie entre toutes les femmes et Jésus, le fruit est béni.
1: Sainte Marie, Mère de Dieu, priez pour nous pauvres pécheurs, maintenant et à l'heure de notre mort.
0: Je vous salue Marie, pleine de grâce, le Seigneur est avec vous. Vous êtes bénie entre toutes les femmes et Jésus, le fruit de vos entrailles est béni.
1: Sainte Marie, Mère de Dieu, priez pour nous pauvres pécheurs, maintenant et à l'heure de notre mort.
0: Je vous salue Marie, pleine de grâce, le Seigneur est avec vous. Vous êtes bénie entre toutes les femmes et Jésus, le fruit de vos entrailles est béni.
1: Sainte Marie, Mère de Dieu, priez pour nous pauvres pécheurs, maintenant et à l'heure de notre mort.
0: Je vous salue Marie, pleine de grâce, le Seigneur est avec vous. Vous êtes bénie entre toutes les femmes et Jésus, le fruit de vos entrailles est béni.
1: Sainte Marie, Mère de Dieu, priez pour nous pauvres pécheurs, maintenant et à l'heure de notre mort.
0: Je vous salue Marie, pleine de grâce, le Seigneur est avec vous. Vous êtes bénie entre toutes les femmes et Jésus, le fruit de vos entrailles est béni.
1: Sainte Marie, Mère de Dieu, priez pour nous pauvres pécheurs, maintenant et à l'heure de notre mort.
0: Je vous salue Marie, pleine de grâce, le Seigneur est avec vous. Vous êtes bénie entre toutes les femmes et Jésus, le fruit de vos entrailles est béni.
1: Sainte Marie, Mère de Dieu, priez pour nous pauvres pécheurs, maintenant et à l'heure de notre mort.
0: Gloire au Père, au Fils et au Saint-Esprit.
1: Comme il était au commencement, maintenant et toujours, dans les siècles des siècles. Amen.

0: Marie.
1: Priez pour
0: cœur immaculé de Marie.
1: Priez pour nous.
0: Le cœur va nous prendre un chant à la Vierge Marie. Et durant ce temps, durant ce chant, tu vas disposer ton cœur. Oui, parce que je vais nous confier tes intentions.
2: Bonsoir à tous nos auditeurs dans le Christ. Nous vous souhaitons une chaleureuse bienvenue à ce grand moment d'évangélisation en direct depuis la paroisse Sainte-Thérèse d'Avila de la cité PPA S-Maka. Dont la mise en onde est assurée par Massia Lata en direct de cette paroisse et depuis le siège de la Radio Nationale Catholique Lanceux Bakayoko. Je suis Isabelle Communon à ce micro pour les commentaires. Voilà, nous venons de commencer ce temps d'évangélisation par une dizaine de chapelets. Et depuis le vendredi dernier, la paroisse Sainte-Thérèse d'Avila de la cité PPA S-Maka a vécu un grand temps d'évangélisation dénommé le rendez-vous des témoins du Christ. Durant ces trois jours, les fidèles ont été nourris par la parole de Dieu, des enseignements, des témoignages et des moments intenses de prière. En ce dimanche 29 juin, cette belle aventure spirituelle connaît son apothéose. La journée a débuté par la méditation du Saint-Chapelet, plaçant cette célébration sous la protection de la très sainte Vierge Marie. Et maintenant, nous écoutons le cœur de la chorale, le cœur de la paroisse qui nous gratifie d'un chant marial afin de permettre aux fidèles de venir à ce grand rendez-vous, à ce grand moment d'apothéose, d'évangélisation là. Et malgré la pluie, la forte pluie qui s'est abattue sur cette paroisse, la ferveur des fidèles demeure toujours intacte. Loin de les décourager, les intempéries n'en ont rien freiné leur élan de foi. Ils sont venus nombreux participer à cette célébration de clôture, témoignant ainsi de leur attachement au Christ et de leur désir de vivre pleinement ce rendez-vous spirituel.

0: Voilà, chers auditeurs, nous sommes ici avec Ouattara Romaric, chargé de communication de la paroisse à Sainte-Thérèse d'Avila, avec qui nous allons échanger. Bonsoir Romaric.
1: Bonsoir maman.
0: Comment vous allez?
1: Ça va super bien, j'espère que vous allez bien aussi.
0: Oui, par la grâce de Dieu, ça va. Voilà, comme je disais, nous sommes en direct depuis la paroisse à Sainte-Thérèse d'Avila de la cité PPA, Esmaca, à l'occasion de l'évangélisation, le rendez-vous des témoins du Christ. Et nous avons le plaisir de vous recevoir, Romaric, vous qui êtes chargé de communication de cet événement. Et nous, avec vous, nous allons échanger sur ce moment. Dans le mois de mars, nous avons vécu la première édition de ce temps d'évangélisation qui était nommé le cri, un cri dans le désert. Vous pouvez nous parler un peu de ce moment-là?
1: Comme vous avez souligné, un cri dans le désert, c'était un programme qui a été initié dans le mois de carême pour vraiment sympathiser, pour vraiment montrer au Seigneur notre Dieu que pendant ce temps de carême, là, du moins, nous voulons encore le rencontrer. Donc c'est cette logique-là que le Père Georges Oboué, curé de cette paroisse, a instauré le programme Un cri dans le désert pour encore rencontrer le Seigneur dans ce désert-là, pour lui montrer que vraiment, sans lui, nous ne sommes rien. Sans lui, nous ne pouvons rien. Et c'est avec lui que nous voulons avancer dans cette vie. C'est avec lui que nous voulons avancer dans cette marche de chrétiens-là.
0: Après ce temps d'évangélisation, cette première édition, est-ce que vous avez vécu des témoignages? Est-ce que certains fidèles sont venus vers vous, vous ont rapporté certains témoignages?
1: Très belle question. Hein. Je veux dire que la réponse à cette question, c'est le thème de ce programme, le rendez-vous des témoins du Christ. Parce que ce programme que nous sommes en train de faire actuellement vient à 3 mois après un cri dans le désert. C'est la réponse au cri que nous avons lancé dans le désert. Donc ça montre que nous avons des témoignages vraiment... édifiant. Donc c'est pour cela que nous sommes ici, pour une grâce à Dieu pour les 3 mois que nous avons passé à travers un cri dans le désert et encore lui confier encore notre situation à venir.
0: Un rendez-vous qui témoigne encore de l'amour du Christ que nous avons pour lui. Et nous voyons tout ce monde là, malgré la pluie, les fidèles sont là, ils sont présents. Et ce temps d'évangélisation a commencé depuis vendredi. Vous pouvez nous parler un peu, dites-nous qu'est-ce qui s'est passé vendredi, samedi, et aujourd'hui un peu raconter ce qui va se passer.
1: Voilà. Merci beaucoup maman. Le vendredi, nous étions ici à partir de 17h. Nous avons eu des intervenants de qualité, notamment le berger Robert Manawa de la communauté Mère du Divin Amour, qui lui aussi nous a donné son témoignage. Au travers de son témoignage, il a incité nos frères qui se disent aujourd'hui que ça ne va pas, qu'ils sont dans les vices, que malgré les vices, le Seigneur nous aime. Son témoignage a été un point clé pour encore toucher ces jeunes-là qui sont à la drogue, dans des pratiques vraiment illicites. Après ce temps, nous avons eu la messe. Et pendant la messe, le Père Georges Oboué, le curé, encore donner son témoignage, encore prêcher sur l'effet d'avoir Jésus-Christ dans sa vie. Le samedi, encore nous étions ici avec maman Karine Youssef, et une grande dame aussi qui a un témoignage particulier avec la Vierge Marie, qui était pasteur auparavant, mais après l'apparition de la Vierge Marie, a eu cette grâce-là de rentrer dans son intimité. Aujourd'hui, comme vous avez signifié, c'est l'apothéose, c'est la finale. Nous aurons des intervenants de qualité, nous aurons un temps d'exorciste avec un père, exorciste du Seigneur de Yopougon, qui va exorciser nos sacramentaux. Donc vraiment aujourd'hui, elle sera plus intéressant que les deux autres jours. Le Seigneur s'est manifesté vendredi, samedi, mais dimanche, il va encore se manifester puissamment.
0: On comprend tout à fait que vous êtes satisfait alors de la mobilisation des fidèles jusqu'à présent.
1: Oui, nous sommes très très satisfaits. Ça montre que tous les moyens de communication mis en place ont vraiment servi au niveau de la radio parce que nous faisons des statistiques au niveau des invités. Et on constate qu'il y a plus de personnes qui viennent parce qu'ils ont écouté les zones de la radio nationale catholique. Nous sommes très, très, très, très, très, très satisfaits.
0: Voilà, parlez-nous maintenant des temps forts, des moments forts que les fidèles doivent attendre au cours de cette rencontre-là.
1: Voilà, nous avons eu tout à l'heure le chapelet. Après le chapelet, nous allons assister dans quelques instants à la prière de proclamation avec le berger Boris. Après le berger Boris, nous aurons un temps de louange. Après la louange, un temps d'adoration. Après l'adoration, nous aurons le premier intervenant. Mais retenons qu'aujourd'hui, comme je l'ai signifié tout à l'heure dans mon propos, on aura un père exorciste, le père Niava, qui va exorciser tous nos sacramentaux pour nous aider vraiment dans notre marche, pour avoir des preuves.

0: pas pour montrer que le témoignage de Jésus-Christ est vraiment vivant.
1: Voilà, Romaric, on va permettre à nos auditeurs de vivre avec nous ce moment qui a commencé par ce temps de louange là. Voilà, chers auditeurs, chez vous, là où vous êtes, si vous êtes à la maison, dans votre voiture, au bureau, partout où vous vous trouvez et que vous suivez ce temps d'évangélisation, vous êtes à la bonne fréquence. Disposez vos cœurs, disposez toutes vos âmes, voilà, pour vivre ce temps d'évangélisation dans la paix et dans l'amour du Christ.

0: Merci Jésus.
1: Nous rendons grâce à Dieu pour ce moment.
0: Merci pour ton amour.
1: Que le nom du Seigneur soit béni.
0: Alléluia.
1: On va prendre un chant à l'Esprit Saint.
0: Amen.
1: Et nous disons merci au Saint-Esprit qui nous accorde ce moment.
0: Merci Saint-Esprit.
1: Nous allons prier pour ceux qui ont la prière. Vous déjà commencé à prendre la prière pendant que le cœur nous donne ce chant à l'Esprit Saint. Hein, la prière, merci. Nous allons partager la prière. Il y a ceux qui n'ont pas la prière, on va voir si on peut
0: on va partager le feu à distribuer.

0: Amen.
1: Que Dieu te bénisse.
0: Amen.
1: Alors, nous avons la prière que nous avons utilisée depuis le premier jour.
0: Merci.
1: Nous allons encore prendre cette prière pour ce jour. Et c'est l'apothéose et nous avons besoin que le Seigneur soit avec nous. Nous avons la victoire au nom de... Tu peux déjà dire merci à Dieu pour ce moment parce que c'est le Seigneur qui nous accorde ce moment. Et nous allons appeler le sang de Jésus sur notre vie.
0: Merci.
1: Et c'est avec ça que nous allons introduire ce temps de prière. Je veux réellement que par ta prière, le Seigneur t'accorde de prendre possession de ces lieux, de l'atmosphère spirituelle. Et qu'il t'accorde de rentrer prophétiquement dans ce temps de prière dans le nom puissant de Jésus. Prie avec moi. Dis Seigneur Jésus.
0: Seigneur Jésus.
1: Prie avec moi depuis ta position. Seigneur Jésus.
0: Seigneur Jésus.
1: Je te dis merci.
0: Je te dis merci.
1: Pour cette heure.
0: Pour cette heure.
1: Pour ta grâce.
0: Pour ta grâce.
1: Qui m'a appelé.
0: Qui m'a appelé.
1: En ce lieu même.
0: Dans ce lieu même.
1: Seigneur Jésus.
0: Seigneur Jésus.
1: Je te dis merci.
0: Je te dis merci.
1: Pour tous les prédicateurs.
0: Pour tous les prédicateurs.
1: Toutes les personnes.
0: Pour toutes les personnes.
1: Qui ont été invitées.
0: Qui ont été invitées.
1: Pour ce programme.
0: Pour ce programme.
1: Les personnes.
0: Les personnes.
1: Que tu vas utiliser.
0: Que tu vas utiliser.
1: Afin de bénir.
0: Afin de bénir.
1: Cette assemblée.
0: Cette assemblée.
1: Seigneur mon Dieu.
0: Seigneur mon Dieu.
1: Je suis au rendez-vous.
0: Je suis au rendez-vous.
1: J'ai besoin de toi.
0: J'ai besoin de toi.
1: J'écris à toi.
0: J'écris à toi.
1: Afin que ta,
0: afin que ta grâce puissance
1: intervienne.
0: Intervienne.
1: Dans chaque aspect.
0: Dans chaque aspect
1: de ma vie.
0: De ma vie.
1: Seigneur mon Dieu.
0: Seigneur mon Dieu.
1: Je te recommande.
0: Je te recommande.
1: Ma maison.
0: Ma maison.
1: Ma famille.
0: Ma famille.
1: Tout ce qui m'appartient.
0: Tout ce qui m'appartient.
1: Et j'ai besoin.
0: Et j'ai besoin.
1: Que ta grâce.
0: Que ta grâce
1: intervienne.
0: Intervienne.
1: Que ce jour merveilleux.
0: Que ce jour merveilleux.
1: Soit un jour prophétique.
0: Soit un jour prophétique.
1: Pour ma vie.
0: Pour ma vie.
1: Et ma famille.
0: Et ma famille.
1: Au nom de Jésus.
0: Amen.
1: Que Dieu te bénisse.
0: Amen.
1: Alors tu vas. On va appeler le sang de Jésus sur nous-mêmes et dans ce lieu où nous tenons. Dis Seigneur Jésus.
0: Seigneur Jésus.
1: Je plonge ma vie.
0: Je plonge ma vie.
1: Dans ton sang.
0: Dans ton sang.
1: Ces lieux.
0: Ces lieux.
1: Où je me tiens.
0: Où je me tiens.
1: Dans ton sang.
0: Dans ton sang.
1: Je plonge toute ma personne.
0: Je plonge toute ma personne.
1: Dans ton sang.
0: Dans ton sang.
1: Les biens matériels.
0: Les biens matériels.
1: Les spirituels.
0: Les spirituels.
1: Dans ton sang.
0: Dans ton sang.
1: Mon entourage.
0: Mon entourage.
1: Dans ton sang.
0: Dans ton sang.
1: Ma famille.
0: Ma famille.
1: Dans ton sang.
0: Dans ton sang.
1: Ma maison.
0: Ma maison.
1: Dans ton sang.
0: Dans ton sang.
1: Mes intentions de prière.
0: Mes intentions de prière.
1: Dans ton sang.
0: Dans ton sang.
1: En cet après-midi.
0: En cet après-midi.
1: J'appelle.
0: J'appelle.
1: L'armée de Dieu.
0: L'armée de Dieu.
1: M'accompagner.
0: M'accompagner.
1: Dans ce combat spirituel.
0: Dans ce combat spirituel.
1: J'appelle.
0: J'appelle.
1: Saint-Michel-Archange. J'appelle.
0: J'appelle.
1: Saint-Gabriel-Archange.
0: Saint-Gabriel-Archange.
1: J'appelle.
0: J'appelle.
1: Saint-Raphaël-Archange.
0: Saint-Raphaël-Archange.
1: J'appelle.
0: J'appelle.
1: Les anges gardiens.
0: Les anges gardiens.
1: J'appelle.
0: J'appelle.
1: Les saints patriarches.
0: Les saints. Les saints patriarches.
1: J'appelle.
0: J'appelle.
1: Les saints prophètes.
0: Les saints prophètes.
1: J'appelle.
0: J'appelle.
1: Les saints apôtres.
0: Les saints apôtres.
1: J'appelle.
0: J'appelle.
1: Les saints évangélistes.
0: Les saints évangélistes.
1: J'appelle.
0: J'appelle.
1: Les saints disciples.
0: Les saints disciples.
1: J'appelle.
0: J'appelle.
1: Les saints diacres.
0: Les saints diacres.
1: J'appelle.
0: J'appelle.
1: Les saints moines.
0: Les saints moines.
1: J'appelle.
0: J'appelle.
1: Les saints moniales.
0: Les saints moniales.
1: J'appelle.
0: J'appelle.
1: Les saints ermites.
0: Les saints ermites.
1: J'appelle.
0: J'appelle.
1: Les saints papes.
0: Les saints papes.
1: J'appelle.
0: J'appelle.
1: Les saints exorcistes.
0: Les saints exorcistes.
1: J'appelle.
0: J'appelle.
1: Les saints lévites.
0: Les saints lévites.
1: J'appelle.
0: J'appelle.
1: Les saints missionnaires.
0: Les saints missionnaires.
1: J'appelle.
0: J'appelle.
1: Les saints fondateurs.
0: Les saints fondateurs.
1: J'appelle.
0: J'appelle.
1: J'appelle.
0: J'appelle.
1: Les saints pasteurs.
0: Les saints pasteurs.
1: J'appelle.
0: J'appelle.
1: Les saints catéchistes.
0: Les saints catéchistes.
1: J'appelle.
0: J'appelle.
1: Les saints bergers.
0: Les saints bergers.
1: J'appelle.
0: J'appelle.
1: Saint Antoine de Padoue.
0: Saint Antoine de Padoue.
1: J'appelle.
0: J'appelle.
1: Saint Padre Pio.
0: Saint Padre Pio.
1: Saint Thérèse d'Avila.
0: Saint Thérèse d'Avila.
1: J'appelle.
0: J'appelle.
1: Saint Thérèse l'Enfant Jésus.
0: Saint Thérèse l'Enfant Jésus.
1: J'appelle.
0: J'appelle.
1: Saint Rita de Cassia.
0: Saint Rita de Cassia.
1: J'appelle.
0: J'appelle.
1: Tous les saints.
0: Tous les saints.
1: Et toutes les saintes.
0: Et toutes les saintes.
1: Je les associe.
0: Je les associe.
1: À ce temps de prière.
0: À ce temps de prière.
1: Seigneur mon Dieu.
0: Seigneur mon Dieu.
1: Que cette armée.
0: Que cette armée.
1: Que cette armée.
0: Que cette armée.
1: M'accompagne.
0: M'accompagne.
1: Dans cette prière.
0: Dans cette prière.
1: Dans cette prière.
0: Dans cette prière.
1: Que cette armée.
0: Que cette armée.
1: Soit avec moi.
0: Soit avec moi.
1: Avec la Vierge Marie.
0: Avec la Vierge Marie.
1: Avec Saint Joseph.
0: Avec Saint Joseph.
1: Que cette armée.
0: Cette armée.
1: M'accompagne.
0: M'accompagne.
1: Contre mes adversaires.
0: Contre mes adversaires.
1: Contre mes adversaires.
0: Contre mes adversaires.
1: Pour ma délivrance.
0: Pour ma délivrance.
1: Au nom de Jésus.
0: Au nom de Jésus.
1: Oh Dieu.
0: Oh Dieu.
1: Oh Dieu.
0: Oh Dieu.
1: Je me recommande.
0: Je me recommande.
1: À ta grâce.
0: À ta grâce.
1: Et je demande.
0: Et je demande.
1: Que ta main puissante.

0: Seigneur,
1: si quelqu'un
0: a dressé
1: un hôtel,
0: hôtel satanique
1: dans ma maison,
0: dans mon lieu de travail,
1: si quelqu'un
0: a bâti
1: un hôtel satanique
0: et qui alimente
1: cet hôtel
0: contre ma vie,
1: oh Dieu,
0: j'implore
1: la croix glorieuse,
0: et je proclame
1: hôtel contre hôtel,
0: Seigneur,
1: quel hôtel
0: visite
1: chaque aspect de ma vie,
0: depuis ma naissance,
1: jusqu'aujourd'hui,
0: et que tout hôtel
1: qui continue
0: de me combattre,
1: sans renverser.
0: Tu vas lever la main droite. Tu vas lever la main droite. Seigneur, nous bénissons en garde de silence. Nous bénissons le nom du Seigneur pour cette prière qui est de Dieu. Et nous proclamons que la main de Dieu continue toujours d'agir dans chaque aspect de ta vie. Si quelqu'un continue de contrôler ta vie par le pouvoir de la sorcellerie, que la main de Dieu vienne aujourd'hui à travers la prière de ce jour. Et qu'il libère ta vie de ce contrôle maléfique au nom puissant de Jésus.
2: Amen.
0: Si réellement quelqu'un tente de t'initier à la sorcellerie, tente d'initier un membre de la famille à la sorcellerie, par la prière que nous sommes en train de faire ce jour, nous déclarons que cette œuvre d'initiation est renversée, est brisée, est cassée au nom puissant de Jésus. Pendant que nous sommes en train de les prier, s'ils ont déversé de la saleté sur toi, ils ont mis un revêtement satanique sur ta personne, s'ils ont mis un masque satanique sur ta personne, et ça fait que partout où tu vas, on ne te voit pas. Ou bien tu es rejeté. Il y a la disgrâce sur ta vie. Que la main de Dieu se lève. Et que tout ce qui a été mis sur toi soit arraché au nom puissant de Jésus.
2: Amen.
0: Pendant que nous sommes dans les prières, s'il y a une malédiction qui te poursuit, qui poursuit ta famille, et qui fait que partout où tu vas, rien n'évolue, rien n'avance. Nous appelons le Dieu qui apporte la délivrance et la bénédiction. Et nous proclamons que la malédiction de ta vie est remplacé par la bénédiction au nom puissant de Jésus.
2: Amen.
0: Amen. Pendant que nous sommes de prier, nous invoquons le sang de Jésus dans la terre, dans les eaux, dans la pensée spirituelle. Et nous proclamons que ta vie, ton âme, est libérée par le sang de Jésus en ce jour. Pendant que nous sommes de prier, nous proclamons que les prisons sataniques, les hôtels sataniques, les forteresses sataniques qui te retenaient sont obligées de te relâcher au nom puissant de Jésus.
2: Au nom de Jésus.
0: Nous prions afin que toute mort dans ta vie, dans ta famille, soit vouée à l'échec au nom puissant de Jésus.
2: Amen.
0: Nous proclamons que toute personne qui est sortie de la tragédie de sa destinée est repositionnée au nom de Jésus.
2: Amen.
0: Si dans ta vie, tu étais dans le non-accomplissement, dans la stagnation, dans le retard, à travers la prière de ce jour, que le Seigneur vienne mettre à jour ta vie, que le Seigneur vienne mettre à jour ta destinée, que le Seigneur vienne mettre à jour tout ce qui est en retard, au nom puissant de Jésus. Et nous terminons en appelant sur ta vie la rosée de l'amour. Que le ciel soit ouvert sur ta vie, soit ouvert sur ta personne. Partout où tu vas passer, que la faveur de Dieu soit avec toi.
2: Amen.
0: Que la faveur de Dieu t'accompagne. Que la bénédiction de Dieu te poursuive. Que le Seigneur lui-même fasse en sorte que tu sois à la tête et non à la queue, et que tu puisses témoigner au nom puissant de Jésus. Tu peux acclamer le Seigneur et
3: oh, tu vas acclamer le Seigneur. Acclame très fort le Seigneur.
0: Acclame Jésus-Christ
3: de Nazareth.

0: êtes bien connectés à la bonne fréquence, à la voix de l'Évangile. Nous vous faisons vivre en direct.
1: Tu vas chanter ce
0: titre. Nous avons de rendez-vous des témoins du Christ depuis la paroisse Sainte-Thérèse d'Avila de la cité PPA, S-Macam. Nous parlons d'apothéose parce que cette grande rencontre spirituelle a débuté le vendredi 26 juin et ça s'achève aujourd'hui dans une ambiance de foi, de prière et de communion fraternelle. Malgré une pluie abondante qui s'est invitée à cette journée de clôture, les fidèles n'ont pas hésité à répondre présent. Leur détermination et leur ferveur témoignent de leur attachement au Christ et de leur désir de vivre pleinement ce grand rendez-vous d'évangélisation.

Nous voulons te dire merci, Saint-Esprit, pour ta présence. Nous voulons te dire merci, Seigneur, pour ce temps favorable que tu nous donnes. Nous voulons te dire merci, Père, pour la vie de tes enfants ici présents. Nous voulons te dire merci. Tous ces témoignages que nous allons écouter encore ce soir. Seigneur, nous voulons encore te bénir. Te dire merci.

0: Continue d'appeler le Saint-Esprit, s'il te plaît. Continue d'appeler le Saint-Esprit. Voilà, chers amis auditeurs, comme je le disais, si vous venez de nous prendre, de nous rejoindre, vous êtes bien connectés à la bonne fréquence, à la voix de l'Évangile. Nous vous faisons vivre en direct un grand moment d'évangélisation, l'apothéose du rendez-vous des témoins du Christ depuis la paroisse Sainte-Thérèse d'Avila de la cité PPAS Maka. Nous parlons d'apothéose parce que cette grande rencontre spirituelle a débuté le vendredi 26 juin et s'achève aujourd'hui dans une ambiance de foi, de prière et de communion fraternelle, malgré une pluie abondante qui s'est invitée. En cette journée de clôture, les fidèles n'ont pas hésité à répondre présent. Leur détermination et leur ferveur témoignent de leur attachement au Christ et leur désir de vivre pleinement ce grand rendez-vous d'évangélisation. Voilà, nous sommes avec Romaric qui est le chargé de communication de cette paroisse. Romaric, nous venons de vivre en direct un grand temps de prière. Vous pouvez nous expliquer ce qui s'est passé?
1: Ça c'est le combat spirituel comme on peut le dire. C'est vrai que nous sommes venus à un programme où nous sommes rendus, nous sommes témoins du Christ, mais le témoin c'est celui-là qui a vécu quelque chose. C'est vrai qu'on vient témoigner, mais on vient encore posséder parce que lorsqu'on témoigne, Satan n'est pas content, Satan n'aime pas qu'on témoigne. Donc c'est de vraiment gâter, mais détruire, je dirais, toutes les yeux sataniques. Donc on a assisté maintenant à un combat spirituel. Et j'ai la foi que toutes ces personnes qui ont fait ce combat avec foi sont délivrées par le sang de Jésus-Christ. Voilà. Donc c'est un combat spirituel que nous avons fait tout à l'heure.
0: Voilà, comme vous venez d'entendre, Romaric, c'était un moment de combat spirituel. Nous avons détruit toutes les œuvres du mal dans nos vies. Et là, nous allons passer à un autre moment. Et je crois que c'est la sœur qui va nous édifier d'un temps, d'un enseignement. C'est ça?
1: Voilà, comme le Père, il y a la sœur Marie-Paul de l'Espérance de la communauté Mère du Divin Amour qui est avec nous pour aussi son témoignage. Au travers de son témoignage, encore nous édifier pour mieux comprendre et, comme j'ai dit au début, nous orienter de notre marche vers le Christ. Parce que c'est quand on témoigne, on vit d'abord quelque chose, on témoigne et puis ça édifie aussi celui-là même qui ne connaît pas encore Jésus-Christ.
0: Voilà, chers auditeurs, Romaric vient de tout dire. Nous allons écouter dans un court instant le témoignage de cette sœur-là qui est avec nous à ce grand temps d'évangélisation. Donc restez à notre écoute sur la voie de l'Évangile pour vivre avec nous les temps forts de cette célébration exceptionnelle.
2: Est-ce qu'on peut lever les mains vers le ciel? Seigneur, nous voulons te dire merci pour le Père Georges Yoboué. Pour ce qu'il est un activateur de disciples du Christ. Si tu es d'accord avec moi, il faut acclamer le Seigneur pour la vie du Père Georges. Merci mon Père.
3: Paix et joie. Paix et joie. Est-ce qu'on peut acclamer le Seigneur? C'est pour la première fois que, en dehors de notre sœur, nous sommes là, sur votre paroisse. Et la paroisse porte le nom de Sainte-Thérèse d'Avila. C'est une grande sainte de l'Église. C'est une mystique. Et je crois que des mystiques vont se lever dans cette paroisse. Des chrétiens, des femmes, des hommes mariés. Et mystiques, comme les parents de Sainte Thérèse de l'Enfant Jésus, des jeunes, comme Carlos Acutis, et même des religieuses. Doivent sortir de cette paroisse. Alléluia. Nous allons invoquer le Saint-Esprit. Nous avons prié, nous avons prié, mais on n'est jamais fatigué d'appeler l'Esprit de Dieu. Nous allons entrer en nous-mêmes et nous allons demander au Saint-Esprit de descendre dans nos vies. Nous allons demander au Saint-Esprit de s'emparer de nous. Sans le Saint-Esprit, nous ne sommes rien. Et si tu connais ce chant, tu vas chanter avec le cœur.

poser. J'ai soif de toi. Dis au Saint-Esprit, j'ai soif de toi. Je ne te connais pas assez, mais je veux te connaître, Saint-Esprit. Dispose mon cœur à accueillir la parole qui sera proclamée. Et bénis le Saint-Esprit. Seigneur Esprit Saint, nous te bénissons. Nous te rendons grâce. Nous voulons te dire merci pour tout ce temps de prière.

merci, Seigneur Esprit Saint, pour merci, ta servante. Merci. Et s'il y en a qui parlent en langue ou qui chantent en langue, nous allons chanter en langue.

0: pour parler en ton nom. Seigneur, investis-la de ton autorité, de ta puissance, afin qu'elle puisse, Seigneur, parler de toi avec amour, avec puissance, avec autorité. Merci, Seigneur. Est-ce que nous pouvons acclamer le Seigneur? Est-ce que nous pouvons acclamer le Seigneur avec des cris de joie? Alléluia. Alléluia. Bonne arrivée dans ce troisième jour. Je ne sais pas qui est content d'être là ou ce soir. Qui se sent béni? Parce que troisième jour, c'est un jour d'accomplissement. Dis à ton frère accomplissement. C'est un jour de détermination. C'est un jour d'engagement. Alors je voudrais déjà vous avertir, celui qui n'est pas prêt, il n'a qu'à commencer à se retirer tout doucement. Parce que le Saint-Esprit n'est pas venu pour s'amuser ce soir. Ce qu'il a fait dans ma vie, je sais qu'il fera triplement pour chacun d'entre vous. Il fera triplement pour vos enfants, pour les générations actuelles, pour les générations qui vont venir 25 ans après, pour ceux qui vont venir 50 ans après, et ceux qui viendront 100, 200, 300, 400, 1000, 2000 ans après. Que votre nom puisse impacter la génération présente pour que les générations qui viendront jusque dans 250 générations après vous se souviennent de ce jour où Dieu a manifesté une œuvre grandiose dans vos vies. Et vous vous êtes levé comme une armée pour dire, Seigneur, me voici. De la manière dont, Seigneur, tu as permis à tes témoins d'annoncer que moi aussi, je sois témoin de ta parole. Parce que, bien aimé, ce monde dans lequel nous sommes aujourd'hui se perd parce qu'il n'y a plus de témoins véridiques. Si tu es d'accord avec moi, dis quelque chose, parce qu'il n'est pas bien entendu. Mon oreille ici commence à être un peu bouchée, ça bourdonne un peu. Je ne sais pas si c'est la baffe, mais il faut que ton amen, d'après ma soeur Myriam, soit vitaminé. Il y a des personnes qui veulent être là aujourd'hui qui n'ont pas pu être là. Nos voisins d'à côté. Ils sont là-bas, ils nous entendent. Certains brûlent. Tu as eu le privilège. Moi, j'ai eu l'honneur d'être là. Vous, vous avez eu le privilège. Dieu s'est déplacé. Il a déplacé son trône pour venir ici à Sainte-Thérèse d'Avila. Donc, ce que Dieu est en train de faire chaque seconde est une goutte de grâce. Dis à ton frère, en tout cas, ce soir, tu ne vas pas me reconnaître. De la manière dont je suis rentré, regarde-moi bien. Tu vois, mon visage est un peu marron clair là. Quand je vais sortir ici, de toute façon, il sera lumineux. Parce que la grâce de Dieu, bien-aimé, qui repose sur ses enfants, ne retourne jamais sans avoir semé encore des bénédictions pour maintenant et pour les générations après. Alors, le thème de Actes chapitre 4, verset 20, nous emmène au cœur de l'après-Pentecôte. Vous l'avez déjà entendu, mais j'aimerais qu'on relise encore le passage. Actes chapitre 4, verset 20. Que nous dit la parole de Dieu? Mon frère bien-aimé, merci beaucoup à mes soeurs. Vous avez vu, regarde comme elles sont jolies. Elles sont arrivées parce qu'elles disent, elles aussi, 80, veulent communier dans cette grâce. Donc je suis avec la sœur Marie-Michel qui a conduit ce moment, la sœur Rosine Marie et la sœur Clarisse. Parce que nous aussi, on est venus prendre notre dépôt. Chacun va prendre sa part ce soir. Actes chapitre 4, verset 20. Mon frère, vas-y.
1: Nous ne pouvons certes pas.
0: Nous ne pouvons certes pas.
1: Quant à nous.
0: Quant à nous.
1: Taire ce que nous avons vu.
0: Taire ce que nous avons.
1: Et entendu.
0: Ce que nous avons entendu. Si vous voyez qu'on est contente, parce que nous tous on est passé par Yopougon. Chacune de mes soeurs, nous sommes passés par Yopougon. Yopougon te fait rentrer dans une grâce extraordinaire. Aujourd'hui, même si tu t'en vas au Qatar, faut savoir que c'était passé par Yopougon. Parce qu'à Yopougon, il y a un dépôt de grâce. Il y a plus de 20 ans, nous tous on est passés ici. Voici les paroissiennes de Yopougon. Les voici dignement assises. Moi, j'étais à l'intérieur du pays, à Saint-Joseph-Mokassa. Je suis rentré dans la communauté, à Yamsoukro, et puis j'ai été déporté à Poy City. Sainte-Thérèse d'Avila, on était en prière où? Quand on venait pour les chapelles de Saint-Joseph, c'était quelque part sous un apatam, quelque part ici. Hein? Au terrain là-bas. Quelque part là-bas. Mais ce que Dieu voulait faire, la prochaine fois qu'on va revenir avec nos contingents de sœurs, il y aura une belle église lumineuse. Parce que le Seigneur veut se saisir. Ce que vous avez vu, vous ne pouvez pas vous taire devant ce que vous avez vu. Et ça me rappelle l'histoire d'une jeune fille. Il y a quelques années, il y a une trentaine d'années en arrière, plus de 30 ans. Cette jeune fille, elle avait autour de 15 ans. Mais bien avant, j'aime bien l'histoire de cette jeune fille. Parce que quand j'y pense, ça me bouscule de l'intérieur. Je vous ai dit, je viens du centre où j'ai grandi. Mais moi-même, je suis originaire du nord. Et cette petite fille qui est née au centre, elle aimait aller à l'école, mais elle n'aimait pas les devoirs. Est-ce qu'il y a des tout petits au milieu de nous? Va étudier, ce n'est pas son affaire. Elle aime jouer, soler, cache-cache.

Au moment de l'offertoire, elle est derrière. Là, quand on sort à la sacristie, elle est devant la sacristie. Et puis elle tend son carnet au prêtre pour qu'on signe dedans. Elle avait à peine 9 ans, 10 ans. Dieu merci, elle a été baptisée. Mais la condition pour être confirmée, il faut s'engager à l'église. Soit tu es quêteuse, soit tu viens faire les sessions de communauté. On appelait ça les CCB. Donc il fallait être dans les CCB à l'époque, dans cette ville-là. Mais tout ça, c'est parce que sa maman lui disait toujours, il faut y aller. Et Dieu faisant, elle déménage la famille pour aller dans un autre quartier. Et dans ce quartier, il y a deux jeunes. Il y a un qui s'appelle Marcel Blé, que je connais bien, mon petit papa. Et puis il y a un autre qui s'appelle Yavo Vincent, qui viennent à la maison de cette petite pour pouvoir faire les répétitions en mathématiques et en philosophie pour sa sœur qui doit passer le bac. Donc vous connaissez bien Marcel Blé. Il était étudiant en droit à Boaké. Donc quand il vient pour donner les cours à sa grande sœur, il profite pour parler de Jésus. En ce temps, cette petite avait autour de 13 ans, 14 ans. Il fait un peu de corps à corps. Il lui parle de Jésus. Elle s'énervait tout le temps. Celui-là même veut quoi même? Toi, tu viens faire études. C'est quelle affaire de venir parler de Jésus? Fini, tu as quitté les lieux. Et chaque fois, par respect, elle écoutait. Et voilà que cette année-là, dit un jour du mois de mai, à la Pentecôte, voilà que le renouveau de la paroisse Saint-Joseph Mokassa va organiser une évangélisation avec mini veillée. Et ils invitent des frères et sœurs de béatitude pour venir. Connaissant bien la famille de la petite et de la grande sœur qui habitait même pas à 50 mètres de l'église, hein, c'est comme ici et puis le portail des voisins là-bas. Donc quel est le meilleur moyen d'approvisionner l'évangélisation avec les chaises? Vous savez, avant, hein, quand on faisait les évangélisations, on s'en prend les bancs et les tables de chaque maison qui sont autour de l'église. Qui a connu ça? On va dans les familles qui sont autour de l'église. Qui a banc? Qui a chaise? Venez, vous allez déposer. C'est ça qui fait l'évangélisation. Les autres, vous venez avec vos pagnes, vous vous asseyez dessus. Donc, c'est ainsi qu'ils viennent demander les chaises et les bancs. Mais la petite avait, n'oubliez pas, la petite, elle aime jouer. Son programme de samedi, il y a un film qui s'appelle 21 Jump Street. Elle rate jamais ça. Et c'est là que sa mère va lui demander de prendre des chaises pour envoyer à l'église. De la maison jusqu'à l'église. C'est pour ça. Quand vos enfants commencent à faire façon, là, ne vous fâchez pas. Appelez la grâce de Dieu sur leur vie. Sa mère lui dit, tu es la plus petite de la maison. Prends les chaises et faut envoyer à la paroisse. Donc, plusieurs allers-retours. Il y avait au total 12 chaises et 2 bancs. Elle va, elle prend la première chaise, elle prend la deuxième, elle met sur elle et elle part. Mais le chemin en partant, Marcel, ta tête là, tu viens ici. Ce n'est pas le travail que tu veux faire. C'est Vincent de Paul. Toujours vous venez ici. Ça fait voilà, me voici, j'ai raté mon film. Mais il faut partir. Ma mère que je connais, qui connaît bien cette petite là, il faut laisser tomber. Plus tu vas te plaindre, plus tu vas faire. Donc, les allers-retours. Et voilà cette jeune fille qui se retrouve au milieu comme ça. Exactement comme votre configuration. Un podium, un petit préau, et puis tout le peuple de Dieu est là. Et l'église est juste à côté.

elle aime danser. Le batteur commence à battre la batterie. Elle a oublié son film. Le peuple de Dieu n'est pas encore arrivé. Mais quand ils ont commencé à taper la batterie, elle s'est oubliée. Elle a dansé. Elle a dansé, la louange a commencé. Elle dit, d'où c'est chic ici comme ça là. Et puis depuis là, Marcel me parle, je n'entends pas là. Elle a commencé à danser. Elle danse, elle ne finit pas. Et puis la prédication commence. Mais tellement elle a dansé qu'elle était derrière, elle ne sait pas comment elle va traverser la foule pour rentrer à la maison. Donc elle s'est dit, ce n'est pas grave, j'ai resté, j'ai écouté. Dans rester, j'ai écouté. La parole de Dieu est donnée, une parole de puissance et de feu qui est donnée par le frère Sylvain de l'époque, Ponga, le père Silouane des Béatitudes aujourd'hui, qui prêche dans la puissance. Dans son témoignage, il était un petit garçon qui n'écoutait pas. Il était un petit garçon qui faisait à sa tête. Quand on lui demandait de faire quelque chose, lui, il allait faire autre chose dans les toilettes. Et pendant que cet homme est en train de prêcher et donner son témoignage, elle voyait sa vie défiler. Quand elle était, peut-être se souvenait qu'elle partait prendre les mégots de cigarettes Marlboro fines, et puis quoi encore, gauloises. Elle va, elle allume. Et puis elle vient, elle donne au grand frère du quartier parce qu'on demande d'aller allumer. Donc pour tenir la cigarette, il fallait tirer quelques taffes et aller déposer. Elle se souvient que quand sa maman partait en voyage ou bien qu'elle partait au travail, elle soulève la mamette, elle ouvre. Elle vole la viande en sauce, la sauce de sa maman. Elle vole viande. Quand elle entend la prédication, elle se rend compte que elle mentait beaucoup. Quand on l'attrape, même la main dans le sac, elle dit, c'est jamais elle. Quand elle entend la parole que le monsieur qu'elle voit dans cet habit de bure, vêtu de blanc, elle se rend compte que dans sa vie, il y a des amulettes. Parce que elle a des origines où il y a les pratiques avec le maraboutage et autres. Elle se rappelle que dans la maison, il y a des amulettes qui sont quelque part cachées pour protéger. Et son nom a été invoqué aussi. Et voilà qu'à un moment donné, elle dit ceci. De la manière de cet homme en train de parler, Seigneur, si lui comme cela là, tu l'as choisi, c'est que moi aussi, tu peux me, prier que votre enfant fasse ce genre de prière là. Dieu aime ça. Dès qu'elle a fini de dire cette parole dans son cœur, l'homme de Dieu lance la paix. Elle arrive. Et pendant qu'elle entendait arriver, elle se rappelle de son petit crush. C'est ça, non? Crush. Son crush. Voilà. Qu'elle avait depuis 8 ans. Un petit garçon du quartier. Qu'elle le voit même être homme comme ça. Mais qu'elle le voit, elle ne sait pas ce qu'elle va dire. Parce que tellement elle ne connaît pas ses sentiments. Quand elle le voit, elle perd tous ses moyens, donc elle va se cacher. Déjà à son âge, elle avait déjà des sentiments amoureux. Mais comme on savait qu'à l'époque, il ne faut pas aller chercher par là où il n'y en a pas. Donc elle garde ça dans son cœur. Mais pendant qu'elle est en train de venir, elle est en train de se rendre compte que Dieu est en train d'enlever tout cela de son cœur. Elle voit les amulettes tomber. Elle ne voit qu'une chose, Seigneur, de la manière dont tu as touché cet homme. Moi aussi, tu peux me toucher pour parler de toi. Et bien aimé, l'onction de Dieu a fondu sur la vie de cette jeune fille. Elle a pleuré de tout son être. Quand elle est rentrée à la maison, le soir,

La grâce et la puissance de Dieu avaient touché sa vie. Elle est rentrée comme téléguidée par cette puissance de Dieu. Elle n'avait que 15 ans et demi. Elle est rentrée dans toutes les pièces de la maison. Tout ce qui était amulette, elle les a prises. Tout ce qui était potion, récitation, qui n'était pas de Dieu, elle les a tous rassemblés. Elle allait devant une poubelle. Elle a déposé cela. Et puis elle a dit, Seigneur, pour moi et pour ma famille, je te demande de tout effacer. Et c'est là qu'elle se rend compte qu'elle ne s'est pas priée. Mais elle se rappelle à la catéchèse de prière. Je vous salue Marie, notre Père. Et elle commence à dire, je vous salue Marie. Elle dit, notre Père, jusqu'à ce que tout se consume. Quand elle rentre dans sa chambre, elle tombe sur un livret de prière. On appelle ça mon petit livret. Mon livret de prière, c'est jaune avec des traits rouges. Elle voit qu'il y a une prière dedans pour tous les jours, le matin et le soir. Elle prend ce livret. On était samedi. Le dimanche, les deux frères viennent pour voir. Et quand ils viennent, ils les ôtent à venir mardi à la prière. Bien-aimé, tout a changé. Dis, tout a changé. L'atmosphère spirituelle de la vie de cette jeune fille a changé. La distance qu'il y avait entre sa maison et l'église était devenue voisinage. Elle arrive à la prière le mardi. Pendant que les gens sont en train de louer le Seigneur, une motion intérieure est en elle. Elle sent une parole, mais elle ne connaît pas ce que c'est. À un moment donné, elle dit, soyez confiants, soyez sans crainte. Elle voit le berger qui crie, authentique parole, authentique parole. Et tout le monde met la main sur elle pour prier, pour que la grâce de Dieu touche sa vie. Elle ne comprend rien. Elle retourne à la maison. On l'invite à venir à l'intercession le jeudi. Elle vient le jeudi pendant que le groupe, le noyau qui est en même temps fait office d'intercession en train de prier s'assoit. Et voilà que pendant qu'ils sont en train de louer le Seigneur, comme tout à l'heure ma soeur Marie-Michel nous a entraîné, un chant sort de sa gorge. Elle commence à chanter en langue. Tout le monde se tait. L'atmosphère spirituelle du lieu change. Des personnes commencent à pleurer. Elle ne comprend pas. Elle se dit, mais qu'est-ce que c'est? Dieu avait déjà déboulonné. Tout était vissé en elle. La prière des deux frères depuis plusieurs mois était sur la vie de cette fille. C'est pour ça que papa ou maman, là où vous êtes, ne vous découragez point de vos enfants. Continuez à invoquer la grâce de Dieu sur leur vie. Bien-aimés, vous avez bien deviné, c'est qui cette jeune fille-là? C'est moi. Vous avez deviné. Dieu m'emmène 3 mois après à Yamoussoukro, où je rencontre la communauté. 15 ans et demi. Folie n'est pas folie. Je tombe sur une communauté charismatique. Parce que c'est comme ça qu'on aimait dire. On dit les charismatiques sont comme ça. Mais les charismatiques là, c'est puissance et feu. J'arrive le premier jour de prière. Parce qu'on avait un renouveau. C'était au lycée scientifique de Yamoussoukro. Je n'ai pas choisi d'aller dans cette école. C'est l'État de Côte d'Ivoire qui s'est assis, qui a regardé mes notes, qui a dit, toi, il faut partir là-bas. Mais on a cherché l'endroit où j'étais affectée. Pendant 2 jours, on ne savait pas où j'étais. Parce que je n'ai pas choisi d'aller dans cette école. C'est l'État de Côte d'Ivoire qui a dit, il faut partir là-bas. Je ne sais pas pourquoi je vais aller là-bas. En tant que je sais que là-bas, là, quand on va là, si tu étais premier dans ta classe avant où tu étais là, quand tu arrives là-bas, parmi tous les premiers du pays, là, il y a forcément un dernier. Il dit, Seigneur, je ne vais pas venir ici faire honte à quelqu'un. Parce que je sais ce que mes parents vont me dire demain. Pourquoi y être dernier des premiers de toute la Côte d'Ivoire? Il faut que moi aussi je sois premier. Ça, c'est un autre témoignage. J'arrive 15 ans et demi, premier jour de rencontre du renouveau,
au lycée scientifique, parce qu'ils avaient une communauté catholique qui est toujours là, avec un groupe de renouveau, on me dit, nous allons élire la bergère le samedi prochain. Bon, moi ça ne me dit rien, moi je connaissais mon berger qui était à Boaké, je suis ici, c'est pas grave. Donc je me sens concernée en rien. On revient le samedi prochain, une personne reçoit une parole qui dit, nous ne devons pas voter. Nous devons faire comme dans la parole, l'élection de Matthias. On va écrire le nom de ceux que nous voulons qu'ils soient bergers. On met dans un panier et on appelle le plus petit au milieu de nous. Je le salue là où il est, s'il m'entend un jour. Il s'appelle Elie, il est au Japon actuellement. C'est là-bas qu'il travaille, il est marié. C'était Elie, le tout petit de sixième. Moi, j'étais en seconde. Il vient, il tire. C'est mon nom qui sort. Mais je ne sais pas ce que c'est qu'être bergère. Je vous dis qu'en mai, je viens d'être convertie. Je sais faire que notre Père, je vous salue Marie. Pour dire que quel que soit d'où tu viens, quand Dieu met la main sur toi, il n'y a pas de calcul humain. Dieu avait déjà disposé des frères et sœurs à la communauté pour m'encadrer. Amen. C'est pour cela que bien-aimé, quand nous voulons marcher à la suite du Christ, que nous voulons être témoins, ce que nous avons expérimenté, si nous commençons à nous taire, c'est grave. Plus tard, je vais me retrouver dans un autre milieu. Et voilà que je suis envoyée en mission. Je vous passe les détails, je rentre en communauté, tout ça, je continue mes études universitaires et je me retrouve en mission à l'étranger avec une de mes consoeurs au Sénégal. Et nous sommes aux études avec la sœur Marie-Michel qui est venue. Plus tard, nous avons fait la mission au Sénégal. C'était la première fondation à l'extérieur de la communauté. Et donc, des religieuses au Sénégal. On arrive à la fin de l'année. Nous savons qu'à la communauté, depuis les années 93, nous organisons le Cénacle. Nous sommes en 2005. Nous n'avons pas la possibilité d'organiser un Cénacle comme en Côte d'Ivoire. Donc ma consoeur Marceline et moi, on réfléchit, on prie. Et on s'est dit, c'est pas grave, la petite maison de la communauté va accueillir ceux qui viennent pour la prière. Et 2005, on fait avec un petit noyau. 2006, la sœur Marceline, qui est la responsable de la maison, dit, elle est religieuse, on ne peut pas continuer comme on a fait l'année dernière. On a changé de quartier, on est bien positionné. Il y a beaucoup de personnes qui nous fréquentent, des amis de la communauté. Il faut qu'on passe à un autre niveau. C'est pour cela que, bien aimé, je te donne ce témoignage pour que vous sachiez que quand vous commencez quelque chose de petit, il faut en voir plus loin. Et voilà les sœurs, une autre qui vient nous rejoindre, nous sommes trois. Nous décidons de pouvoir organiser un cénacle. Mais je n'étais pas intéressée. Parce que quelque temps avant, nous étions partis voir l'évêque pour dire notre intention de fondation. Et l'évêque a dit, vous êtes venus pour étudier. Je vous encourage à bien étudier. On dit, mon Seigneur, nous-mêmes à la communauté là. Depuis que nous on est rentrés, on va à l'école et puis on fait mission en même temps. Donc ça là, ça fait partie du programme. Il dit, je veux voir les résultats. On dit, mon Seigneur, si c'est ça seulement, nous on sait que c'est Dieu qui nous envoie. Donc on a déjà jeté les filets. Et quand on est ressorti, il dit, l'évêque a raison. Hein. Il faut qu'on soit très top. Vous voyez d'où je viens, non? Donc il faut que je fasse vraiment tout pour montrer que j'ai de grosses moyennes. Mais ça, c'est raisonnement humain. Dieu permet que je fasse un voyage au Ghana. Mon frère, il faut apprêter Jérémie 20. Je vais au Ghana. Et pendant que je suis là-bas pour faire la langue, je vais à l'église. Parce que ma tante qui m'avait accueilli m'a dit, ma fille, tu vas aller faire le cours de langue, c'est de l'argent, je te rapporte. Je te conseille d'aller chaque soir à l'école catholique, quand les enfants sortent, tu parles avec eux le temps que les parents viennent les chercher. Donc, il y avait une paroisse où j'allais.
Et quand je vais les soirs, je cause avec les enfants, puisqu'ils ne comprennent pas le français. Donc, ils me challengent pour pouvoir mieux apprendre la langue. Et le père me dit, curé, il y a une fête le dimanche. Je veux que tu viennes. Je viens. Et au cours de cette fête, fête de charité, il chante un chant. Ce chant dit, fire is burning in my soul. 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Et pendant qu'ils sont en train de chanter, je vois une maman d'un âge, peut-être je lui donnerai 70 ans. Tout le monde chante fire, fire, fire. Mais la maman, elle sait qu'elle ne peut pas danser comme les jeunes. Mais elle avait une seule phase. Quand elle se positionnait, elle attache son deuxième pan sur le premier. Et quand on chante Faya Faya, elle recule. Faya Faya Faya. Je ne comprends pas pourquoi cette scène me touche. Je retourne au Sénégal. Et le temps du Sénac arrive. Mais je ne suis pas enthousiaste. Je dis non, ça, c'est pas pour moi. On a trop fait mission. De toutes les façons, le fondateur n'est pas là. Le frère Mathias Marie n'est pas là. Le père Raoul Mambo n'est pas là. Le frère Robert Manawa n'est pas là. Donc nous les sœurs là, qu'est-ce qu'on va faire de bon à ce cénacle? Quelqu'un n'a qu'à dire erré. Erré. Faut pas déranger les Saint-Esprit, il n'aime pas ça. Vous voyez, mon petit côté zigué, il avait sorti de temps en temps. Mais ça, je sentais, il fait en sœur, vous voyez. Il faut que je fasse en petite sœur. Parce que la Marie-Paul qui était en 1993, par là, a changé. Mais il y a des restes. Je suis bouleversée en moi. Je vais me coucher. Et pendant que je parle à quelqu'un ce soir, qui pense que, parce qu'il est passé par un autre cap de sa vie, parce que Dieu est en train de parler à quelqu'un au milieu de nous, tu étais très engagé. Je vois dans mon esprit quelqu'un qui était souvent dans des évangélisations avec un prêtre. Je ne sais pas qu'est-ce qui s'est passé dans ta vie. Mais ce que je suis en train de partager, c'est pour toi. C'est pour nous tous, mais pour toi spécialement. Tu es passé par quelque chose et tu as tout arrêté. Mais l'habit de service que le Seigneur a mis sur toi, il t'est dit en ce soir, il ne l'a pas enlevé. Il ne l'a pas enlevé. Alors, dans mon découragement, je suis là, mais ça ne m'intéressait pas. Mes soeurs disent, on va faire le programme, ça ne m'intéressait pas vraiment de prendre un thème. Je dis, en tout cas, moi, cette année-là, je ne vais pas beaucoup prêcher, vraiment, vous voyez, non, en chorobi, façon, façon. C'est ça, il faut dire, erré. Le Saint-Esprit, je vais me coucher le mercredi avant l'ascension. Je suis couché et Dieu me ramène à Accra, quelques mois plus tôt. Il me montre cette maman d'un âge. Il dit, tu vois cette maman, quel que soit le poids de l'âge, quel que soit le poids des années, elle a en elle le feu vivant de Dieu qui crie en elle, fire, fire, fire. Rappelle-toi l'alliance que tu as faite en 94. Au moment de la Pentecôte, qu'est-ce que tu as dit? Dieu m'a ramené à mon alliance avec lui. Parce que ce jour-là, je lui ai dit, Seigneur, je marcherai à ta suite. De la manière dont tu as touché la vie du frère Sylvain, Seigneur, je veux être aussi celle que tu vas choisir pour annoncer ta parole. Dieu m'a ramené à la parole que moi-même j'ai prononcée. À la parole qu'on a dit sur ta vie, à ce que toi-même tu as pris comme engagement. Cette personne, toi-même tu avais pris un engagement devant Dieu. C'est à toi qui parle. Alors, je suis bouleversée en moi. Je vais me coucher, je n'arrive pas à trouver le sommeil. Et pendant que je suis couchée, le Seigneur me permet de pouvoir trouver des paroles au chant. Parce que le chant avait un rythme particulier. C'était

Saul, je suis couché, je suis saisi par une puissance intérieure. Ma chambre commence à changer d'atmosphère. Je ne sais pas, il était quelle heure de la nuit. Je me lève, je vais sur ma table de travail, je prends un cahier, je commence à écrire. Il y a un feu qui brûle en moi. C'est le feu du Saint-Esprit. Mon anglais qui était façon a commencé à devenir très propre. Saint-Esprit brûle en moi. Le lendemain, j'appelle ma fille Zéna. Parce qu'on est au jeudi de l'Ascension, premier jour de l'Ascension, de Cénacle. Je dis à ma fille Zéna qui est organiste, que je bénis. Je dis, ma fille, toute la nuit, je n'ai pas dormi. Il y a un chant qui me fatigue. Parce que le Saint-Esprit veut que ce soit l'hymne du Cénacle. Donc, commence à faire un rythme à ce chant. Parce que le rythme que j'ai là, ce n'est pas ça. Et elle commence à jouer. Et à un moment donné, elle tombe sous l'onction. Répétition, elle tombe sous l'onction. Et elle trouve, pendant qu'elle joue à l'orgue, le rythme. Mon frère, il faut jouer. 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
0: Amen. Tu vas t'asseoir, on n'a pas fini. C'était en attendant que mon frère arrive. Jérémie 20. Qui dit, verset 9.
2: Jérémie 20, verset 9. Quand je dis, je n'en ferai plus de mention, je ne dirai plus la parole en son nom, alors elle devient au-dedans de moi comme un feu dévorant. Prisonnier de mon corps, je m'épuise à le contenir, mais n'y arrive pas.
0: Amen. Quel que soit, Jérémie est arrivé à un moment où il était fatigué. Comme moi-même, j'étais fatigué d'entendre que non, une sœur ne doit pas faire comme ça. Elle ne doit pas parler de Jésus dehors. Une sœur doit être comme ci. Elle ne doit pas faire comme ça. J'ai dit, Seigneur, ce que j'ai signé avec toi là, ce n'était pas comme ci, comme ça. Hein. Ce que j'ai signé avec toi, c'était dans l'église. Vive ce que me recommandent les pères de l'église, ce que me recommande la doctrine et ce que toi tu dis. Donc les comme ci, comme ça, à un moment donné, j'étais devenu, je ne savais plus où j'allais. Alors ce cénacle, j'ai dit, l'onction s'est déployée. À tel point que, à un moment donné, j'ai une de mes consoeurs, Monique Esther, a commencé à prêcher. Et on a une maman de la communauté, quand elle l'a vue, elle dit, Seigneur, la petite Monique, celle qui donne la parole de feu. Pour la première fois, nous les trois sœurs religieuses, nous nous sommes tenus devant une assemblée. Nous avons levé les mains. Dieu a accompli des miracles, des prodiges, des personnes qui étaient malades, que Dieu a guéri instantanément, des personnes qui ne savaient plus comment travailler. Quelques semaines après, on trouvait du travail. Des femmes qui n'enfantaient pas. Il y a des moments où c'est rentré, on s'est dit, chier. Donc Dieu aussi peut faire ça avec nous. Quand je suis rentré à Abidjan quelques mois plus tard, je dis ça à notre modérateur qui était le frère Jean-Emmanuel Pima-Kobe. Il dit, ma fille, c'est maintenant vous avez compris. Parce que quand Dieu vous a appelé à la communauté, il ne vous a pas appelé pour venir accompagner les autres. Il vous a appelé parce que vous aussi, vous êtes témoins de sa parole. Si vous avez compris cette réalité, vous avez tout compris. Bien-aimé, la puissance de Dieu s'était tellement déployée ce jour-là. Chaque fois que nous chantons, il y a un feu qui brûle en moi. L'atmosphère change. Alors, on a, vous savez, au Sénégal, le pourcentage de chrétiens est très bas. Et à l'époque, c'était encore plus bas. On a une voisine dans le couloir. Elle voyait les voitures alignées dans le couloir de part et d'autre. À un moment donné, elle dit, c'est pas possible. Elle est musulmane. Elle a attaché son pain. Une grande dame, hein, très respectée. De haut niveau, au niveau administratif. Elle a attaché son pagne parce qu'elle entendait la parole de Dieu. Elle vient tape au portail. Et puis, ma consoeur ouvre la porte. Elle dit, vous êtes quel genre de religieuse? Les voitures s'alignent ici. Le monde vient chez vous. Vous êtes quel genre de religieuse? Bien-aimée, c'est la parole qui a fait encore le déclic dans nos vies. Cette dame est devenue notre amie. On a dit, on est les religieuses comme toutes les autres religieuses. On n'est pas des religieuses supérieures. Mais ce que nous savons, c'est que nous ne pouvons pas nous taire devant ce que nous avons et en. Sinon, nous-mêmes là, on est plus petits que les autres ceux là. C'est la même chose là. C'est, nous tous, on est la même chose. Elle dit, hein? Elle rentre chez elle. Quelques jours après, puisque le cénacle là, c'est 10 jours, Elle dit, comme il n'y a plus de place, j'ouvre mon portail. Vous pouvez aussi avancer un peu les voitures. Amen. Mais cette parole que cette dame musulmane nous a dit nous a touchés. Nous sommes quel genre? Tu es quel genre? Tu es un genre authentique religieuse ou bien tu es un genre timoré? Parce qu'une religieuse, on attend l'authenticité. Quelle est ta position devant le Seigneur? Quand tu te présentes devant lui, qui es-tu? Jérémie voulait fuir parce qu'il était fatigué. Moi aussi, j'étais dans une sorte de raisonnement. Dans une sorte de raisonnement, et le Seigneur est venu me rejoindre. Pour dire, n'oublie pas l'alliance. Le feu que tu as réclamé dans ta vie, le feu touchera. Je suis allée un jour dans un pays où notre modérateur devait prêcher une retraite aux prêtres. On s'éteint l'été curant en France. Nous sommes allés en Guyane, dans les Amériques. Et on va le soir après la retraite, un temps d'évangélisation organisé par l'évêque, Monseigneur Rancé. Et pendant que je suis en Guyane, j'entends, il y a un feu qui brûle en moi. C'est comme si il y a quelque chose qui se dégage dans ma vie. J'ai dit, Seigneur, tu es capable de partir du Ghana, Sénégal, Côte d'Ivoire, Guyane. Ta parole ne doit jamais s'arrêter. Parce que je vois de mes yeux au quotidien. Il ne s'agit pas de je suis venu à la prière, je suis tombé. Quand j'ai reçu l'onction du Saint-Esprit, je ne suis pas tombé. J'ai pleuré. Et rappelez-vous, les minutes d'avant, j'ai rouspété. J'ai insulté Marcel Blé dans mon cœur, Vincent d'épaule dans mon cœur. Mais c'est là, les minutes après, Dieu m'a fait tomber du cheval comme Saint Paul. Ne regarde pas tes capacités humaines. Parce que si tu regardes tes capacités humaines, comme moi, j'étais en train de faire mes calculs pour dire, mais ce n'est pas possible. Nous, des religieuses, on ne peut pas prêcher parce que les frères ne sont pas là. Dieu a déployé sa puissance. De telle sorte que nous-mêmes, nous avons touché et vu le miracle de Dieu. Quand c'est comme cela, bien-aimé, tu ne peux plus t'asseoir. Alors, je voulais terminer par ceci. Quand nous sommes témoins de Dieu, soit tu t'arrêtes, soit tu avances. Mais quand tu t'arrêtes, il faut savoir que le train est déjà parti. Donc tu n'as qu'une seule option, c'est avancer. Probablement vous avez déjà reçu les secrets pour pouvoir demeurer témoin. Mais je voudrais vous donner juste ces deux points. Le premier point, c'est comment continuer à brûler du Saint-Esprit. Parce que lorsque nous faisons la rencontre du Saint-Esprit, nous sommes embarqués dans un élan de grâce et de puissance. Il faut que déjà dans notre esprit, nous commençons à voir des choses nouvelles. De telle sorte que ce que tes yeux voient de manière humaine ne t'ébranle pas parce que déjà de manière spirituelle, tu vois déjà autre chose. Il n'est pas dit ceux qui s'envolent la nuit. Je parle de ton esprit, tu es convaincu d'une nouvelle réalité. Je vais vous donner juste cette petite anecdote. Je venais de mon lieu d'affectation pour une mission à Abidjan, parce que je suis resté plusieurs années en Europe. Et donc, j'étais en train d'arriver. Et dans l'avion, j'étais tellement fatiguée. Je me suis dit, dès qu'on donne le repas, je mange et je dors. Donc, dès qu'ils ont servi le repas, j'ai commencé à dormir. J'ai mis des boules dans mes oreilles, j'ai dormi. Et à un moment donné, je vois qu'il y a un mouvement dans l'avion. J'ouvre mes yeux, j'entends le commandant de bord qui parle en néerlandais, parce que c'était une compagnie belge. Et il parlait en néerlandais et en anglais. Il n'a pas parlé français, hein. C'est pour ça que quand vous parlez un peu d'anglais, là, parfois ça peut vous aider. Il parle, il voit, je vois les gens, ils sont un peu paniqués. Je ne comprends pas. À un moment donné, il dit, l'avion va retourner. Aïe, en Belgique, il dit aïe. Ça fait plus d'une heure de temps en haut. Toi, moi, il m'en va à Abidjan. Hein? Toi, tu vas retourner en Belgique. Non, moi, ça ne m'arrange pas. Donc, je me réveille et puis j'entends qu'ils vont retourner. Mais je ne sais pas pourquoi on va retourner. Et à un moment donné, il dit, il y a un nuage qui a fait collision avec l'avion. C'est la première fois que j'entends ça. On a fait accident en l'air. Et il y a eu même de l'étincelle qui a pris l'aile de l'avion quand il y a eu la collision. Et donc, l'appareil est endommagé. Donc, on ne peut pas atterrir à Abidjan. Donc, il a dit ça. Les gens ont commencé à tourner sur eux parce que c'est demain. Si on ne peut pas atterrir à Abidjan, est-ce que ça veut dire qu'on peut atterrir encore en Belgique? Il a dit, je me réveille, j'entends tout ça, je vois le monde. Et dans mon cœur, j'ai dit, Seigneur, je suis fatigué, je vais dormir. Je remets mes boules et je commence à dormir. Mais je ne savais pas que mon voisin était en colère. Il était fâché. Je ne le connais pas, il ne me connaît pas. Donc, par politesse, il ne dit rien. Je dors. Au moment où on atterrit, on descend, on nous accueille. Et on nous dit, ils vont essayer de trouver une solution, on va repartir. On repart, on nous remet au même siège. C'est quand on vient s'asseoir que je savais que mon docteur, c'est là que je sais que mon voisin était fâché. Il me dit, sister, toi tu dors, il me dit en anglais, c'était un Américain. Il venait des États-Unis, il allait au Ghana. Il dit, un Américain noir. Il dit, toi, sister, nous, on est en panique, toi, tu dors. Le vol, on est en train de prendre pour partir, là. Si jamais tu dors, que tu ne passes pas ton temps à prier. Il dit, il a payé mon billet d'avion pour que toi, tu viennes me menacer à la prière. Et en même temps, je reçus en moi un enseignement. J'ai vu les gens paniquer. La première fois que j'ai pris l'avion, c'est quand on partait en mission au Sénégal. Donc, je n'ai jamais, depuis que ce bébé monté dans l'avion, c'est la mission qui m'a envoyé dans l'avion. Je vois les gens, parce que le premier jour quand tu prends l'avion, là, tu vas te confesser. Tu vas demander pardon à tout ce que tu connais. Parce que tu ne sais pas si tu as à descendre vrai, vrai vivant. Donc, tu commences à chercher ta place au royaume. Donc, quand le monsieur me dit ça, je me rends compte que ce que lui voyait et ce que moi je voyais, c'était différent. J'ai entendu que l'avion a eu une collision. Mais en mon cœur, je n'ai pas eu de peur. Parce que ce que j'avais, c'était de me reposer. Et je sais que je vais arriver à bon port. Tout ce qui m'intéressait, c'était d'arriver à Abidjan. Donc comment ça va se passer si l'avion va sauter? L'avion va faire comme ça. La mission que je viens faire à Abidjan, j'ai fait. Donc, tout ce qui est au milieu, ça ne m'intéressait pas. Parce que dans mon esprit, aucune idée corrompue de ce genre de catastrophe n'a attaqué mon esprit. Et j'ai compris l'attitude de Jésus dans la barque. Le vent était violent. La barque chavirait. Mais Jésus était serein. Et je voudrais que ce soir, quelles que soient les vicissitudes, tu gardes cette attitude de sérénité. Pendant que les gens s'agitent autour de toi, ce que tu as vu, que Dieu a accompli dans ta vie. Moi, je viens du Nord. Démonstration de puissance là. Et ils disent, ils font. Mais démonstration que Jésus fait là, je n'ai jamais vu ça là-bas. Donc, quand tu sais sur quoi tu as mis ton pied, pourquoi est-ce que tu vas t'ébranler? Même au-delà de ce qui tourne comme un mouvement autour de toi, tu dois être capable de demeurer dans la sérénité. La deuxième chose que je voudrais vous partager avant de terminer, il faut se laisser dans une sensibilité devant les choses devant lesquelles nous devons dire non. Nous devons dire non au péché pour être témoin véritable dans la constance. Nous devons dire non. Nous devons dire non à la manière dont nous devons être dérangés, à la manière dont notre monde est en train de partir aujourd'hui. J'ai parlé des choses simples. Aujourd'hui, on va dire que c'est l'enfant qui vole de la viande dans la sauce. Mais est-ce que, quand nous maman regarde, qu'est-ce qui ne nous appartient pas qu'on a pris? C'est du vol. Je ne parle pas de chizo et de chiza. Parce que ça encore, c'est un autre degré. Ce qui ne t'appartient pas, pourquoi tu t'en cherches? Il n'y a pas de prétexte. L'adultère est tellement devenu normal que justement on conjugue. Ouais, on fait une rime, chiza, on tombe maintenant à chizo. Je ne sais pas s'il y a chizito ou bien chizita. C'est devenu tellement normal. Et on aime bien créer des petits noms maintenant pour caresser le péché. Il y a une chose que la parole de Dieu nous recommande, c'est que c'est l'homme qui quittera son père et sa mère pour s'attacher à ça. On n'a pas dit la femme de quelqu'un. Ça veut dire que si on retourne la phrase, on en met le complément d'objet indirect devant, on va dire la femme est rejointe par son mari qui s'attache à elle, si je prends un peu dans ce sens. Ça veut dire que quoi? C'est la femme, c'est pas les femmes. Et puis, qui s'attache à son mari. Or, dans l'église catholique, quand on dit que tu es marié là, ça veut dire que tu es venu devant l'autel de Dieu. Donc, si tu n'es pas dans cette situation là, je sais qu'après ça, le père Georges Yobé aura beaucoup de demandes de mariage. Nos papas, nos mamans là, ne vous cassez pas la tête, venez parler au père. Dites-lui simplement. Hein? Mais que votre intention, ce ne soit pas parce que vous avez entendu la parole de Dieu et puis ça fait joli. Non. Qu'est-ce que vous-même ça crée en vous? Il faut se laisser déranger. Pour se dire, la situation dans laquelle je suis, je dis non. La situation que je vois autour de moi, je dis non. Parce que ce que j'ai vu, j'ai entendu depuis ces 3 jours, je ne peux pas me taire devant cela. Pour être un témoin aguerri, il faut continuer à pouvoir expérimenter ce feu vivant. Et ce qui va nous aguerrir dedans, c'est de lutter contre ces choses. Nous avons une société qui est meurtrie. Combien de mamans ne sont pas venues nous voir? Ma soeur est aumônière de prison. Combien de personnes ne sont pas venues lui parler en prison de ce qu'ils vivent comme détresse ou ce qui les a emmenés là? Vous pensez que ceux qui sont nos voisins à côté, c'est parce que quand ils sont nés, ils ont pensé à être là-bas? Qui a rêvé d'aller dormir là-bas? Personne. Dans les circonstances de la vie, dans les expériences, il y a des situations qui emmènent des personnes à vivre des choses que demain elles regrettent. Mais nous qui avons le privilège d'être là, est-ce que nous méritons tous la miséricorde de Dieu? Parce que c'est parce que la miséricorde de Dieu plane sur nos vies que nous sommes toujours justifiés. On a aujourd'hui autour de nous des jeunes qui trouvent que la vie avec un autre jeune est meilleure qu'une fille. Il ne veut pas cheminer avec une fille. Je parle de l'homosexualité. C'est devenu tellement intéressant que, bien aimé, chaque fois que vous ouvrez votre TikTok, vous regardez la même chose. Ce qui est derrière vous ramènera toujours ça. Vous faites des vues. Vous téléchargez, vous envoyez. Vous faites de la cote et de la publicité. Donc si tu es dans ça, il faut arrêter. Les partages des choses qui ne sont pas édifiantes. Maintenant, on ne va plus chercher les marabouts. On va ouvrir nos réseaux sociaux. Et puis on écoute un autre langage qui n'est pas la parole de Dieu. Si tu as entendu la parole de Dieu, dis, je ne veux plus laisser mon cœur se corrompre par d'autres sources qui ne viennent pas de Dieu. Que au milieu de nous, ces situations que nous regardons à 2 ou à 3, que nous disons non. Quel est le témoignage que nous voulons donner autour de nous? Laissons-nous déranger pour dire, il faut que Dieu m'utilise pour pouvoir toucher des personnes. C'est pour cela que tu as encore besoin de l'Esprit Saint. De la manière dont le Saint-Esprit a touché la vie de Jérémie, pour dire, je ne peux pas me dérober. Même quand je vais me taire, il y a ce feu brûlant. De la même manière, il a touché la vie des apôtres qui disent, nous ne pouvons pas nous taire devant ce que nous avons vu, entendu. C'est parce que l'onction de Dieu a touché le cœur de quelqu'un. Et je vous dis, bien aimé, l'onction de Dieu qui a touché mon cœur puisse te toucher encore triplement ce soir. Que parmi nous, il y ait des jeunes qui décident pour dire, pour la paroisse Sainte-Thérèse d'Avila, mon père, je m'engage à faire ceci. C'est ma part dans la maison du Seigneur. des personnes qui se lèvent, des mamans qui disent, pour l'honneur du nom de Jésus, pour notre jeunesse qui se perd, Seigneur, je prends l'engagement de pouvoir faire ceci ou cela. Pour des personnes qui sont découragées parce qu'elles se disent, j'ai fait et puis je n'ai pas eu. Il faut qu'en ce soir, tu te dises, quel que soit comme Jérémie, les calomnies, les vicissitudes. Vous savez, c'est dans la maison de Dieu là que ça fait mal. Quand j'étais encore de l'autre côté et puis on me faisait, je boudais, j'étais fâchée, là ça me faisait pas mal. Mais quand je suis devenue chrétienne, il faut te lever le matin et puis tu vas me regarder comme ça. Ça m'a fait mal jusqu'au soir. À tel point que je suis allée voir le père Raoul. Il dit, je ne comprends pas. Papa, je ne comprends rien. Moi, je suis une godue. Une jenki. Quelqu'un me fait petit truc comme ça, ça me fait mal. Il dit, c'est ça le cœur miséricordieux de Dieu. Il faut que tu touches l'amour divin qui va pétrir ton cœur pour que tu sois davantage sensible. Parce que si tu n'es pas sensible, même les choses qui passent autour de toi, tu auras l'impression que ce n'est rien. Mais Dieu veut que tu fasses halte pour pouvoir pardonner, pour pouvoir t'humilier, pour pouvoir prier pour les personnes. Et je voudrais que ce feu brûlant touche ta vie. Pour ceux qui se disent que dans leur travail, ça ne les arrange pas, commence à bien faire le travail que tu es en train de faire. Parce que là où Dieu veut t'envoyer est encore plus grand. Si tu commences à mépriser la situation dans laquelle tu es, parce que ça ne te plaît pas et tu es médiocre, tu ne rencontreras que médiocrité. Mais quand tu commences à ne pas vouloir rester dedans, mais quand tu continues à faire des efforts pour pouvoir être meilleur, Dieu voit tes efforts, il lève les barrières. Il voit que l'ennemi commence à se décourager et les portes s'ouvrent pour toi. Je vais parler à quelqu'un ce soir pour dire ce que Dieu a fait dans nos vies. Mes soeurs et moi et tous ceux qui sont passés, le Père Georges et tous les prédicateurs qui passeront. Le Seigneur veut se choisir au milieu de nous. Des personnes qui soient aguerries et brûlées du feu. Brûlez du feu à tel point que vous ne reculez devant aucune adversité. Vous savez, quand j'étais petite, en classe de ceux dont on nous a demandé, qu'est-ce que tu veux devenir demain? J'ai regardé, chacun disait, il dit non, moi je vais tuer. La maîtresse pose la question, je lève ma main. Elle dit oui, Marie-Paul. Il dit, madame, je vais être pilote d'avion. Mes camarades, mais il y a les garçons qui disent, tchiei, bien-aimé, aujourd'hui je comprends ce que c'est qu'être pilote. Mes soeurs rient peut-être derrière là-bas, je ne vais pas les regarder pour ne pas être intimidée. À un moment donné, j'ai pris avion jusqu'à moi-même, j'étais fatiguée. Jusqu'à une année, j'étais dans l'avion, il y a un monsieur qui vient, c'était le commandant de bord. Il a mis le pilotage automatique. Et puis, il s'est assis à côté de moi. Je le regarde. Et puis, je lui demande, c'est vous le commandant? Il me dit oui. Il dit, non, j'ai mon collègue qui est dedans. Et puis, j'ai dit, je voulais être pilote dans ma vie. Il dit, enchantée la religieuse pilote. Et puis, on a pris une photo. Mais ça m'a touché parce que j'ai dit, Seigneur, parfois, on peut dire des choses, mais toi, tu sais où tu veux nous emmener. Alors, si tu veux aller plus loin, je veux aller plus haut. Je t'invite à te lever.

0: Je vais prier avec mes sœurs.
1: Saint-Esprit,
0: je t'invite maintenant à bénir le Saint-Esprit. Commence à dire au Saint-Esprit que tu l'aimes. Parce qu'on veut aller avec quelqu'un, c'est parce qu'on veut faire un long parcours avec la personne. Si tu aimes les œuvres de l'Esprit Saint,

Oui, parle au Saint-Esprit. Je veux entendre. Tu peux parler au Saint-Esprit. Et lui dire, Saint-Esprit, je veux marcher avec toi. Je veux faire ce parcours avec toi. Parce que je t'aime. Et je sais que tu m'as appelé en ce soir pour faire une œuvre de grâce. Seigneur, tu vois ton peuple qui a entendu ta parole. Au-delà des paroles que nous avons annoncées, toi-même tu viens, Seigneur, les rejoindre. Tu veux rejoindre, Seigneur, plusieurs d'entre nous. Seigneur, tu entends la louange qui monte vers toi, qui dit, Saint-Esprit, tu es bon, tu es grand, tu es merveilleux. Tu es, Seigneur, celui que nous ne pouvons point égaler dans ses œuvres. Toi seul es capable. Comme tu as fait dans ma vie, tu le fais aussi pour plusieurs au milieu de nous.

cette personne qui a été rejointe, qui se sentait comme dans cet abandon du service d'évangélisation et qui a été rejointe par le Seigneur pendant que nous étions en train de partager ce témoignage. Nous n'avons pas beaucoup de temps, donc si tu le veux, tu peux t'avancer pour recevoir une prière d'édification et après parler. Parce que c'est bon de pouvoir partager, pour pouvoir voir là où le Seigneur voudrait que tu puisses avancer. Il y avait une personne au milieu de nous qui accompagnait les prêtres dans les prières d'évangélisation. Qui accompagnait les prêtres dans les prières d'évangélisation et autres. Et devant plusieurs situations qui ont arrêté, vous pouvez vous avancer, les sœurs vont prier avec vous. Seigneur notre Dieu, tu es le Dieu véritable. Tu es le Dieu d'amour et le Dieu de grâce. Tu peux parler au Saint-Esprit pour dire, Saint-Esprit, me voici. Je veux que ton feu brûle en moi. Je veux ton feu me transforme de l'intérieur. Il y a deux mamans ici au milieu de nous qui ont beaucoup prié pour leur enfant. Et il y a une précisément, tu te dis, est-ce que ça va changer? Mais en attendant ce partage de ce soir, l'espoir commence à naître dans ton cœur. Je t'invite à t'avancer. Il y a deux mamans principalement qui ont beaucoup souffert de ce que vivent leurs enfants à la maison et qui prient beaucoup pour que le Seigneur les touche. Et par ce partage, quand tu as entendu comment Dieu a transformé ma vie et que j'ai été bouleversée et que j'ai laissé mes anciennes habitudes, tu t'es dit, il y a de l'espoir pour mon enfant. Il faut avancer pour que la sœur puisse entendre ce que tu veux. Pendant ce temps, lève les mains parce qu'on ne peut pas donner toutes les paroles, mais je voudrais appeler plusieurs jeunes au milieu de nous. Tu as entendu la parole de Dieu. Je ne sais pas ce que tu vivais avant, mais tu as senti comme ton cœur battre de feu. Et tu veux que le Seigneur distingue. Je ne sais pas si le Père n'est pas loin. Je voudrais qu'il nous accompagne dans ce moment pour ces jeunes. Tu t'es dit, il faut qu'il y ait quelque chose qui change dans ma vie. Je te disais, je me suis dit, si Dieu a fait ça dans la vie de ce frère, le Seigneur peut me choisir pour l'annoncer. Et tu as dit une prière similaire. Alors je t'invite à t'avancer. Vous êtes plusieurs jeunes au milieu de nous. Tu veux vivre vraiment quelque chose. Je t'invite à t'avancer rapidement.

qui ont été touchés par cette parole, vous vous mettez de ce côté. Les jeunes qui ont été touchés, vous vous mettez de ce côté. Parce que je veux que le Père vous bénisse aussi. Après la prière des sœurs, vous levez les mains vers le ciel. Et commencez à parler à Jésus. Je disais, moi j'ai fait une alliance avec le Seigneur. Et c'est vous qui allez parler à Dieu pour faire cette alliance avec lui.

Il y a plusieurs, je vois l'image de deux personnes, un homme et une femme. Depuis plusieurs moments, vous vivez beaucoup d'épreuves. Des épreuves assez difficiles, à tel point que vous avez l'impression que vous n'avez plus le goût. Mais vous persévérez. Parce que cela vous entraîne dans une tristesse. À tel point que vous vous demandez quand est-ce que les rayons de joie vont arriver dans votre vie, dans votre famille. Pour ces personnes, je veux déclarer en ce soir que la puissance de Dieu vient vous rejoindre là où vous êtes pour casser le joug de la détresse qui repose sur votre vie. Je veux prendre autorité au nom de Jésus pour chasser l'ombre de la mort qui plane dans votre famille et briser tout ce qui se lève contre vous pour que désormais le rire rentre dans votre cœur, pour que les événements de joie rentrent dans votre cœur. Il y a comme un papa aussi qui est touché parce que vous voyez comment est-ce que dans votre famille ça ne va pas autour de vous. Ça vous attriste. Parce que pendant des années, vous priez, mais rien ne se passe. Au contraire, ce sont des mauvaises nouvelles qui arrivent. Et le Seigneur dit, comme Job, j'ai vu sa fidélité dans la prière. Il ne m'a point renié. Et en ce soir, mon enfant, je veux te dire que va s'ouvrir pour toi une nouvelle page. Une page de grâce, une page de vie. Pour que l'abondance qu'il y avait auparavant, que tu as perdu, se décuple, se remplisse encore dans ta vie. Le Seigneur veut accomplir quelque chose, que ce papa avance, pour que la grâce de Dieu le rejoigne maintenant.

0: Alors nous allons passer au dernier moment. Est-ce qu'il y a des personnes qui veulent devenir fous et folles de Dieu?
1: Je vous dis, avancez.
0: Qui veut devenir fou et folle de Dieu, rempli du Saint-Esprit? Alors, commence à parler au Saint-Esprit. De là où tu es, si c'est dans la liberté, tu peux ne pas t'avancer. Tu peux juste lever les mains vers le ciel. Nous allons terminer maintenant. Seigneur, voici tes enfants qui veulent vivre

0: du feu de ton esprit. Regardez-les bien. De la manière dont vous les voyez, vous ne les verrez plus de la même manière. Parce que le Seigneur va se choisir au milieu d'eux, des serviteurs et des servantes qui ne reculent devant aucune adversité. Oh Seigneur, de la manière dont tu as touché la vie de Moïse pour faire sortir ton peuple de la servitude. Seigneur, tu te choisis des oies au milieu d'eux. Oh notre Dieu. Merci pour les témoignages qu'ils vont rendre en toi. Ceux qui vivent dans une situation compliquée, que les hommes disent désespérés, Seigneur, nous cassons, Seigneur, toute œuvre de l'ennemi sur la vie, pour que, Seigneur, ils ne soient plus retenus par les captivités de la terre. Oh Jésus, merci. Nous levons les mains et nous disons, Seigneur, nous voici devant toi.
1: Seigneur, me voici devant toi. Seigneur, je veux te servir. Je veux t'aimer. Je veux parler de toi. Témoigner de toi. Avec amour. Avec amour. Avec amour. Seigneur, je tiens ta main. Emmène-moi où tu veux, Jésus. Seigneur, viens me oindre. Viens faire couler ton huile sainte sur moi. Viens me qualifier, Seigneur, dans cette paroisse. Que je sois qualifié, Seigneur. Localise-moi, Jésus, et qualifie-moi. Répands ta grâce sur moi. Répands ta grâce sur moi. Je veux être un homme de valeur, une femme de valeur. Je veux être comme Lydie. Je veux être comme Ruth. Je veux être comme Esther. Je veux être comme Daniel. Je veux être

Je m'excuse, mais il y a deux personnes qui sont dans ton équipe et qui, depuis un temps, ils vivent quelque chose de personnel. Mais à cause de l'œuvre de la mission, ils n'osent pas dire parce qu'ils ont l'impression qu'il va y avoir un bouleversement après. Je ne leur demande pas d'avancer, mais s'ils veulent, ils peuvent s'avancer. Il y a deux personnes. Vous êtes dans l'équipe avec le Père et vous vivez quelque chose de fort. Mais vous avez peur de pouvoir le dévoiler parce que vous avez l'impression que ça va changer le coup. Parce qu'il y a des décisions de radicalité qui vont rentrer dans votre vie. Mais vous voyez déjà ce que Dieu veut accomplir plus tard. Donc si vous pouvez, vous pouvez vous avancer. Mais si vous ne pouvez pas, vous rencontrez le Père après. Mais c'est en toute liberté. Si vous voulez, vous venez maintenant. Nous allons prier et appeler un dépôt de grâce. Pour que l'onction qui repose sur la vie des serviteurs puisse reposer sur votre vie. Parce que le Seigneur va déclencher beaucoup de choses dans vos vies. Il y a deux personnes. Donc je demande encore en 10 secondes, si vous voulez, vous venez. Ils sont habillés dans la ville. Je ne sais pas, c'est un uniforme, non? Voilà, ils sont habillés dans cet uniforme. Je ne sais pas où vous êtes. Il y a une autre personne. Regarde vers où toi-même tu adores le Seigneur. Regarde vers la croix du Christ. Il y a une autre personne. Lève les mains vers le ciel, ma soeur. Seigneur, tu l'as vu. Mais après, il faut parler avec le Père. C'est important.

pétrie du feu. Qu'elle brûle, le Seigneur, de la fougue qui reposait sur Pierre. Pour annoncer ta parole à temps et à contre-temps. Que ses lèvres deviennent un feu brûlant. Qui puisse annoncer et proclamer par le chant, mais par l'autorité de ton nom. Que tu déposes sur sa vie une autorité nouvelle. Au nom de Jésus. On lève la main vers le ciel. Seigneur, dis Seigneur, me voici. Seigneur, me voici en ce soir. J'ai entendu ta parole. Tu peux dire après moi, j'ai entendu ta parole. J'ai entendu, Seigneur, ce que tu veux dans ma vie. Et je ne veux point me taire. Seigneur, fais de moi un témoin. Un témoin aguerri par la puissance de ton esprit. Que je ne recule point devant l'adversité, mais que je marche en détermination. Seigneur, j'appelle sur ma vie la puissance de grâce qui coule de ton trône pour faire de moi un témoin véritable dans cette église et à travers le monde entier. Sois béni, Seigneur. Sois élevé, sois glorifié, sois magnifié, sois béni, Seigneur, sois acclamé, Seigneur, sois élevé.

0: paix et joie. Est-ce qu'on peut acclamer le Seigneur pour la vie de nos sœurs? Acclame Jésus-Christ de Nazareth.
1: Si tu à vous qui venez de vous connecter à la Radio Nationale Catholique, soyez les bienvenus. Vous avez fait le bon choix en restant à notre écoute pour suivre et surtout vivre ce grand temps d'évangélisation. Nous sommes en direct de la paroisse Sainte-Thérèse d'Avila de la cité PPA S Maka à l'occasion du troisième et dernier jour de l'événement dénommé le rendez-vous des témoins du Christ. Nous venons de vivre un moment fort avec le témoignage de la sœur Marie-Paul de la communauté Mère du Divin Amour qui s'est appuyée sur le thème inspiré des Actes des Apôtres, chapitre 4, verset 20. Car nous ne pouvons pas ne pas parler de ce que nous avons vu et entendu. Un témoignage vibrant qui nous rappelle que tout chrétien est appelé à annoncer le Christ avec courage, à travers sa parole, mais surtout par le témoignage de sa vie. Voilà, restez avec nous, car cette grande journée d'évangélisation se poursuit avec d'autant fort que nous aurons le plaisir de vous faire vivre en direct sur la Radio Nationale Catholique.

0: Attendez. Ici, là, vous n'avez pas été béni ou bien. Regardez comment vous êtes assis. On dirait des gens qui n'ont pas reçu de grâce. Même si tu ne veux pas te mettre ici, là. De là où tu es, mets-toi en mouvement. Alléluia. Aïe. Chrétien catholique, hein. On est tous au choco. Je veux voir des fous de Jésus. Mets-toi, allons-y.
1: La façon tu vas lui mettre ce soir, c'est comme ça.
0: C'est comme ça Dieu va te bénir aussi.
1: Regarde, les gens qui sont sur la bâche là, Les gens qui sont sur la bâche là.
2: Voilà, nous sommes rejoints par Romaric Ouattara, chargé de communication de la paroisse Sainte-Thérèse d'Avila. Romaric, on a vécu un temps fort, le témoignage de la sœur Marie-Paul. Raconte-nous ce temps-là. Fais-nous un petit résumé pour édifier encore nos éditeurs qui nous écoutent.
3: La sœur a parlé beaucoup, hein, mais il faut retenir qu'elle a dit que c'était une personne, au début elle ne croyait pas. C'est-à-dire ses frères lui parlaient de Jésus, mais elle n'écoutait pas. Mais lorsque le Seigneur a permis que lors d'une évangélisation, le batteur, comme elle a dit par la louange, le batteur, au travers de son jeu, elle sent vraiment l'appel du Seigneur. Et puis comme Dieu sait faire les choses, ce jour, l'homme de Dieu qui était présent a donné une parole et connaissance. Et c'est depuis ce jour le Seigneur l'a puissamment utilisé. Donc vraiment, vous retenez qu'on peut mal commencer, mais le Seigneur n'est pas venu pour les bonnes personnes comme il a cité dans la Bible. Il est venu même pour ceux-là même qui n'ont plus d'espoir, pour ceux-là même qui sont banalisés. C'est un peu le cas de la sœur. Elle partait à la paroisse parce que maman disait, elle n'avait pas encore rencontré véritablement le Seigneur. Mais lorsque le Seigneur a mis la main sur elle, vraiment, voici ce que ça donne aujourd'hui.
2: Que peux-tu dire à cet auditeur qui nous écoute aujourd'hui, qui a perdu tout espoir?
3: Voilà. Toi, en tout cas, toi qui m'écoutes, ma soeur, mon frère, ne perds jamais espoir. Tant que nous croyons en Jésus-Christ, l'impossible peut devenir possible. Notre Dieu que nous croyons est le Dieu du déclic. C'est-à-dire, dès qu'il fait un claquement de doigts, tout peut changer. Il faut croire, il faut être comme la soeur l'a dit. Même dans l'avion, elle n'a pas eu peur parce qu'elle savait que le Dieu en qui elle a mis sa confiance, là, il est vivant. Jésus-Christ est le même hier, aujourd'hui, éternellement. Il y a des gens qui meurent, mais ça fait 2000 ans qu'on parle de ce même Jésus-Christ-là. Toi qui es découragé, mets ta foi totale en Jésus. Jésus se bat sur la foi. Tant que tu crois en lui, il va prouver qu'il est le même hier, aujourd'hui, éternellement.
2: Romaric va nous dire la suite après ce temps de louange qui viendra pour nous édifier par un enseignement.
3: Voilà, après ce temps de louange, j'ai vu dans les parages le Père. Le Père Stéphane Yapi, du chef d'Agboville, voilà, que j'ai vu dans les parages. Donc je crois qu'après ce temps de louange-là, le Père va venir partager avec nous son témoignage.
2: Voilà, donc restez connectés et on vous laisse vivre avec tout ce peuple de Dieu à la cité Maca, la paroisse Sainte-Thérèse d'Avila de la cité PPA. Ce temps de louange, vibrez chez vous, dansez chez vous, sautez pour Jésus, car il est là, il est vivant.

0: Désejoua. C'est Mita. C'est Mita. Il y a la finale tout à l'heure. Paix et joie. Paix et joie. Oh, paix et joie. Vous voyez, nous sommes en train d'arriver un peu. Amen. On va se tenir debout. On va se tenir debout. Avant de recevoir le deuxième intervenant de ce jour. On va tous se tenir debout. Pardonnez. Oh. Je vous demande pardon. Pardon. Hein? Pardonnez. Je veux que tout le monde nous rende dans nos grâces. Quand on sort d'ici là, c'est témoignage sur témoignage. Paix et joie. C'est témoignage sur témoignage. Paix et joie. Je vais compter jusqu'à 3. Je ne sais pas, c'est ton cri de victoire. Hein? On n'est pas encore arrivé, mais on est en train d'arriver. 2,50. Est-ce que tu es prêt? Est-ce que tu es prêt? 2,90. 2,95. Et toi, oh, pousse ton cri de victoire. Oh, je veux voir des victorieux. Oh. Et on va recevoir.
1: Alors, je voudrais vous présenter l'intervenant, le deuxième intervenant de l'après-midi, le père Stéphane Yapi Ayepi. Il est curé de la paroisse d'Aféry dans le diocèse d'Agoville. Je voudrais vous demander de l'ovationner.

0: Voilà, nous venons de vivre un intense moment de louange ici à la paroisse Sainte-Thérèse d'Avila de la cité PPA S Maka dans le cadre de l'apothéose du rendez-vous des témoins du Christ. Cette louange a permis aux fidèles de préparer le cœur et de se disposer à accueillir la suite de ce grand temps d'évangélisation. Dans quelques instants, nous aurons la grâce de recevoir le Père Stéphane Yapi qui partagera son témoignage, un moment que nous suivrons avec beaucoup d'attention, convaincus que son espérance de foi sera une source d'édification, d'espérance et d'encouragement pour tous. Restez à l'écoute de la Radio Nationale Catholique pour vivre avec nous la suite de cette belle célébration en direct de la paroisse Sainte-Thérèse d'Avila de la cité PPA S Macam.
1: Tu es un Dieu si grand. Tu es un Dieu plein de bonté. Et Seigneur, que ma langue se colle à mon palais si je ne cesse de chanter tes louanges. Je proclamerai partout que tu es l'unique et vrai Dieu. Et c'est pourquoi ce soir, au milieu de cette assemblée sainte, nous voulons dire que tu es Dieu. Nous voulons affirmer qu'il n'y a point d'autre nom capable de nous sauver sinon le merveilleux nom de Jésus-Christ. Ô Seigneur, reçois notre louange, reçois notre adoration. Oui, chante avec le cœur, il est Dieu. Chante de tout ton cœur. Exprime tout ton amour à ton Créateur. Personne n'est comparable à lui. Il est Dieu. Il est simplement Dieu.

0: louer ton merveilleux nom, Seigneur. Le plus beau nom donné à l'humanité, le doux nom de Jésus-Christ. Le simple nom de dire ton nom, Seigneur, c'est un délice dans ma bouche. Le simple fait d'entendre le nom de Jésus, c'est une mélodie à mes oreilles. Je veux murmurer ce beau nom chaque jour. Chaque instant, je veux parler de toi. Chaque minute, je veux témoigner de toi, Seigneur. Et personne mieux que Marie a pu témoigner de sa fidélité. Personne mieux que Marie a pu témoigner de son amour pour Jésus-Christ. Voilà pourquoi je voudrais que nous puissions nous tourner vers notre Mère du Ciel et reprendre les salutations de l'ange Gabriel, la bénédiction de sa cousine Élisabeth et la prière de l'Église en disant « Je vous salue Marie, pleine de grâce. Le Seigneur est avec vous. Vous êtes bénie entre toutes les femmes. Et Jésus, le fruit de vos entrailles, est béni. Sainte Marie, Mère de Dieu, priez pour nous, pauvres pécheurs, maintenant et à l'heure de notre mort. Gloire soit rendue au Père, au Fils et au Saint-Esprit.
1: Maintenant et toujours, dans les siècles des siècles. Amen.
0: Sacré cœur de Jésus, cœur immaculé de Marie, Sainte Thérèse d'Avila,
1: priez pour nous.
0: Au nom du Père et du Fils et du Saint-Esprit. Amen. On va s'asseoir dans la présence du Seigneur. Et je voudrais d'abord dire infiniment merci au curé, à mon frère Georges qui a bien voulu que je vienne prier avec vous, partager avec vous la parole de Dieu. L'apôtre Paul dit « Malheur à moi si je n'annonce pas l'Évangile ». C'est un devoir pour nous d'annoncer l'Évangile. C'est un bonheur pour nous d'annoncer Jésus-Christ à nos frères et sœurs. Vous aider aussi à marcher et à demeurer dans la fidélité. Le thème que nous allons ensemble partager, extrait des Actes des Apôtres, chapitre 4, et verset 20, qui nous raconte ce miracle accompli par Pierre et Jean devant la belle porte. Ce paralytique que tout le monde connaissait, mais qu'ils ont redressé, qu'ils ont relevé, qui a reçu la grâce de la guérison par le nom de Jésus-Christ. Alors, après ce miracle que les apôtres ont accompli, leur réputation a commencé à prendre de l'ampleur dans la ville. Et tout le monde parlait de ce qu'ils accomplissaient. Mais ce qui dérangeait, ce n'est pas parce qu'ils faisaient un miracle, c'est parce qu'ils annonçaient que c'est au nom de Jésus. C'était le nom de Jésus qui dérangeait. Alors, les autorités religieuses vont les menacer pour dire de ne plus annoncer ce nom dans la ville. Frères et sœurs, lorsque l'apôtre Jean, dans son évangile, dit « Les paroles du Seigneur sont esprit et elles sont vie. » La Bible que vous avez, à force d'être tellement familier, vous ne laissez plus la parole de Dieu respirer et vous rejoindre, vous toucher. Les mots sont très importants. Il ne s'agit pas de lire toute la Bible. Il s'agit de laisser les petits mots, les petits versets que tu as lus, il s'agit de les laisser te rejoindre. Les Actes des Apôtres, chapitre 4, le verset 20, la réponse des apôtres, ils disent, il nous est impossible. C'est-à-dire, il n'y a pas d'autre alternative. Quel que soit ce que vous allez dire, nous persécuter, le mot impossible est très important. Il nous est, et c'est impossible. ne pas parler de Jésus, un chrétien, un baptisé, un confirmé, c'est impossible. Ce que toi aujourd'hui tu as rendu possible, par la honte. Honte parce que il y a certaines assemblées où tu as envie de dire que tu es chrétien. Il y a certaines assemblées où, quand nous sommes ensemble, mais moi je ne suis pas édifié par quelqu'un qui, dans une assemblée chrétienne, veut montrer sa folie pour le Seigneur. Je suis édifié quand il se trouve dans une assemblée nationale, quand il se trouve à un conseil des ministres, quand il se trouve à son bureau et qu'il affirme sa foi. Ça, c'est un fou de Dieu. C'est quelqu'un qui a compris que entre le matériel et le salut, il n'y a pas de demi-mesure. Je connais une sœur qui a demandé le divorce simplement parce que son mari est musulman. Elle est chrétienne catholique. Et ce qu'on demande, c'est que son mari puisse l'accompagner à l'église pour qu'elle, en tant que partie catholique, puisse célébrer son mariage. C'est tout. Elle ne demande pas à son mari de devenir catholique, non. Je sais que tu es musulman, je t'aime comme ça, mais accompagne-moi pour que je puisse régulariser ma situation avec mon église et communier. Il a tourné 1 an, 2 ans, 3 ans, 4 ans, 5 ans, 6 ans, 7 ans. Entre le plaisir du lit conjugal et recevoir le corps du Christ, elle a préféré le corps du Christ. Elle a témoigné que Jésus est l'époux de son âme. Ce que nous n'arrivons pas à faire. Le prophète Jérémie, au chapitre 20, verset 9, dit: il y a comme un feu dévorant en moi. Je me forçais de l'éteindre, mais il était plus fort que moi. Parler de Jésus, c'est plus fort. Quelqu'un qui a rencontré, quelqu'un qui a fait une véritable rencontre avec le Seigneur ne peut pas se taire. Ceux qui ont peur, ce sont ceux qui l'ont vu de dos. Mais ceux qui ont fait cette expérience, comme les apôtres, qui ont entendu les enseignements du Christ, donc les paroles de la vie éternelle, qui ont été témoins de la résurrection de Lazare, et de la fille de Jaïr, qui ont été témoins de la miséricorde que Jésus a accordée à des pécheurs. Jean dit, nous annonçons ce que nous avons vu, entendu et touché. Un témoin, c'est quelqu'un qui parle par expérience. Ce n'est pas quelqu'un qui parle parce qu'on lui a dit. Lorsque la Samaritaine dans l'évangile de Jean au chapitre 4 raconte les merveilles de Jésus, les villageois disent, cette fois-ci, ce n'est plus parce que tu nous as dit, mais parce que nous-mêmes, nous avons fait l'expérience. Le témoin est celui qui fait l'expérience de Dieu. C'est celui qui a rencontré le Seigneur. Et il y a beaucoup de chrétiens catholiques qui ont entendu parler de Jésus, mais qui ne l'ont pas rencontré. Qui sont de grands dévots. Ils ont toutes les neuvaines. Neuvaine de Marie qui fait les nœuds. Neuvaine de Marie qui libère de la maca. Mais elles-mêmes, ils ne l'ont jamais rencontré. Ils n'ont jamais fait d'expérience avec le Seigneur. Ils connaissent de beaux chants sur Jésus, mais ils ne connaissent pas le Seigneur lui-même. Et dans ces conditions, tu ne peux pas témoigner. Tu as honte. Le père Daniel Ange racontait un jour une histoire sur le témoignage d'un monsieur qui est sorti avec sa famille manger dans un grand restaurant. C'est vraiment le restaurant des suspendus. Et quand il arrive avec sa femme Et ses deux enfants, ils commandent leur nourriture. Et quelque temps après, quand on sait, c'est lui, en tant que chef de famille, qui fait son signe de croix. Sa femme, ses enfants, tout le monde a la tête baissée. Il prie avant de manger. Ce qu'il a fait, il l'a fait parce qu'il est chrétien catholique. Mais dans ce lieu de bosse, il a témoigné de sa foi. Et que ce qu'il est, il est à cause de Dieu. Il y a un autre riche à côté qui a suivi la scène. Parce que c'était le suspendu des suspendus. Donc quand il rentre, tout le monde le regarde et est impressionné. Et quand c'est comme ça, ça commence à chuchoter. Regarde, il y a qui est là. Mais quand tout le monde a les yeux sur toi, et que celui qui est considéré comme le plus riche de la région fait son signe de croix, il y a un autre qui s'est levé pour dire, vous m'avez enseigné quelque chose. Je suis de la même religion que vous, mais j'ai eu honte. Parce que dans un endroit comme ça, prier, j'ai eu honte. Comme beaucoup, quand ils sortent, ont honte de faire le signe de croix, prier avant de manger et au maquis. Dit, oh Dieu est dans mon cœur. Dieu n'a pas besoin de baptiser endormi. À la suite de Pierre et Jean qui ont dit cette phrase, il nous est impossible de nous taire parce que nous devons témoigner de la résurrection du Christ. Sainte Thérèse d'Avila, des siècles plus tard, dira ceci. Dieu n'a d'autres yeux que nos yeux. Dieu n'a d'autres mains que nos mains. Il n'a d'autres pieds que nos pieds. En résumé, elle rejoint ce que les apôtres ont dit, c'est à nous de pouvoir témoigner de la Seigneurie du Christ. De par notre vie, le meilleur témoignage, dira Mère Teresa de Calcutta, ce n'est pas de venir dans une assemblée pour dire oui, paix et joie, ce que le Seigneur a fait pour moi, personne ne peut le faire, j'étais malade pendant des années. Et puis... Non, ça c'est pas ça le témoignage. Le témoignage, c'est ta vie. Il faut que ce soit cohérent. Ta manière d'être engagé à l'église, ta manière d'être engagé dans la communauté, ça doit être la même manière au travail. Ça doit être la même manière en classe. Ça doit être la même manière partout où tu es. Mais quand tu es dans une assemblée, quelqu'un a laissé tomber son billet. C'est toi qui prends pour dire, il y a un frère ou une soeur qui a laissé son billet, un frère ou une soeur, puis hey, là, c'est les chrétiennes. Tu arrives à la boutique, le Mauritanien s'est trompé, il t'a donné plus que la monnaie, tu dis, hey, il y a un Dieu pour les pauvres. À quel moment ton témoignage est cohérent? Parce que tu es en assemblée. Il y avait un prêtre que l'évêque a affecté dans une paroisse en Europe, hein, très reculée, difficile. Puis on lui a dit, voici la mission que je te donne. Il n'y a pas beaucoup de chrétiens. Et puis comme là-bas, ils ne portent plus de vêtements religieux, ni de soutane, ils sont tout le temps en civil. Il a eu du mal à avoir un peu de sous pour pouvoir même manger. Donc le peu qu'il avait, il part maintenant pour une réunion du secteur. Il prend le bus, il emprunte le bus. Et c'est le chauffeur qui donne le ticket et en même temps la monnaie. Il lui remet l'argent. Le chauffeur lui donne son ticket et sa monnaie. Quand il arrive à son siège, il constate que ce que le chauffeur lui a donné, c'est beaucoup plus qu'il ne devait. Ça l'arrangeait. Il revenait et il achetait quelque chose pour manger. Un combat entre la lumière et les ténèbres commence dans le cœur du prêtre. Est-ce que ce n'est pas Dieu qui a exaucé ma prière? Parce que c'est ce qu'on va dire, hey, Dieu ne dort pas. Il ne peut jamais laisser son serviteur dans la faim. Et puis le père regarde, il se dit, je ne peux pas. Ma conscience de prêtre me dit que je ne peux pas. Et puis son estomac lui dit, tu peux, tu n'as rien mangé. Au moment où il doit descendre à l'arrêt, il tend le surplus au chauffeur. Il lui dit, vous m'avez donné la monnaie de trop. Et puis le chauffeur commence à sourire. Il dit, monsieur, vous êtes le nouveau curé du quartier. Il a commencé à trembler. Il dit, ah, je vous ai testé pour voir si vous êtes un homme de Dieu. Dimanche, je viens à l'église. Et en descendant, il s'est dit, s'il avait écouté son estomac, il allait perdre une âme. Chrétien, tu es en mission dans le monde. Quand l'église vous envoie après la messe, on vous envoie en mission pour aller témoigner, pour être des témoins. J'ai remarqué un jour au cours d'une messe l'attitude d'une maman. Elle est dans le rang. Quand elle s'aperçoit qu'elle doit recevoir la communion des mains d'une dame là qui est ministre extraordinaire, elle change. Et à chaque fois, je l'ai appelée, j'ai dit, mais maman, une fois qu'on a consacré le pain, c'est devenu corps du Christ. C'est, que ce soit une religieuse laïque qui donne, c'est le même corps du Christ. Mais je te vois, à chaque fois, souvent tu sais, elle dit, non mon père, je ne change pas comme ça. Hein. Mais la dame là, je ne peux pas communier dans sa main. Parce qu'elle est trop méchante. Voyez, on ne donne pas de bons témoignages dans nos communautés. On ne donne pas de bons témoignages dans notre profession. Tu es enseignant. Tu es peut-être lecteur sur ta paroisse. Les examens arrivent, c'est toi qui rappelles aux élèves. Les examens arrivent. Les inscriptions. À quel moment tu as perdu ton identité de chrétien? Non, il ne faut pas avoir peur de témoigner de Jésus-Christ. Quelles que soient les situations. Témoignez de la présence de Dieu partout où on vous envoie. Il dit dans Actes 1:8, vous serez mes témoins jusqu'aux extrémités. C'est-à-dire, il n'y a pas un espace où le chrétien ne témoigne pas de la présence du Christ. Aujourd'hui, l'espace où on trouve plus de chrétiens, mais des chrétiens muets, C'est sur Internet. Pourtant, c'est là-bas ils sont. Tu penses qu'ils ne sont pas au CEB, mais ils sont à la CEB numérique. À l'église, ils ne posent jamais de questions. Mais sur Internet, ils posent toutes les questions. Mais ils ne témoignent jamais de Jésus-Christ. Faites une vidéo, un enseignement du Père pour pouvoir partager sur les réseaux. Vous n'allez jamais atteindre même le million. Mais les bérets, les chrétiens catholiques contribuent à ce que vous puissiez atteindre le million. Les vidéos pornographiques, ils partagent ça. C'est eux qui demandent. C'est la vidéo. Moi, j'ai la vidéo, hein. Des témoins de la perversité.
2: Voilà, auditeurs et auditrices de la Radio Nationale Catholique, nous venons de vivre, nous vivons, pardon, un véritable moment de grâce. Nous avons été abondamment bénis à travers le témoignage du Père Stéphane Yapi, qui continue encore son témoignage, qui est lui aussi un authentique témoin du Christ. Il est venu partager sa rencontre avec le Seigneur et son parcours de foi à l'occasion du rendez-vous des témoins du Christ ici à la paroisse Sainte-Thérèse d'Avila de la cité PPAS-MACA. Voilà, nous sommes malheureusement obligés de mettre fin à ce grand rendez-vous car nous avons un programme qui doit se poursuivre au sein de la radio pour vous, chers auditeurs. Et nous vous disons merci, chers auditeurs, de nous avoir accompagnés tout au long de cette retransmission. Merci également à Martial Atta et à Jean-Lonceux Bakayoko pour la mise en onde. À ce micro, je suis Isabelle Comenon. Voilà, vous venez de suivre l'apothéose du rendez-vous des témoins du Christ en direct de la paroisse Sainte-Thérèse d'Avila de la cité PPAS-MACA dans le diocèse de Yopougon. Bonne continuation de nos programmes sur la voie de l'Évangile. Que le Seigneur vous bénisse abondamment et vous garde dans sa paix.
3: Vous venez de suivre l'évangélisation à la paroisse Sainte-Thérèse de la cité MACA. 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
1: Rien ne pourra nous séparer de l'amour de Dieu manifesté en Jésus-Christ.

0: Dans quelques instants, nous rendons les honneurs à notre Mère du Ciel, la très sainte Vierge Marie, à travers l'Angélus.
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2: Il est 18h.
3: L'ange du Seigneur apporta l'annonce à Marie.
4: Et elle conçut du Saint-Esprit.
5: Je vous salue, Marie, pleine de grâce. Le Seigneur est avec vous. Vous êtes

0: l'aube s'est fait chair
1: et il a habité parmi nous.
2: Je vous salue, Marie, pleine de grâce, le Seigneur est avec vous. Vous êtes bénie entre toutes les femmes, et Jésus, le fruit de vos entrailles, est béni.
3: Sainte Marie, Mère de Dieu, priez pour nous, pauvres pécheurs, maintenant et à l'heure de notre mort. Amen.
0: Priez pour nous, Sainte Mère de Dieu,
1: afin que nous soyons rendus dignes des promesses du Christ.
0: Daigne, Seigneur, répandre ta grâce dans nos âmes, afin qu'ayant connu par le message de l'ange l'incarnation du Christ, ton Fils, nous arrivions par sa passion et par sa croix à la gloire de sa résurrection. Par le Christ, notre Seigneur.

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1: Juin, Saint-Irénée de Lyon. Grec de naissance et originaire d'Asie mineure, Irénée est le disciple de Saint Polycarpe qui a lui-même été enseigné par Saint Jean l'apôtre. Il est donc ancré dans la tradition, notamment celle qui voit en Jésus le Verbe de Dieu poussé par l'immense amour qu'il nous portait, s'est fait ce que nous sommes afin de nous faire ce qu'il est lui-même. Envoyé en Gaule en 157, Irénée rejoint Saint Potin à Lyon et lui succède comme évêque quand celui-ci meurt martyr en l'an 177. Il semblerait qu'il ait été envoyé en mission à Rome à cette époque, ce qui lui permet d'échapper à la grande persécution de Marc Aurèle qui décime les chrétiens de Lyon. Irénée a à cœur, en particulier à travers son ouvrage contre les hérésies, de combattre les gnoses et les hérésies. Longuement, il étudie ces doctrines et s'en imprègne afin de mieux les dénoncer, non pour humilier ses adversaires, mais pour les gagner à la vérité du Christ. De toute notre âme, nous leur tendons la main et nous ne nous lasserons pas de le faire. Homme de paix et de conciliation, il parvient à convaincre le pape Victor de ne pas excommunier une partie des chrétiens d'Asie qui ont choisi pour la fête de Pâques une autre date que l'Église romaine. Il nous a laissé une œuvre importante où transparaît avec force son souci de la charité et de l'unité. Il affirme notamment que le Nouveau Testament ne remplace pas l'Ancien, mais le complète. On ne sait pas avec

0: certitude, si Irénée est mort martyr, mais saint Jérôme et saint Grégoire de Tours penchent tous deux pour cette hypothèse. Irénée est avant tout un homme de foi et un pasteur. Il est le champion de la lutte contre les hérésies. Irénée, tu nous rappelles que la recherche de la vérité est inséparable de l'amour fraternel et du respect de notre interlocuteur. Inspire-nous des démarches pour un dialogue œcuménique et interreligieux fondé sur la joie de se découvrir et de prier ensemble à l'image des rencontres d'Assise.
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0: médicaux de l'Église catholique Agathe Béni.
1: C'est toujours une joie renouvelée de vous retrouver chaque dimanche au soir, chers auditeurs bien-aimés de la Radio Nationale Catholique de Côte d'Ivoire, la voix de l'Évangile. Bonsoir à toutes, bonsoir à tous. Bienvenue dans votre émission, le Dico de l'Église catholique, une émission dédiée à mieux vous faire connaître et comprendre les termes et expressions fréquemment employées dans la liturgie de l'Église catholique. Aujourd'hui, nous nous intéressons à la définition du mot générosité. En liturgie et dans la vie chrétienne, la générosité n'est pas seulement un acte de bonté ou de don matériel. Elle désigne une attitude intérieure de disponibilité et d'ouverture du cœur, inspirée par l'Esprit Saint qui conduit le croyant à se donner sans calcul à l'exemple du Christ. Dans le langage liturgique et biblique, la générosité se traduit par l'offrande de soi, donner sa vie en réponse à l'appel des dieux, le partage qui consiste à offrir ses biens, son temps, son écoute et son amour au service de l'Église et du prochain, la participation à l'Eucharistie où le chrétien apprend de Jésus qui s'offre totalement à devenir lui-même don pour les autres. Ainsi, la générosité est considérée comme une vertu chrétienne qui rend visible l'amour gratuit de Dieu dans nos actes concrets et dans notre manière de vivre la foi. Ainsi s'achève votre émission, le Dico de l'Église catholique, chers auditeurs et auditrices de la voix de l'Évangile. Nous avons eu un plaisir sincère à partager avec vous la définition du mot « générosité » en nous appuyant sur le Nouveau Théo, l'Encyclopédie catholique pour tous, édition MAM. Nous vous invitons à profiter pleinement de ce dimanche soir, en continuant d'apprécier les programmes de la Radio Nationale Catholique de Côte d'Ivoire. Prenez bien soin de vous et des autres. Au revoir et à dimanche prochain.

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1: Saint Caius. Il naquit en Dalmatie et était le neveu de l'empereur Dioclésien. Ce fut justement Dioclésien qui ordonna la plus sanglante persécution contre les chrétiens, sans doute parce qu'il avait compris la portée révolutionnaire de cette nouvelle religion et sa force désagrégante pour un État absolu. À ses yeux, la persécution fut donc perçue comme un acte dû pour défendre la société romaine, menacée par le danger chrétien qui en attaquait les principes de base. C'était une lutte pour la survie. Caius s'opposa de réorganiser la hiérarchie ecclésiastique en fixant que seuls ceux qui avaient déjà reçu les autres ordres pouvaient devenir évêques. Il mourut en martyr, mais non pas sur ordre de son oncle, mais de Maxime. Il est enseveli dans l'église de Saint-Sylvestre in Capite à Rome.
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0: Merci d'écouter la radio nationale catholique de Côte d'Ivoire, la voix de l'évangile. Nous marquons exactement à 18h passées de 30 minutes ici au studio Saint-Jean-Paul II. C'est la même heure partout en Côte d'Ivoire et c'est également l'heure du journal dont voici les dominantes. Le 13e dimanche du temps ordinaire célébré ce dimanche par l'Église, ce dimanche où les textes liturgiques invitent à accorder la préférence au Christ en toutes choses et à l'accueil du prochain. La RNC, la Radio Nationale Catholique, échange avec le Laïcam. Une conférence publique a eu lieu hier samedi à l'auditorium du Centre culturel de la cathédrale Saint-Paul du Plateau dans la chidiocèse d'Abidjan. Une activité dans le cadre des festivités du jubilé d'argent de la Radio Nationale Catholique. Et puis jeunes musulmans et catholiques unis pour un environnement sain à Abobo-Anador, samedi 27 juin, ils étaient plusieurs dizaines à répondre à l'appel de leur guide religieux, une opération de nettoyage et de resserrement des liens de fraternité entre ces deux jeunesses, s'inscrivant dans le prolongement des 35 ans de la GEC paroissiale du Sacré-Cœur d'Abobo-Anador. Enfin, international, le pape exhorte les fidèles à être des témoins du royaume de Dieu et les encourage à vivre d'un amour fructueux impliquant le détachement, le don de soi et l'accueil de l'autre. Voilà pour l'essentiel de l'actualité de ce soir. Merci de nous suivre et bienvenue.
1: Le journal Georges Tablan.
0: Mesdames et messieurs, bonsoir. L'Église a célébré ce dimanche 28 juin, le 13e dimanche du temps ordinaire de l'année liturgique A. Aujourd'hui, donc, les fidèles n'ont pas dérogé à la règle. Ils sont allés très nombreux dans nos églises et chapelles pour honorer le Seigneur et lui témoigner leur attachement. Ce dimanche, justement, où les textes liturgiques invitent à être accueillants et à préférer le Christ à toute autre chose. En somme, dans nos différents choix et actions, la primauté doit être accordée au Seigneur, maître de l'univers. C'est le message essentiel adressé au peuple de Dieu rassemblé à la paroisse cathédrale Saint-Augustin d'Odienné ce dimanche matin. Ce temple de Dieu qui a abrité la messe d'action de grâce de deux des nouveaux prêtres ordonnés seulement hier samedi par l'ordinaire du lieu. Ce matin donc, dans l'homélie de circonstances qu'il a prononcée, le père Lucien Yeo, prêtre du diocèse d'Odienné, en des mots bien choisis, a exhorté chacun des fidèles à accorder la première place au Christ en toutes choses et à être accueillant vis-à-vis de son prochain. Le père Lucien Yeo, dans cet extrait de son homélie.
2: Être accueillant est un signe de l'amour vrai. L'amour vrai, chers frères et sœurs, n'est pas de la théorie, de grands discours, il en se vit. C'est pourquoi Jésus lui ramène toujours au concret, à la simplicité, accueillir, donner un simple verre d'eau fraîche. Bien, chers frères et sœurs, dans notre monde actuel de tels gestes d'hospitalité, d'ouverture à l'autre ne sont pas faciles à observer. Pas de partage, pas d'attention aux autres. Pour cela, on peut détruire une vie. Aller s'asseoir, boire du champagne, sans se soucier. Rappelons-nous que cela est contraire à l'évangile, où Jésus nous demande aujourd'hui de lui donner la priorité dans notre vie. Préférer le Christ à toutes choses, à toute personne et même à sa propre vie. Jésus le dit en une formule lapidaire, dictant une exigence qui semble excessive et inhumaine. Celui qui aime son père ou sa mère plus que moi n'est pas digne de moi. Disons tout de suite que Jésus ne cherche pas par là à négliger l'amour que nous devons à nos proches. Ce que Jésus nous demande aujourd'hui, frères et sœurs, ce n'est donc pas de haïr, mais d'aimer nos proches, non point selon les critères des hommes qui ont toujours tendance à évaluer, à comparer, mais à la manière de Dieu qui aime sans condition. Aimer sans calcul, sans compter comme Jésus nous l'a enseigné, pour ressembler à Dieu. Voilà ce que signifie préférer Jésus, lui donner la première place dans notre vie. Une fois que Dieu est ainsi aimé par-dessus tout, tous nos autres amours obtiennent un socle solide.
0: Voilà, Père Lucien Yeo, prêtre du diocèse d'Odienné, dans l'exhortation faite ce matin aux fidèles de la cathédrale Saint-Augustin du dit diocèse. Les festivités du jubilé d'argent, 25 ans d'existence de la RNC, la Radio Nationale Catholique de Côte d'Ivoire, se poursuivent. La journée d'hier samedi 27 juin 2026 était donc consacrée au laïcat. Et pour la marquer, une conférence publique a donc eu lieu à l'auditorium du Centre culturel de la cathédrale Saint-Paul du Plateau dans la chidiocèse d'Abidjan. La RNC, outil d'évangélisation et de communication. Quelle collaboration avec le laïcat était le thème de cette rencontre? L'occasion pour les différents responsables des conseils du laïcat, les mouvements, associations, groupes de prière et groupes de service, d'échanger avec la direction de la RNC, de réfléchir sur des pistes de réflexion et de collaboration. Le père Jean Cram est le directeur général de la RNC. Il nous situe sur les raisons de cette initiative et salue la participation active des participants lors de cette conférence.
3: Les laïcs sont co-responsables dans la mission de l'Église, la mission d'évangélisation. Et la RNC, Radio Nationale Catholique, est un outil, un instrument d'évangélisation et de communication. Alors, il y a lieu d'aller vers eux pour que nous puissions donc accorder nos actions, nos violons dans cette mission commune au service de l'évangélisation. Alors, nous sommes venus vers eux dans le cadre donc du jubilé d'argent de la RNC. Et nous voulons donc, nous avons voulu établir cette collaboration avec eux pour voir dans quelle mesure nous pouvons travailler ensemble et dans quelle mesure aussi le laïcat peut apporter son expertise, sa compétence, son soutien aussi matériel pour le rayonnement de la vie de la Radio Nationale Catholique. Les échanges ont été très fructueux, de bonnes propositions donc ont été suggérées. Nous allons maintenant nous rencontrer pour pouvoir faire donc le point de ces propositions et pour voir dans quelle mesure nous allons donc les mettre en œuvre au service de l'évangélisation en Côte d'Ivoire par les médias, par la Radio Nationale Catholique.
0: Le Père Jean Cra, directeur général de la Radio Nationale Catholique de Côte d'Ivoire. Cette conférence publique a été couronnée par une messe présidée par le Père François Koménan. Dans son homélie, le secrétaire exécutif national des œuvres catholiques a invité les laïcs à s'approprier la Radio Nationale Catholique. Nous l'écoutons au terme de la messe.
4: Je voudrais vraiment que ensemble nous puissions nous tenir les mains, que tous nous sachions que la Radio Nationale Catholique appartient à tous les catholiques. C'est une affaire de tous les catholiques. Il faudrait que nous puissions dormir Radio Nationale Catholique et être avec la Radio Nationale Catholique. Faire en sorte que cette radio soit visible et que cette radio soit audible. Et pour y arriver, il faut le concours de tous. Les évêques ont fait beaucoup. Nous, les laïcs, nous devons désormais nous lever comme un seul homme. Chacun avec sa ou ses compétences, chacun avec son savoir-faire, son expertise. Tous, nous devons nous donner la main pour aider notre radio à être une radio de pointe. Et je sais qu'avec le concours de tous et avec votre aide, c'est vrai que les temps sont durs, mais nous appelons tous, chacun, à faire l'effort pour que, en nous aidant, notre Église puisse aller de l'avant, que notre Église catholique puisse travailler et faire en sorte que notre radio soit, comme je l'ai dit, une radio missionnaire, une radio audible, une radio visible.
0: Le Père François Koménan, secrétaire exécutif national des œuvres catholiques. Cette rencontre d'échange a été très appréciée par les participants venus des quatre diocèses de la province ecclésiastique d'Abidjan. Quelques réactions.
5: Onouma Stéphane, président du Laïka de Yopougon. Honnêtement, je suis ravi de ce que nous ayons ce moment d'échange, cette conférence qui nous a évidemment fait rentrer dans, j'allais dire, les racines même de la radio, dans la mesure où on ne savait pas beaucoup de choses de la radio. Et nous, on avait quelques préjugés. Mais aujourd'hui, je suis très enrichi. Donc, je suis satisfait. Et je voudrais que déjà cette collaboration dont le Père a parlé se matérialise et qu'il y ait toute la facilitation nécessaire pour que nous travaillions ensemble.
6: Kouadio Emmanuel, vice-président du conseil diocésain du Laïka de Grand Bassam. En nous appelant directement aujourd'hui, cela fait partie des axes sur lesquels nous voulons travailler avec tous les acteurs de l'Église. Et aujourd'hui, la communication, c'est le moyen par excellence de faire connaître l'Église et d'apporter aussi le message de l'Église à toute la Côte d'Ivoire. Donc c'est un élément qui est essentiel et nous devons l'accompagner. Nous, en tant que laïcs, nous devons nous approprier la radio, porter nos voix pour que la radio aussi soit vue.
7: Père Justin Wadan Akwacha, le secrétaire exécutif de l'apostolat des laïcs du diocèse d'Abidjan. Je repars content d'abord des propositions sur le ton de l'enseignement pour voir d'abord la co-responsabilité que les laïcs doivent avoir avec nos mass médias et principalement avec la RNC qui est un instrument national. Les conseils ont été donnés, des suggestions ont été faites de telle sorte que la radio nationale soit le véritable miroir de notre conférence épiscopale.
0: Notons que les festivités des 25 ans de la RNC se poursuivent jusqu'au mois de novembre et la prochaine grande activité est le pèlerinage marial au sanctuaire Notre-Dame de la Délivrance d'Issia du 14 au 15 août prochain, 18h passé de 39 minutes.
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0: Beau cliché du vivre ensemble à Abobo Anador, jeunesse musulmane et catholique unie pour le nettoyage de leur quartier et environ à l'appel de leur guide religieux. Ces jeunes répartis en une dizaine de groupes ont sillonné le quartier avec des pelles, d'abats, râteaux, sacs poubelles et brouettes pour monder les ordures afin de rendre leur environnement propre. Cette initiative qui s'inscrit dans le cadre des 35 ans de la jeunesse catholique étudiante a reçu la bénédiction de leur autorité religieuse qui y voit au-delà de cette action environnementale un appel pressant à l'unité, la fraternité et à une occupation saine de la jeunesse en cette période de vacances. Nous écoutons respectivement le père Gilles César Dogoua d'Apea, curé de la paroisse Sacré-Cœur, et l'imam Cheikh Ibrahim Sangaré, tous deux guides religieux d'Abobo Anador.
8: Nous sommes heureux de voir jeunes musulmans catholiques participer à cette activité pour rendre notre quartier d'Anador propre, se donner la main pour que cela soit un cadre d'école pour tous et pour chacun, montrer que tout est possible quand nous décidons de marcher ensemble. Et c'est cette fraternité que nous voulons toujours matérialiser à travers ces actions que nous avons demandé à nos jeunes d'entamer. Donc ces actions que nous menons sont appelées à se perpétuer parce que ici à Anador, nous devons demander à ce que nous constituons tous une famille, chrétiens et musulmans, et permettre ainsi à ce que la paix s'installe dans notre milieu de vie. Nous sommes actuellement dans la période des vacances. Nous voulons inviter les jeunes à s'occuper positivement, à s'intéresser à des choses utiles et à des choses qui contribuent au développement de notre nation.
9: Cheikh Ibrahim Sangaré, et guide religieux, jeune dynamique d'Abobo Anador. Cela nous parle à tous parce que je pense que ce pays qui est la Côte d'Ivoire s'est toujours démarqué par le vivre ensemble de communautés de différentes religions. Donc c'est un bon message pour toutes les communautés afin de leur faire comprendre que nous devons vivre ensemble, nous sommes tous des frères. Nous lançons un message à toute la jeunesse afin de leur faire comprendre que Abobo peut se démarquer autrement, que nous devons faire en sorte de vivre de façon saine et de nettoyer nos quartiers et puis encourager les jeunes pendant ces vacances à faire des activités qui sont productives.
0: Les jeunes musulmans et catholiques, visiblement heureux de se retrouver pour cette action environnementale, ont formé le vœu de resserrer davantage leurs liens de fraternité. Ils veulent donner une belle image de confraternité et de vivre ensemble à partir d'Abobo Anador qui s'étendra à toute la commune d'Abobo.
10: Samaki Amiza, président des jeunes dynamiques d'Abobo Anador, en abrégé Ajida, représentant de la communauté des jeunes musulmans à cette activité. C'est une chose à promouvoir. Nous n'avons pas hésité à associer notre image à cette célébration des 35 ans de la JEC, la jeunesse étudiante catholique de la paroisse Sacré-Cœur d'Anador, parce que nous avons trouvé que c'est une très très belle initiative. De un, cette initiative permettra de rendre Anador propre. De deux, cette initiative, pour moi, est un signal très fort pour les différentes communauté. Que vous soyez musulman, que vous soyez chrétien, vous devez vous mettre à tête que vous vivez dans le même cadre, vous devez collaborer, de sorte à maintenir l'harmonie, le vivre ensemble, la propriété même de votre cadre de vie.
11: Isama Anne Corinne, responsable de la jeunesse étudiante catholique de la paroisse Sacré-Cœur Abobo Anador. Nous avons décidé de rendre notre environnement propre avec l'aide de nos frères Ajeda qui nous ont soutenus depuis le début dès lancement de l'activité. Nous voulons d'abord montrer que entre jeunes musulmans et chrétiens, nous pouvons vivre ensemble dans la paix, dans l'harmonie. Ensuite aussi, passer un message à nos parents, amis et frères et sœurs qu'ils doivent rendre leur environnement propre parce que c'est le bien-être de chacun d'entre nous.
0: En international, l'amour véritable exige le détachement, la perte et l'accueil. En ce dimanche 28 juin, le pape Léon XIV a commenté le passage de l'évangile de Saint Matthieu où Jésus rappelle la primauté du lien à Dieu sur tous les autres liens et biens. Le pape a exhorté les fidèles à être des témoins du royaume de Dieu et les a encouragés à vivre d'un amour fructueux impliquant le détachement, le don de soi et l'accueil de l'autre. La chaleur n'a pas découragé près de 20 000 pèlerins à se réunir place Saint-Pierre. Pour l'Angélus, sous leurs ombrelles et casquettes équipées d'éventails, les fidèles ont reçu les salutations et la bénédiction du Saint-Père depuis la fenêtre de ses appartements pontificaux. Et puis, le pape prie pour le Venezuela, meurtri par un double séisme dévastateur. À l'issue de la prière mariale de l'Angélus ce dimanche 28 juin, le pape Léon XIV a lancé un appel en espagnol adressé au peuple vénézuélien. Le nord du pays a été frappé mercredi 24 juin par des secousses de magnitude 7,2 et 7,5 2,5 qui ont laissé derrière elles un paysage de désolation et fait au moins 1430 morts. Je réitère ma proximité spirituelle avec leurs proches, les blessés et tous ceux qui ont été touchés par cette tragédie, a déclaré le pape. Un bilan qui devrait encore s'alourdir car 50 000 personnes sont toujours portées disparues selon les Nations Unies et les chances de retrouver des survivants sous les décombres s'amenuisent de jour en jour. La communauté internationale a pourtant répondu à l'appel à la solidarité lancé par l'organisation onusienne. Des équipes de recherche et de sauvetage d'au moins 17 pays interviennent actuellement dans le pays. 18h passées de 44 minutes 37 secondes, c'est la fin de cette session du soir. Merci de l'avoir suivi en notre compagnie. Je vous souhaite de passer une excellente soirée à l'écoute de nos programmes.

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Action de grâce au Seigneur pour tous

0: L'archange.
1: Une fille à Marie confie au Seigneur les examens de fin d'année de ses enfants. Que Dieu leur accorde le succès par l'intercession de Notre-Dame des Victoires. Une fille à Marie rend grâce à Dieu pour la réussite au BEPC de son fils. Elle lui confie la suite de son parcours scolaire par l'intercession de la Vierge Marie. Aide, assistance, protection et guérison pour maman Dibi Juliette par l'intercession de Notre-Dame de Lourdes, santé des malades. L'association des parents des prêtres religieux, religieuses et grands séminaristes du diocèse de Yopougon prie pour tous les consacrés afin que le Seigneur leur accorde sanctification, santé, paix et joie par l'intercession de la Sainte Famille de Nazareth. Le Seigneur a donné, le Seigneur a repris, que son Saint-Nom soit béni. Repos en Dieu.
0: Les familles Bélé, Marc, Fagidi, Magui et leurs petites filles Angela et Harmonie prient pour le repos de l'âme de Bélé Ange Aristide à l'occasion du 4e anniversaire de son décès. Que le Seigneur l'accueille dans sa félicité céleste après le pardon de ses péchés.
1: La famille Traoré prie pour le repos en Dieu de Traoré Logo Paul Constance, les défunts des familles Mobio, Traoré, Afoumont, Moreau, Loubé, Manteau et pour les âmes du purgatoire, par l'intercession de la très sainte Vierge Marie Notre-Dame de Montligion. Prions pour le repos en Dieu de l'âme de maman Kwame Yehi Anne-Marie, épouse Mel Adoujan, dont c'est le premier anniversaire de décès. Repos en Dieu de maman Doba Louise, dont c'est la 6e année de rappel à Dieu. Que Dieu lui pardonne ses erreurs et qu'il la reçoive auprès de lui, demandée par ses enfants. La RNC prie pour le repos en Dieu de Yvonne Taou, ex-animatrice en son sein. Que Dieu l'accueille dans son royaume céleste. Tout le personnel de la Radio Nationale Catholique prie pour le repos éternel du Saint-Père, le Pape François, du haut du ciel qu'il intercède et prie pour l'Église universelle qu'il a servie avec zèle et dévouement. Sibahi Jenny prie pour le repos en Dieu de Sibahi Guy Roland Hervé, ainsi que pour tous les défunts de sa famille paternelle et maternelle. Voici 2 ans que Effie Adjoa Paul Brigitte est retournée à la maison du Père. La famille Effie prie pour le repos éternel de son âme. Monsieur Kwasi Yao Raphaël et Madame Nekwadio Amalan Antoinette prient le Seigneur pour le repos de l'âme de leur fils Kwasi Yao Guy Stéphane Harold, qu'il lui accorde sa miséricorde. Prions pour le repos en Dieu de Feu Zéga Bodje Lucius Dago, que son âme repose en paix et que Dieu l'accueille auprès de lui, demandé par ses enfants. Prions pour le repos en Dieu de Grâce Tano, que Dieu lui accorde sa miséricorde et l'accueille auprès de lui par l'intercession de Notre-Dame de Montligion. La Radio Nationale Catholique prie pour le repos éternel de tous ses auditeurs et bienfaiteurs décédés. Que le Seigneur les prenne en pitié et leur accorde le repos éternel. Par l'intercession de Notre-Dame de Montligion, la Radio Nationale Catholique prie le Seigneur pour le repos éternel de tous ses agents décédés. Voici, Seigneur, les intentions que nous faisons monter vers toi, daigne les exaucer.

0: Le Seigneur, le Fils de l'homme est venu pour servir et donner sa vie en rançon pour la multitude. Au nom du Père, du Fils et du Saint-Esprit.
1: Amen.
0: Je crois en Dieu, le Père Tout-Puissant.

Pilate, a été crucifié, est mort et a été enseveli, est descendu aux enfers, le troisième jour, est ressuscité des morts, est

0: des péchés, à la résurrection de la chair, à la vie éternelle. Amen.
1: Notre Père qui es aux cieux, que ton nom soit sanctifié, que ton règne vienne. Que ta volonté soit faite sur la terre comme au ciel.
0: Donne-nous

0: entrer en tentation, mais délivre-nous du mal. Amen.
1: Je vous salue Marie, pleine de grâce, le Seigneur est avec vous. Vous êtes bénie entre toutes les femmes, et Jésus, le fruit de vos entrailles, est béni.
0: Sainte Marie, Mère de Dieu, priez pour nous pauvres pécheurs, maintenant et à l'heure de notre mort. Amen.
1: Je vous salue Marie, pleine de grâce, le Seigneur est avec vous. Vous êtes bénie entre toutes les femmes, et Jésus, le fruit de vos entrailles, est béni.
0: Sainte Marie, Mère de Dieu, priez pour nous pauvres pécheurs, maintenant et à l'heure de notre mort. Amen.
1: Je vous salue Marie, pleine de grâce, le Seigneur est avec vous. Vous êtes bénie entre toutes les femmes, et Jésus, le fruit de vos entrailles, est béni.
0: Sainte Marie, Mère de Dieu, priez pour nous pauvres pécheurs, maintenant et à l'heure de notre mort. Amen.
1: Gloire au Père, et au Fils, et au Saint-Esprit.
0: Ô Dieu qui est, qui était et qui vient, pour les siècles des siècles. Amen.
1: Premier mystère glorieux, la résurrection. Le corps de Jésus, meurtri, tortureux, descendu de la croix le vendredi soir, veille du repos du sabbat, n'a pu être embaumé selon les coutumes. De grand matin, les femmes viennent au tombeau pour accomplir ces gestes rituels. Le tombeau est ouvert, le corps n'est plus là. Le Christ a vécu la mort n'a pu retenir dans ses liens celui qui est la vie. Prions. Vierge Marie, Mère de Dieu, intercède pour le pape, les évêques, les prêtres chargés de veiller sur la foi catholique reçue des apôtres, pour que la joie de la résurrection illumine toute notre vie. Pour ceux qui sont en recherche de la vérité, pour les croyants, les incroyants, les religieux et religieuses, fruit du mystère, la foi.
2: Notre Père qui es aux cieux, que ton nom soit sanctifié, que ton règne vienne, que ta volonté soit faite sur la terre comme au ciel.
0: Donne-nous aujourd'hui notre pain de ce jour. Pardonne-nous nos offenses, comme nous pardonnons aussi à ceux qui nous ont offensés. Et ne nous laisse pas entrer en tentation, mais délivre-nous du mal. Amen.
2: Je vous salue Marie, pleine de grâce. Le Seigneur est avec vous. Vous êtes bénie entre toutes les femmes, et Jésus, le fruit de vos entrailles, est béni.
0: Sainte Marie, Mère de Dieu, priez pour nous pauvres pécheurs, maintenant et à l'heure de notre mort. Amen.
2: Je vous salue Marie, pleine de grâce. Le Seigneur est avec vous. Vous êtes bénie entre toutes les femmes, et Jésus, le fruit de vos entrailles, est béni.
0: Sainte Marie, Mère de Dieu, priez pour nous pauvres pécheurs, maintenant et à l'heure de notre mort. Amen.
2: Je vous salue, Marie, pleine de grâce. Le Seigneur est avec vous. Vous êtes bénie entre toutes les femmes, et Jésus, le fruit de vos entrailles, est béni.
0: Sainte Marie, Mère de Dieu, priez pour nous pauvres pécheurs, maintenant et à l'heure de notre mort. Amen.
2: Je vous salue, Marie, pleine de grâce. Le Seigneur est avec vous. Vous êtes bénie entre toutes les femmes, et Jésus, le fruit de vos entrailles, est béni.
0: Sainte Marie, Mère de Dieu, priez pour nous pauvres pécheurs, maintenant et à l'heure de notre mort. Amen.
2: Je vous salue, Marie, pleine de grâce. Le Seigneur est avec vous. Vous êtes bénie entre toutes les femmes, et Jésus, le fruit de vos entrailles, est béni.
0: Sainte Marie, Mère de Dieu, priez pour nous pauvres pécheurs, maintenant et à l'heure de notre mort. Amen.
2: Je vous salue, Marie, pleine de grâce. Le Seigneur est avec vous. Vous êtes bénie entre toutes les femmes, et Jésus, le fruit de vos entrailles, est béni.
0: Sainte Marie, Mère de Dieu, priez pour nous pauvres pécheurs, maintenant et à l'heure de notre mort. Amen.
2: Je vous salue, Marie, pleine de grâce. Le Seigneur est avec vous. Vous êtes bénie entre toutes les femmes, et Jésus, le fruit de vos entrailles, est béni.
0: Sainte Marie, Mère de Dieu, priez pour nous pauvres pécheurs, maintenant et à l'heure de notre mort. Amen.
2: Je vous salue, Marie, pleine de grâce. Le Seigneur est avec vous. Vous êtes bénie entre toutes les femmes, et Jésus, le fruit de vos entrailles, est béni.
0: Sainte Marie, Mère de Dieu, priez pour nous pauvres pécheurs, maintenant et à l'heure de notre mort. Amen.
2: Je vous salue Marie, pleine de grâce. Le Seigneur est avec vous. Vous êtes bénie entre toutes les femmes. Et Jésus, le fruit de vos entrailles, est béni.
0: Sainte Marie, Mère de Dieu, priez pour nous pauvres pécheurs, maintenant et à l'heure de notre mort. Amen.
2: Je vous salue Marie, pleine de grâce. Le Seigneur est avec vous. Vous êtes bénie entre toutes les femmes. Et Jésus, le fruit de vos entrailles, est béni.
0: Sainte Marie, Mère de Dieu, priez pour nous pauvres pécheurs, maintenant et à l'heure de notre mort. Amen.
2: Gloire au Père, et au Fils, et au Saint-Esprit.
0: Ô Dieu qui est, qui était et qui vient, pour les siècles des siècles. Amen.
2: Ô mon

0: miséricorde. Amen.
1: Ô Marie conçue sans péché,
0: priez pour nous qui avons le corps à vous.
1: Ô Marie conçue sans péché,
0: priez pour nous qui avons le corps à vous.
1: Ô Marie conçue sans péché,
0: priez pour nous qui avons le corps à vous.
2: Deuxième mystère glorieux, l'ascension. 40 jours après Pâques, le Christ ressuscité remonte vers le Père avec son humanité. À sa suite, toute l'humanité est appelée à siéger à la droite du Père et à participer à sa divinité. Prions. Vierge Marie, Mère de Dieu, intercède pour que nous recherchions les réalités d'en haut, là où se trouve le Christ, pour que nous ayons confiance et une ferme assurance dans les promesses de Jésus, pour que notre cœur ne s'attache pas aux choses périssables. Fruit du mystère, l'espérance.
0: Notre Père, qui es aux cieux, que ton nom soit sanctifié, que ton règne vienne, que ta volonté soit faite sur la terre comme au ciel.
3: Donne-nous aujourd'hui notre pain de ce jour. Pardonne-nous nos offenses, comme nous pardonnons aussi à ceux qui nous ont offensés. Et ne nous laisse pas entrer en tentation, mais délivre-nous du mal. Amen.
0: Je vous salue Marie, pleine de grâce. Le Seigneur est avec vous. Vous êtes bénie entre toutes les femmes. Et Jésus, le fruit de vos entrailles, est béni.
3: Sainte Marie, Mère de Dieu, priez pour nous pauvres pécheurs, maintenant et à l'heure de notre mort. Amen.
0: Je vous salue Marie, pleine de grâce. Le Seigneur est avec vous. Vous êtes bénie entre toutes les femmes. Et Jésus, le fruit de vos entrailles, est béni.
3: Sainte Marie, Mère de Dieu, priez pour nous pauvres pécheurs, maintenant et à l'heure de notre mort. Amen.
0: Je vous salue Marie, pleine de grâce. Le Seigneur est avec vous. Vous êtes bénie entre toutes les femmes. Et Jésus, le fruit de vos entrailles, est béni.
3: Sainte Marie, Mère de Dieu, priez pour nous pauvres pécheurs, maintenant et à l'heure de notre mort. Amen.
0: Je vous salue Marie, pleine de grâce. Le Seigneur est avec vous. Vous êtes bénie entre toutes les femmes. Et Jésus, le fruit de vos entrailles, est béni.
3: Sainte Marie, Mère de Dieu, priez pour nous pauvres pécheurs, maintenant et à l'heure de notre mort. Amen.
0: Je vous salue Marie, pleine de grâce. Le Seigneur est avec vous. Vous êtes bénie entre toutes les femmes. Et Jésus, le fruit de vos entrailles, est béni.
3: Sainte Marie, Mère de Dieu, priez pour nous pauvres pécheurs, maintenant et à l'heure de notre mort. Amen.
0: Je vous salue Marie, pleine de grâce. Le Seigneur est avec vous. Vous êtes bénie entre toutes les femmes. Et Jésus, le fruit de vos entrailles, est béni.
3: Sainte Marie, Mère de Dieu, priez pour nous pauvres pécheurs, maintenant et à l'heure de notre mort. Amen.
0: Je vous salue Marie, pleine de grâce. Le Seigneur est avec vous. Vous êtes bénie entre toutes les femmes. Et Jésus, le fruit de vos entrailles, est béni.
3: Sainte Marie, Mère de Dieu, priez pour nous pauvres pécheurs, maintenant et à l'heure de notre mort. Amen.
0: Je vous salue Marie, pleine de grâce. Le Seigneur est avec vous. Vous êtes bénie entre toutes les femmes. Et Jésus, le fruit de vos entrailles, est béni.
3: Sainte Marie, Mère de Dieu, priez pour nous pauvres pécheurs, maintenant et à l'heure de notre mort. Amen.
0: Je vous salue Marie, pleine de grâce. Le Seigneur est avec vous. Vous êtes bénie entre toutes les femmes. Et Jésus, le fruit de vos entrailles, est béni.
3: Sainte Marie, Mère de Dieu, priez pour nous pauvres pécheurs, maintenant et à l'heure de notre mort. Amen.
0: Je vous salue Marie, pleine de grâce. Le Seigneur est avec vous. Vous êtes bénie entre toutes les femmes. Et Jésus, le fruit de vos entrailles, est béni.
3: Sainte Marie, Mère de Dieu, priez pour nous pauvres pécheurs, maintenant et à l'heure de notre mort. Amen.
0: Gloire au Père, au Fils et au Saint-Esprit.
3: Ô Dieu qui est, qui était et qui vient, pour les siècles des siècles. Amen.
0: Ô mon Jésus,
3: pardonne-nous nos péchés, préserve-nous du feu de l'enfer, attire au ciel toutes les âmes, principalement celles qui ont le plus besoin de ta miséricorde. Amen.
0: Ô Marie conçue sans péché,
3: priez pour nous qui avons recours à vous.
0: Ô Marie conçue sans péché,
3: priez pour nous qui avons recours à vous.
0: Ô Marie conçue sans péché,
3: priez pour nous qui avons recours à vous.
2: Amen.
4: Troisième mystère glorieux, la Pentecôte. Dans les derniers jours, dit Dieu, je répandrai mon esprit sur toute chair. La prophétie de Joël se réalise. Jésus glorifié par le Père accomplit les Écritures et réalise les promesses de Dieu. Par l'Esprit Saint, Dieu se communique et se fait connaître. Prions. Vierge Marie, Mère de Dieu, intercède pour que nous soyons dociles au souffle de l'Esprit, pour que nous soyons assidus à la prière et à l'écoute de la parole de Dieu, pour que nous témoignions du Christ par toute notre vie. Fruit du mystère, la charité, l'effusion de l'Esprit, une âme d'apôtre.
2: Notre Père qui es aux cieux, que ton nom soit sanctifié, que ton règne vienne, que ta volonté soit faite sur la terre comme au ciel.
3: Donne-nous aujourd'hui notre pain de ce jour. Pardonne-nous nos offenses, comme nous pardonnons aussi à ceux qui nous ont offensés. Et ne nous laisse pas entrer en tentation, mais délivre-nous du mal. Amen.
2: Je vous salue Marie, pleine de grâce, le Seigneur est avec vous. Vous êtes bénie entre toutes les femmes, et Jésus, le fruit de vos entrailles, est béni.
3: Sainte Marie, Mère de Dieu, priez pour nous pauvres pécheurs, maintenant et à l'heure de notre mort. Amen.
2: Je vous salue Marie, pleine de grâce, le Seigneur est avec vous. Vous êtes bénie entre toutes les femmes, et Jésus, le fruit de vos entrailles, est béni.
3: Sainte Marie, Mère de Dieu, priez pour nous pauvres pécheurs, maintenant et à l'heure de notre mort. Amen.
2: Je vous salue Marie, pleine de grâce, le Seigneur est avec vous. Vous êtes bénie entre toutes les femmes, et Jésus, le fruit de vos entrailles, est béni.
3: Sainte Marie, Mère de Dieu, priez pour nous pauvres pécheurs, maintenant et à l'heure de notre mort. Amen.
2: Je vous salue Marie, pleine de grâce, le Seigneur est avec vous. Vous êtes bénie entre toutes les femmes, et Jésus, le fruit de vos entrailles, est béni.
3: Sainte Marie, Mère de Dieu, priez pour nous pauvres pécheurs, maintenant et à l'heure de notre mort. Amen.
2: Je vous salue Marie, pleine de grâce, le Seigneur est avec vous. Vous êtes bénie entre toutes les femmes, et Jésus, le fruit de vos entrailles, est béni.
3: Sainte Marie, Mère de Dieu, priez pour nous pauvres pécheurs, maintenant et à l'heure de notre mort. Amen.
2: Je vous salue Marie, pleine de grâce, le Seigneur est avec vous. Vous êtes bénie entre toutes les femmes, et Jésus, le fruit de vos entrailles, est béni.
3: Sainte Marie, Mère de Dieu, priez pour nous pauvres pécheurs, maintenant et à l'heure de notre mort. Amen.
2: Je vous salue Marie, pleine de grâce, le Seigneur est avec vous. Vous êtes bénie entre toutes les femmes, et Jésus, le fruit de vos entrailles, est béni.
3: Sainte Marie, Mère de Dieu, priez pour nous pauvres pécheurs, maintenant et à l'heure de notre mort. Amen.
2: Je vous salue Marie, pleine de grâce, le Seigneur est avec vous. Vous êtes bénie entre toutes les femmes, et Jésus, le fruit de vos entrailles, est béni.
3: Sainte Marie, Mère de Dieu, priez pour nous pauvres pécheurs, maintenant et à l'heure de notre mort. Amen.
2: Je vous salue Marie, pleine de grâce, le Seigneur est avec vous. Vous êtes bénie entre toutes les femmes, et Jésus, le fruit de vos entrailles, est béni.
3: Sainte Marie, Mère de Dieu, priez pour nous pauvres pécheurs, maintenant et à l'heure de notre mort. Amen.
2: Je vous salue Marie, pleine de grâce, le Seigneur est avec vous. Vous êtes bénie entre toutes les femmes, et Jésus, le fruit de vos entrailles, est béni.
3: Sainte Marie, Mère de Dieu, priez pour nous pauvres pécheurs, maintenant et à l'heure de notre mort. Amen.
2: Gloire au Père et au Fils et au Saint-Esprit.
3: Ô Dieu qui es, qui était et qui vient, pour les siècles des siècles. Amen.
2: Ô mon Jésus,
3: pardonne-nous nos péchés, préserve-nous du feu de l'enfer, attire au ciel toutes les âmes, principalement celles qui ont le plus besoin de ta miséricorde. Amen.
2: Ô Marie conçue sans péché,
3: priez pour nous qui avons recours à vous.
2: Ô Marie conçue sans péché,
3: priez pour nous qui avons recours à vous.
2: Ô Marie conçue sans péché,
3: priez pour nous qui avons recours à vous.
5: Quatrième mystère glorieux, l'Ascension. Au terme de sa vie terrestre, par une grâce spéciale venant de la résurrection de son Fils, la Vierge Marie est élevée dans la gloire du ciel. Image de l'Église à venir, elle anticipe la résurrection de tous les membres du corps du Christ. Prions. Vierge Marie, Mère de Dieu, intercède pour que nous partageons ta joie et l'exultation de la louange, pour que nous entrions dans ton cantique d'action de grâce, pour que les défunts qui nous sont chers accèdent au royaume. Fruit du mystère, la grâce d'une mort dans la foi et l'espérance. Notre Père, qui es aux cieux, que ton nom soit sanctifié, que ton règne vienne, que ta volonté soit faite sur la terre comme au ciel.
3: Donne-nous

0: du mal. Amen.
1: Je vous salue Marie, pleine de grâce. Le Seigneur est avec vous. Vous êtes bénie entre toutes les femmes. Et Jésus, le fruit de vos entrailles, est béni.
0: Sainte Marie, Mère de Dieu, priez pour nous pauvres pécheurs, maintenant et à l'heure de notre mort. Amen.
1: Je vous salue Marie, pleine de grâce. Le Seigneur est avec vous. Vous êtes bénie entre toutes les femmes. Et Jésus, le fruit de vos entrailles, est béni.
0: Sainte Marie, Mère de Dieu, priez pour nous pauvres pécheurs, maintenant et à l'heure de notre mort. Amen.
1: Je vous salue Marie, pleine de grâce. Le Seigneur est avec vous. Vous êtes bénie entre toutes les femmes. Et Jésus, le fruit de vos entrailles, est béni.
0: Sainte Marie, Mère de Dieu, priez pour nous pauvres pécheurs, maintenant et à l'heure de notre mort. Amen.
1: Je vous salue Marie, pleine de grâce. Le Seigneur est avec vous. Vous êtes bénie entre toutes les femmes. Et Jésus, le fruit de vos entrailles, est béni.
0: Sainte Marie, Mère de Dieu, priez pour nous pauvres pécheurs, maintenant et à l'heure de notre mort. Amen.
1: Je vous salue Marie, pleine de grâce. Le Seigneur est avec vous. Vous êtes bénie entre toutes les femmes. Et Jésus, le fruit de vos entrailles, est béni.
0: Sainte Marie, Mère de Dieu, priez pour nous pauvres pécheurs, maintenant et à l'heure de notre mort. Amen.
1: Je vous salue Marie, pleine de grâce. Le Seigneur est avec vous. Vous êtes bénie entre toutes les femmes. Et Jésus, le fruit de vos entrailles, est béni.
0: Sainte Marie, Mère de Dieu, priez pour nous pauvres pécheurs, maintenant et à l'heure de notre mort. Amen.
1: Je vous salue Marie, pleine de grâce. Le Seigneur est avec vous. Vous êtes bénie entre toutes les femmes. Et Jésus, le fruit de vos entrailles, est béni.
0: Sainte Marie, Mère de Dieu, priez pour nous pauvres pécheurs, maintenant et à l'heure de notre mort. Amen.
1: Je vous salue Marie, pleine de grâce. Le Seigneur est avec vous. Vous êtes bénie entre toutes les femmes. Et Jésus, le fruit de vos entrailles, est béni.
0: Sainte Marie, Mère de Dieu, priez pour nous pauvres pécheurs, maintenant et à l'heure de notre mort. Amen.
1: Je vous salue Marie, pleine de grâce. Le Seigneur est avec vous. Vous êtes bénie entre toutes les femmes. Et Jésus, le fruit de vos entrailles, est béni.
0: Sainte Marie, Mère de Dieu, priez pour nous pauvres pécheurs, maintenant et à l'heure de notre mort. Amen.
1: Je vous salue Marie, pleine de grâce. Le Seigneur est avec vous. Vous êtes bénie entre toutes les femmes. Et Jésus, le fruit de vos entrailles, est béni.
0: Sainte Marie, Mère de Dieu, priez pour nous pauvres pécheurs, maintenant et à l'heure de notre mort. Amen.
1: Gloire au Père, et au Fils, et au Saint-Esprit.
0: Ô Dieu qui est, qui était et qui vient, pour les siècles des siècles. Amen.
1: Ô mon Jésus,
0: pardonne-nous.

0: miséricorde. Amen.
1: Ô Marie conçue sans péché,
0: priez pour nous qui avons recours à vous.
1: Ô Marie conçue sans péché,
0: priez pour nous qui avons recours à vous.
1: Ô Marie conçue sans péché,
0: priez pour nous qui avons recours à vous.
1: Amen.
2: Cinquième mystère glorieux, le couronnement de Marie. Prions. Vierge Marie, Mère de Dieu, intercède pour qu'advienne le règne du Christ, l'amour, la justice et la paix, pour que nous en soyons les acteurs et les témoins là où nous sommes, pour ceux qui travaillent au royaume de Dieu, pour que nous soyons de fidèles disciples de Jésus. Fruit du mystère, l'esprit des béatitudes, la confiance dans l'intercession de Marie.
3: Notre Père qui es aux cieux, que ton nom soit sanctifié, que ton règne vienne, que ta volonté soit faite sur la terre comme au ciel.
0: Donne-nous aujourd'hui notre pain de ce jour. Pardonne-nous nos offenses, comme nous pardonnons aussi à ceux qui nous ont offensés. Et ne nous laisse pas entrer en tentation, mais délivre-nous du mal. Amen.
3: Je vous salue Marie, pleine de grâce, le Seigneur est avec vous. Vous êtes bénie entre toutes les femmes, et Jésus, le fruit de vos entrailles, est béni.
0: Sainte Marie, Mère de Dieu, priez pour nous pauvres pécheurs, maintenant et à l'heure de notre mort. Amen.
3: Je vous salue Marie, pleine de grâce, le Seigneur est avec vous. Vous êtes bénie entre toutes les femmes, et Jésus, le fruit de vos entrailles, est béni.
0: Sainte Marie, Mère de Dieu, priez pour nous pauvres pécheurs, maintenant et à l'heure de notre mort. Amen.
3: Je vous salue Marie, pleine de grâce, le Seigneur est avec vous. Vous êtes bénie entre toutes les femmes, et Jésus, le fruit de vos entrailles, est béni.
0: Sainte Marie, Mère de Dieu, priez pour nous pauvres pécheurs, maintenant et à l'heure de notre mort. Amen.
3: Je vous salue Marie, pleine de grâce, le Seigneur est avec vous. Vous êtes bénie entre toutes les femmes, et Jésus, le fruit de vos entrailles, est béni.
0: Sainte Marie, Mère de Dieu, priez pour nous pauvres pécheurs, maintenant et à l'heure de notre mort. Amen.
3: Je vous salue Marie, pleine de grâce, le Seigneur est avec vous. Vous êtes bénie entre toutes les femmes, et Jésus, le fruit de vos entrailles, est béni.
0: Sainte Marie, Mère de Dieu, priez pour nous pauvres pécheurs, maintenant et à l'heure de notre mort. Amen.
3: Je vous salue Marie, pleine de grâce, le Seigneur est avec vous. Vous êtes bénie entre toutes les femmes, et Jésus, le fruit de vos entrailles, est béni.
0: Sainte Marie, Mère de Dieu, priez pour nous pauvres pécheurs, maintenant et à l'heure de notre mort. Amen.
3: Je vous salue Marie, pleine de grâce. Le Seigneur est avec vous. Vous êtes bénie entre toutes les femmes, et Jésus, le fruit de vos entrailles, est béni.
0: Sainte Marie, Mère de Dieu, priez pour nous pauvres pécheurs, maintenant et à l'heure de notre mort. Amen.
3: Je vous salue Marie, pleine de grâce. Le Seigneur est avec vous. Vous êtes bénie entre toutes les femmes, et Jésus, le fruit de vos entrailles, est béni.
0: Sainte Marie, Mère de Dieu, priez pour nous pauvres pécheurs, maintenant et à l'heure de notre mort. Amen.
3: Je vous salue Marie, pleine de grâce. Le Seigneur est avec vous. Vous êtes bénie entre toutes les femmes, et Jésus, le fruit de vos entrailles, est béni.
0: Sainte Marie, Mère de Dieu, priez pour nous pauvres pécheurs, maintenant et à l'heure de notre mort. Amen.
3: Je vous salue Marie, pleine de grâce. Le Seigneur est avec vous. Vous êtes bénie entre toutes les femmes, et Jésus, le fruit de vos entrailles, est béni.
0: Sainte Marie, Mère de Dieu, priez pour nous pauvres pécheurs, maintenant et à l'heure de notre mort. Amen.
3: Gloire au Père et au Fils et au Saint-Esprit.
0: Ô Dieu qui es, qui était et qui vient, pour les siècles des siècles. Amen.
3: Ô mon Jésus, pardon.

0: ordres. Amen.
1: Ô Marie conçue sans péché,
0: priez pour nous qui avons recours à vous.
1: Ô Marie conçue sans péché,
0: priez pour nous qui avons recours à vous.
1: Ô Marie conçue sans péché,
0: priez pour nous qui avons

Fidèles auditeurs, merci de nous avoir suivis pour la méditation du chapelet. N'oubliez pas de nous faire parvenir vos intentions. À bientôt. Et que

0: Fils, n'oublie pas mes enseignements et que ton cœur garde mes préceptes.
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2: 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Que Dieu vous bénisse.
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2: Dimanche 28 juin 2026, bonsoir à tous, chers frères et sœurs en Christ. Heureux de vous retrouver sur la voie de l'Évangile, la radio nationale catholique de Côte d'Ivoire, à travers cette émission Paroisse en marche, mise en nom de Romuald Nyamba, à la présentation Atien Bernardin Nathanaël.

0: Chorale Saint-Jacques des Deux Plateaux, G.O.G., bonsoir.
1: Bonsoir, monsieur Nathanaël, Patrick Monet, de la paroisse Saint-Timothée.
0: Voilà, Patrick Monet, sois le bienvenu à cette émission Merci. Paroisse en marche.
1: Merci, bonsoir, chers fidèles auditeurs de la Voix de l'Évangile, la Radio Nationale Catholique. En ce 13e dimanche du temps ordinaire de l'année liturgique A, la communauté paroissiale de Saint-Timothée s'est rassemblée dans une atmosphère de foi, de disponibilité et d'engagement portée par l'appel du Christ qui invite chacun à le suivre avec courage, fidélité et sans compromis. Les textes de ce dimanche nous rappellent que répondre à l'appel de Dieu exige une décision libre, généreuse et persévérante afin de marcher résolument à la suite du Seigneur. La messe de 6h30, présidée par notre bien-aimé Père Curé, le révérend Père Thierry Michel Mobio, affectueusement appelé le Général de la Joie, s'est déroulée dans une ambiance de prière, de joie fraternelle et de profonde communion. Les fidèles, venus nombreux, ont élevé leurs actions de grâce vers le Seigneur, renouvelant leur désir de vivre pleinement leur vocation chrétienne au sein de la communauté paroissiale. À l'entame de son homélie, le Père Curé a demandé au peuple de Dieu, les mains levées vers le ciel, de reprendre en cœur chacun avec son cœur le chant qui a pour titre « Comment ne pas te louer ?». Revenons sur la première lecture tirée du deuxième livre des Rois, où une femme riche de la ville de Sunam insista sur le fait que le prophète Élisée partage le repas avec sa famille chaque fois qu'il était de passage dans la ville. Avec l'accord de son époux, ils offrirent au prophète gîte et couvert afin de lui faciliter le séjour toutes les fois qu'il passait par là. La dame étant stérile, le prophète Élisée, marqué par cet acte d'hospitalité, lui déclara qu'elle mettrait au monde un fils au temps fixé. La suite du récit est que la dame mit effectivement au monde un fils. Un jour, étant au champ avec son père et suite à de violents maux de tête, l'enfant décède. Malgré la douleur du décès de son fils, la dame garda le silence. Elle ne dit rien à son époux et alla porter l'information au prophète Élisée. Après d'intenses prières de la part de ce dernier, l'enfant ressuscita. Suite à cette résurrection, le prophète demanda à la dame et sa famille de quitter le pays où ils vivaient, car une grande famine s'annonçait. Ce que fit la dame. À leur retour, la dame et sa famille constatèrent que leur maison et leur terre étaient occupées par des bandits. Après intervention du prophète Élisée, ses biens furent restitués. Grâce à sa générosité, la dame a pu détecter qu'Élisée est un prophète. Et au père curé d'ajouter, la générosité transforme la stérilité en fécondité, la mort en résurrection, la famine en nourriture, le vol des biens en restitution. Celui qui aime son père, sa mère, son fils plus que moi n'est pas digne d'être mon disciple, dit Jésus. Pour mieux faire comprendre cette pensée du Seigneur, le père curé raconte l'histoire d'une dame dont le fils était sérieusement malade et à qui il fallait la somme de 1 800 000 francs pour la guérison. La dame s'est battue corps et âme pour réunir ses fonds et procéder au traitement de l'enfant puis obtenir la guérison. De la manière dont nous dégageons beaucoup d'énergie pour répondre à nos préoccupations, nous sommes invités à dégager cette même énergie pour les affaires du Seigneur. Dieu d'abord et les autres après. C'est une question de priorité du Seigneur surtout. Faisons un rapprochement avec la fête de charité. Le Père Curé nous fait savoir que le Seigneur nous demande plus d'efforts afin de réunir les moyens qu'il faut pour la construction de sa maison. Le Seigneur doit être notre priorité. Cette célébration eucharistique a été particulièrement marquée par la messe d'action de grâce des natifs du mois de juin. Dans un esprit de reconnaissance, ils ont rendu grâce à Dieu pour le don de la vie, les nombreuses grâces reçues et la protection divine dont ils bénéficient tout au long de l'année. Leur participation active à la liturgie, dans une ambiance empreinte de joie et de fraternité, a témoigné du dynamisme qui caractérise les groupes des groupes de natifs de la paroisse. Comme le veut la tradition à Saint-Timothée, cette célébration s'est achevée par la passation symbolique du flambeau aux natifs du mois de juillet. Ce geste riche de sens marque la continuité de la vie communautaire et le passage du témoin entre les différents groupes de natifs. les natifs de Joué ont ainsi reçu avec enthousiasme la responsabilité d'animer leur mois anniversaire dans un esprit de service, de communion et de rayonnement de la foi. Toute l'Assemblée les a chaleureusement accueillis et encouragés dans une atmosphère de foi, de fraternité et d'espérance qui fait la richesse de la paroisse Saint-Timothée. Le dimanche 12 juillet 2026, notre paroisse vivra sa grande fête de charité placée sous le thème « Retour des 100 missionnaires ». Cette grande mobilisation paroissiale a pour objectif principal de soutenir la poursuite des travaux de construction de notre nouvelle église. Nous gardons tous en mémoire cet objectif qui nous unit. Célébrer avec la grâce de Dieu notre première messe dans la nouvelle église en novembre 2027. Pour atteindre cet objectif, plusieurs stratégies ont été présentées. L'opération 1 fidèle, 10 000 francs et plus. Chaque fidèle est invité à faire un effort particulier en offrant au moins 10 000 francs selon ses possibilités. L'opération invitation. Chaque fidèle est invité à mobiliser autour de lui une personne susceptible d'apporter son soutien. Un parent, un ami, un collègue, un employeur, ainsi de suite. L'opération discrétion. Elle concerne les fidèles qui souhaitent apporter, dans la discrétion et selon leurs moyens, une contribution exceptionnelle à la construction de l'Église. La vente aux enchères, elle constituera l'un des temps forts de cette fête de charité et permettra de récolter des fonds supplémentaires pour le chantier. Le soutien aux 100 missionnaires. Ces hommes et femmes engagés dans la mobilisation des ressources pour la construction de l'Église méritent l'accompagnement et le soutien de toute la communauté. Afin de préparer cette fête dans la prière, une semaine de rosaire sera organisée avec les différents groupes de spiritualité de la paroisse. Lundi 6 juillet, rosaire des larmes de sang avec les amis de Mont-Ligion. Mardi 7 juillet, rosaire de Sainte-Philomène avec les amis de Sainte-Philomène. Mercredi 8 juillet, rosaire de Saint-Joseph avec les amis de Saint-Joseph. Jeudi 9 juillet, rosaire de Saint-Trita avec les amis de Saint-Trita. Vendredi 10 juillet, rosaire de la sanctification avec les amis de la sanctification. Saint-Timothée, une paroisse unie dans l'amour du Père, du Fils et du Saint-Esprit et rassemblée autour de Jésus Eucharistie. C'était Patrick Monet pour le compte de la paroisse Saint-Timothée.
0: Voilà, Patrick Monet, merci de nous appeler donc de la paroisse Saint-Timothée et Tite, de la cité ECI de Niangon, Yopougon, bien sûr.

0: Gaël, Jésus est Seigneur, bonsoir à notre correspondant.
1: Bonsoir, c'est Nathanaël.
0: Oui, Adagba Nda.
1: Bonsoir, chers amis auditeurs du Christ de la Voix de l'Évangile. Ce dimanche 28 juin 2026, 13e dimanche du temps ordinaire de l'année A, c'est sous une pluie patente et une coupure de courant qu'a eu lieu à la paroisse Immaculée Conception de Bogoklucha, la première messe à 7h, décalée à 7h30, ce qui a permis à plusieurs paroissiens de se rendre à l'église. La messe a été présidée par le Père Saturnin. Après la proclamation des tests du jour, le Père Saturnin, dans son homélie, a fait savoir que les tests nous parlent de la mission des disciples du Christ et de la mission pour nous tous, avec pour terme l'accueil. Comment avons-nous accueilli Dieu dans notre vie et comment nous avons accueilli notre prochain? Selon lui, l'accueil ou l'hospitalité, par l'accueil ou l'hospitalité, nous pouvons obtenir des récompenses et des bénédictions. La deuxième messe, quant à elle, a eu lieu à 9h40, au lieu de 9h30 sous la pluie et le courant qui est revenu au moment de l'évangile. Cette messe a été dite par le Père Wilfrid. Les deux messes de ce matin ont été animées par la chorale Sainte-Bernadette. La messe du soir a eu lieu à 18h30. Autre des informations, notre paroisse recevra la fête des mères 2026 du vicariat Jean-Baptiste Boisin le dimanche prochain 5 juillet. À cet effet, il y aura une seule messe à 9h30 et la messe du soir à 18h30. Le vendredi 10 juillet, la chorale La Voix Sacrée des Anges, à l'occasion de la célébration de ses 20 ans d'existence, organise un concert exceptionnel à partir de 19h. Il y aura la prestation des chorales de la paroisse et la paix des paroisses venues d'ailleurs. Le Père Kanga Emmanuel, curé de la paroisse, célèbre ses 20 ans de vie religieuse cette année. La messe station de grâce se fera le dimanche 12 juillet à 9h à Assini Mafia. Le transport est à 2500 francs. Voilà, c'est Nathanaël, c'était Adagba Apollinaire depuis la paroisse Immaculée Conception d'Abobo-Koucha Belle pour la voix de l'Évangile.
0: Voilà, merci bien à toi Adagba Apollinaire, Immaculée Conception, située pas très loin du fameux port d'Abobo.

Selon Atsin Hervé Gérard, notre correspondant sur place à la paroisse Saint-François-Xavier d'Abobo, la communauté Akié de la paroisse François-Xavier, Saint-François-Xavier bien sûr, a organisé ce matin à 8h sa messe d'action de grâce. Cette messe avait pour but de célébrer la culture de ce peuple et recueillir des fonds pour la construction de la paroisse. Après cette messe, la communauté paroissiale a été invitée à un partage de repas. Et par ailleurs, en marge de cette activité, les catéchistes, après une année d'enseignement, ont eu leur traditionnelle fête à l'externat, bien sûr. Et c'est une correspondance de Atsin Hervé Gérard.

0: Voilà, oui. Un autre correspondant après Adagbanda, Apollinaire, bonsoir. Yes, yes, good evening, Jenedi Yao. Yes, okay.
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0: Yes, ok. Alors, Genevieve Yao, si j'ai bien compris, yes, il y a eu les baptêmes ce week-end à la paroisse Sainte-Marie-Madeleine.
1: Oui, oui, oui.
0: Voilà, alors tout cela en français.
1: Merci bien.
0: Bien sûr.
1: 13e dimanche du temps ordinaire, année A, 28 juin 2026. La messe en anglais a commencé à 9h23 et puis fin à 11h47. Aujourd'hui, les francophones ont célébré la dernière vague de baptême et de première communion des jeunes et des enfants. Première communion, 18 personnes, baptisées, 52 personnes. Jeunes, 9 personnes, enfants, 61 personnes. Quant aux anglophones, nous avons célébré le sacrement de mariage entre M. Osondu Ikechukwu et Mademoiselle Chiamaka Cynthia. Le père Charles Eketelu, venu pour étudier la biologie à l'UQAO, dit dans son homélie que tout le monde peut être transformé, si et seulement si nous le demandons à Jésus. Ainsi, a-t-il besoin de chrétiens pratiquants, c'est-à-dire ceux qui prient quotidiennement, qui font du bien et se rendent à l'église tous les jours. Au titre des annonces, demain lundi, solennité de Saint-Pierre et Saint-Paul.
0: Oui.
1: La messe est à 19h00 pour les deux communautés. Geneviève Yao de la paroisse anglophone Sainte-Marie-Madeleine de Yopougonka Militaire, de l'émission Paroisse en Marche, de la RNC, la 102.5 FM, la Voix de l'Évangile.
0: Voilà, very happy to understand you, Genevieve Yao, et à très bientôt. Voilà, alors après Genevieve Yao, certainement un autre nom, mais nous rappelons que vous êtes à l'émission Paroisse en Marche, une émission qui rencontre des activités et événements qui ont eu lieu sur nos différentes paroisses, comme l'ont fait Patrick Monet, Adagbanda Apollinaire et Genevieve Yao, bonsoir. Bonsoir.
2: Bonsoir, Assez Benadine Nathanaël.
0: Oui, Didier Koubli.
2: Bonsoir, auditeurs et auditrices de la Radio Nationale Catholique. En ce 13e dimanche du temps ordinaire de l'année A, la paroisse Saint-François-Xavier d'Assandré a tenu de 9h05 à 10h48 sa messe de clôture de l'année pastorale 2025-2026. La messe a été co-présidée par le père curé et son vicaire et chantée par la chorale Saint-François-Xavier d'Assembrée. C'est donc dans une ambiance religieuse, faite de chants et de danses, avec l'ensemble des participants venus des différents secteurs, comme la dite paroisse de Kounakourou à Kondobo, en passant par Pato et Andozoumé, tous ont quasiment répondu présent. Où des dispositions particulières ont été prises pour la mise en place par CEB concernant ceux d'Assemblée et par secteur pour les autres. Après donc la prière d'entrée, la liturgie a fait place au test. La liturgie a pris le relais pour les tests du jour. Pour s'arrêter à l'évangile de Jésus-Christ selon Saint Matthieu, chapitre 10, les versets 37 à 42, lu par le vicaire qui a cédé la place au père curé pour son homélie, danse en langue française et baoulé. Il a particulièrement insisté pour dire que les tests de ce jour nous parlent de l'hospitalité qui renferme l'accueil. À l'instar de celui réservé au prophète Élisée en première lecture, avant de poursuivre pour dire, en citant Jésus, et celui qui donnera à boire, même un simple verre d'eau fraîche, à l'un de ses petits, en sa qualité de disciple, amen, vous le dites. Non, il ne perdra pas sa récompense. Il a continué, mais cette fois-ci, pour remercier le peuple de Dieu pour leur apport sans cesse, et surtout l'association des épices vivant hors d'Assandré et de Sagassou, nommée Diaspora avec le président Mireille Foura, devenue Madame Kwasi, le père de couple, qui a demandé la messe d'action de grâce ce jour pour leur mariage civil, pour l'anniversaire de leur mariage civil. Le matin, à noter que votre serviteur y était à plusieurs casquettes en tant que vice-président de la Diaspora. Travers nos actions de collecte d'argent. Au titre de l'annonce et information pour la vie de notre paroisse, nous te tiendrons demain la messe pour la solennité de Saint-Pierre et Saint-Paul à 18h30 à la paroisse de François-Xavier d'Assandré et les travaux de la réhabilitation de la cathédrale de Boaké démarreront à la fin de ce mois de juin, dont la cathédrale sera fermée. Et les dernières briques d'igname seront faites en début de semaine, de cette semaine, pour terminer le temps de la paroisse. Et voilà ce que nous disons, paroisse Saint-François-Xavier d'Assandré, département de Sagassou, dans la chine d'hôtel de Boaké, pour la radio nationale catholique, la voix de l'Évangile.
0: Voilà, Didier Koblé-Evariste, merci. Nous sommes vraiment contents parce que tu es vraiment quelqu'un de très fidèle, mais en même temps aussi un cadre qui se donne corps et âme pour le bonheur de sa paroisse. Voilà, et c'est comme ça que nous devons agir. Merci pour le bel exemple que tu donnes à tous, bien sûr.

0: Après Didier Koblé-Variste, bonsoir.
1: Bonsoir Arsène, bonsoir auditeur de tous ceux de la voix d'Évangile.
0: Oui, Martial Dapa.
1: Avec Geneviève Yao, André, maintenant tu parles bien l'anglais là.
0: Oui, bien
1: Ok,
0: sûr.
1: ce dimanche 28 juin 2026, ce dimanche marque également la fin des activités de la semaine des CV ici à l'église cathédrale Saint-André de Pougon, débutée depuis le mercredi 17 juin avec un tridoum, suivi de la messe d'ouverture le dimanche 21 passé, et un tournoi de Maracana remporté par le secteur Saint-Thomas. Aujourd'hui, nous avons célébré la messe de clôture à 6h30. Elle a été présidée par Monseigneur Guessali Donancier, le curé de la dite cathédrale et du Caire général. Cette messe a été chantée par la chorale Miséricorde. Dans son homélie, le célébrant nous a dit que le Seigneur nous invite à la générosité, à être généreux, car c'est un acte qui est porteur de bénédiction. Selon lui, c'est dans cette action que Jésus s'identifie. Être généreux, c'est partager ce que nous avons avec celui qui est dans le besoin. Le fait de faire attention à celui qui est auprès de nous et qui est dans le besoin, pour lui, cette pratique n'a rien à voir avec la richesse. On n'a pas besoin d'être riche, ils n'ont pas besoin d'avoir beaucoup d'argent pour être généreux. On peut être pauvre et être généreux. Être présent et soutenir les malades est une forme de générosité, a-t-il conclu. Et il est revenu sur la fête de la CEB et il a donné vraiment des conseils et a lancé un appel à tous les paroissiens à participer les CEB qui sont dans nos différents quartiers. Il faut dire que cette fête des CEB s'est terminée en beauté avec un partage de repas. Nous disons merci à tous ces fidèles qui ont bravé la pluie pour vraiment participer à ces différentes messes, car aujourd'hui le temps était très, très, très pluvieux. Au titre des informations, les natifs du mois de juillet sont priés de s'inscrire au secrétariat et ou chez le Père Éric pour préparer leur fête du mois. La messe des malades se tient toujours ici de 8h à 14h. Nous invitons tous nos malades et nous invitons tous les reçoivers des CV à aider les malades à se déplacer pour vraiment participer à cette prière de malades. La chorale en Saint-André organise son traditionnel récital des chants sacrés à l'honneur de Lucien Deïs, un grand chanteur. Et il faut dire que ce chant sacré aura lieu le mercredi, non, le vendredi 3 juillet dans la salle des fêtes. Les tickets sont en vente, tickets de 10 000, 25 000 francs et autres. Il faut dire, la fête de l'enfance missionnaire aussi va débuter du 4 au 12 juillet. Nous invitons tous les parents à laisser venir les enfants. Car nous sommes en vacances, il faut que les enfants soient organisés et encadrés. Le service paroissial de ce mois de juin est assuré par le secteur Saint-Père et Paul de la place CP1 ou de 16e arrondissement. Alors, je vais terminer cette intervention en présentant les condoléances à toute la paroisse qui vient de perdre une personne très, très dynamique, M. Yao Ngoran Baklemi, ce doyen qui vraiment a marqué la paroisse avec sa comédie et surtout sa vie qu'il a menée sur cette paroisse. Un des responsables, un des doyens du secteur Saint-Cholanga de quartier Bankou 2. Très jovial, il est le chef des Baoulés de l'église cathédrale Saint-André Pougon. Vraiment, nous présentons les condoléances à la famille biologique et à toute la paroisse. Alors, c'était votre serviteur Massa de part depuis l'église cathédrale Saint-André Pougon pour l'émission Paroisse en marche et nous sommes à demain prochain pour une autre émission, si Dieu le veut.
0: Voilà,
1: Merci.
0: Martial Dapa, infiniment merci. Saint-André de Yopougon, n'est-ce pas?

0: Voilà, un autre correspondant, bonsoir.
1: Cet appel est désormais en cours d'enregistrement.
0: Bonsoir.
2: Ben Yahweh.
0: Bonsoir. Bonsoir, Benjamin Yao.
2: Bonsoir à toutes, bonsoir à tous, bonsoir aux fidèles auditeurs de la Radio Nationale Catholique de Côte d'Ivoire. Bien sûr, ceux qui sont basés à la paroisse mère, paroisse sœur, Saint-Laurent-Yopougon-Côté, et les nombreux, nombreux adeptes qui sont à la paroisse Saint-Mathias-Kalimba-Mouloupa, UEC, Unité, Simplicité, Amour. L'an du Seigneur 2026, le 28 du mois de juin, mois solennellement dédié au Sacré-Cœur de Jésus, mois des saints, dont Jean-Baptiste, Pierre et Paul. Bien, chers frères et sœurs dans le Seigneur, en ce 13e dimanche ordinaire, année liturgique A, à la paroisse Saint-Mathias à Kalimba Mouloupa, dédicacé le 9 mai 2024, autant pour moi, paroisse de l'unité, simplicité, amour, UEC, la messe de 8 heures, présidée par le révérend père curé Wenceslas Martial Lattès, assisté du révérend père vicaire Armand Didier Apo et de deux grands séminaristes, dont l'abbé Terence, a été merveilleusement, je dis bien merveilleusement, même superbement chanté par la très expérimentée chorale Saint-Mathias à Mouloupa. Somptueusement habillé, des maîtres Jules et Étienne, avec le soutien remarquable du grand maître Philippe, invité par le père curé et venu tout droit de Yamoussoukro. Cette célébration eucharistique a été également le moment choisi pour le peuple du Grand Ouest de célébrer dans la communion fraternelle la Pâque éclatée et par-delà la clôture de l'édition 2026. L'homélie du jour a été prononcée par le révérend père curé Martial Lattès. Paix et joie, paix et joie, paix et joie. Voilà la salutation rituelle que l'homme serviteur de l'Évangile a lancé à l'adresse du peuple fidèle venu en très grand nombre, avec la très forte et active présence des scouts catholiques de Côte d'Ivoire regroupés dans l'équipe nationale. Ils sont venus de tous les diocèses de Côte d'Ivoire et ils ont déferlé comme un océan humain à Saint-Mathias Kalimba Mouloupa, vêtus de leur tenue que l'on connaît. Et le Père de s'appuyer sur cette parole forte de notre Seigneur Jésus-Christ, qui accueille un serviteur de Dieu, en qualité de serviteur de Dieu, recevra une récompense de serviteur de Dieu. Celui qui donne ne serait-ce qu'un verre d'eau fraîche à un homme juste, à un de ses petits qui sont ici, il recevra sa récompense. Fin de citation. Voilà l'administration. L'admiration, du moins, de l'amour invincible de Dieu, l'amour du Seigneur. L'hospitalité manque de terrain de nos jours, a-t-il fait remarquer. Nous refusons d'accueillir alors que nous serons accueillis plus tard. Quand tu ne sais pas qui est devant toi, il faut accueillir avec bon cœur. L'hospitalité est une valeur noble que nous devons pratiquer, pas forcément l'accueil du serviteur de Dieu, mais l'accueil de son prochain, de l'homme tout court, a-t-il fait remarquer encore. Car quand il y en a pour un, il y en a pour deux. Dieu comble de grâce et de bénédiction celui qui accueille avec un cœur entier et avec joie. Il faut pratiquer, il faut partager. Ne doutons pas de l'amour de Dieu quand il demande d'accueillir, il faut le faire sans réserve ni récrimination. Le Seigneur de bonté vous réserve, vous rendra selon sa volonté au moment voulu. Que le Seigneur nous remplisse de son esprit afin que nous pratiquions véritablement l'hospitalité et que nous ayons la ferme confiance en lui, car il agit au moment où on s'attend le moins. Avec lui, rien d'impossible, a-t-il conclu. Et les grandes lignes de cette célébration eucharistique à Saint-Bernard-de-Nathanaël n'est pratiquement l'heure. Il faut dire que c'est une somptueuse célébration eucharistique avec le grand peuple de l'Ouest que vous connaissez. Vous avez vécu la Pâque éclatée à Saint-Mathias pendant de nombreuses années.
3: Oui, bien sûr, bien sûr.
2: Vêtu vraiment d'apparat du grand Ouest, ils ont effectué la procession d'entrée, une procession impressionnante. Et puis l'eau et le sel qui ont servi de bénir le peuple de Dieu réuni est venu du grand Ouest. Surtout le sel qui est venu des cascades de Mans. Et vraiment, c'était quelque chose de bien. Des enfants bien habillés qui sont venus donner et l'eau et le sel. Et puis nous sommes passés au niveau de la liturgie de la parole. Première lecture, rendue en gourou puis en français. Deuxième lecture uniquement en wabè. Et puis l'évangile, bien sûr, en français. Et puis, on est passé à la lecture de la prière universelle. Variété de langues, nyamboa, pété, gouro, français, et j'en passe. Vraiment de belles prières bien rendues et des dames et des hommes bien habillés en apparat de l'Ouest qui ont rendu ces prières-là. C'était émouvant avec la chorale qui a soutenu cette prière universelle à Saint-Bernard-de-Nathanaël. C'était quelque chose de somptueux, émouvant et brillant. Et nous sommes passés à la phase de charité. Le peuple de l'Ouest s'est dépouillé à donner et à donner la force aussi au Nord et Est, au Centre, Afrique, Monde et au Sud, de les booster, de les aider à obtenir le montant que le Père a créé. Son peuple ont demandé, même ont dépassé ce montant, sans que nous allons révéler ça ici. Mais vraiment, nous félicitons ce grand peuple de l'Ouest qui a donné le fort, en prime, son président, qui est M. Elvis Azier. Nous disons merci au président Elvis Azier et à toute son équipe qui ont fait un travail formidable. L'église était couronnée de leur pagne et autres. Vraiment quelque chose de somptueux. Et puis, la cerise sur le gâteau, c'est justement les scouts qui sont venus de divers horizons de chaque diocèse de notre pays, qui sont venus, qui ont rempli Saint-Mathias, Kalamba, Moulouba pour lancer leur activité de camp de vacances. Et le camp de vacances de cette année s'est éclaté. Il y aura camp de vacances donc dans le diocèse de Yopougon, le diocèse de Gagnoa, le diocèse de San Pedro, le diocèse d'Abouville et le diocèse de Boaké. Et leur programme a été donné avec le président, par la voix du président national. Et il faut dire à tous les utiles que l'aumônier national des scouts de Côte d'Ivoire, eh bien, c'est le révérend père curé, Wenceslas Martial Lattès, qui est le curé, bien sûr, de Saint-Mathias Kalemba Moulouba. Voilà, Saint-Bernardin, ce qui est à Saint-Mathias Kalemba Moulouba, c'est la clôture des Pâques éclatées, mais ça a été quelque chose de sublime, c'était l'apothéose. Merci encore au grand peuple de l'Ouest. Et puis, nous focus sur les ordinations à venir. Il faut dire que le samedi 18 juillet prochain, il y aura ordination diaconale et presbytérale à Saint-André. Oui. Et bien sûr, il faut quelques informations pêle-mêle. Après donc cette messe, il y a une bénédiction de personnes pour anniversaire de naissance. Nous profitons pour dire ici, joyeux anniversaire à maman Fang Bemi qui a reçu la bénédiction. Et puis, il y a eu bénédiction, des prières ont été adressées à des personnes qui sont venues déposer leur dîme. Et puis, il y a eu levée de deuil, justement, de la famille ACC. Nous profitons encore, ou disons encore, courage à la famille qui a fait levée de deuil de l'un de ses enfants, notamment leur fille ACC, Yolanda. Et puis, bon, nous terminons pour dire qu'il y a eu publication de banc. Trois couples, donc, comme projet de mariage. À Saint-Bernard-de-Nathanaël, demain, lundi, la solennité, donc, des Saint-Pierre et apôtres. Nous profitons pour dire donc agréable nuit, excellent début de semaine à toutes et à tous. 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
3: Voilà, merci bien à toi Benjamin Yao et nous reprenons à ta suite pour dire que demain effectivement c'est la solennité des saints apôtres Pierre et Paul et c'est une solennité, c'est-à-dire ça ne tombe pas un dimanche mais il faut considérer cela comme tel. Il faut tout faire pour être à la célébration eucharistique sur ta paroisse. Et demain matin à 10h10, vous aurez AgriMag, une émission qui parle du monde rural, de l'agriculture, de la pêche, du commerce et autres. Et ce sera avec Jean-Baptiste Blawa. Alors, pour le moment, je dis merci à tous, notamment à Patrick Monet, Saint-Timothée, la cité CI de Niangon, à Dagbanda, Apollinaire, Immaculée Conception d'Abobo Kouécha, Geneviève Yao, Sainte-Marie-Madeleine de camp militaire de Yopougon, Didier Koblé-Variste, Saint-François-Xavier d'Assandré, Martial Dapa, Saint-André de Yopougon, Benjamin Yao, Saint-Mathias Kalemba, Moloba. Technique Romuald Nyamba, à la présentation, Atsin, Bernardin, Nathanaël, que la paix du Seigneur soit chez vous. Dormez.

0: les artisans de paix, car ils seront appelés fils de Dieu.
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Lecture du deuxième livre des rois. Un jour, le prophète Élisée passait à Sunam. Une femme riche de ce pays insista pour qu'il vienne manger chez elle. Depuis, chaque fois qu'il passait par là, il allait manger chez elle. Elle dit à son mari, « Écoute, je sais que celui qui s'arrête toujours chez nous est un saint homme de Dieu. Faisons-lui une petite chambre sur la terrasse. Nous y mettrons un lit, une table, un siège et une lampe. Et quand il viendra chez nous, il pourra s'y retirer. » Le jour où il revint, il se retira dans cette chambre pour y coucher. Puis il dit à son serviteur, « Que peut-on faire pour cette femme ?» Le serviteur répondit, « Hélas, elle n'a pas de fils et son mari est âgé. » Élisée lui dit, « Appelle-la. » Le serviteur l'appela et elle se présenta à la porte. Élisée lui dit, « À cette même époque, au temps fixé pour la naissance, tu tiendras un fils dans tes bras. » Ceci se passe donc à Sunam, un petit village du royaume du Nord, en Galilée. Élisée est au début de sa carrière, vers 850 avant Jésus-Christ. Et il va s'instaurer entre lui, l'homme de Dieu, Élisée, et cette famille, une relation forte et durable d'amitié. Elle se déroule en 4 actes. Ce dimanche, nous lisons seulement le premier épisode. Mais je vous les raconte tous. Le premier acte, c'est donc la promesse d'un enfant pour une femme stérile. À vue humaine, il n'y avait certainement plus d'espoir de grossesse pour cette femme, puisqu'elle ne prend pas la promesse au sérieux. Elle semble même reprocher au prophète de remuer le couteau dans la plaie, en la berçant d'illusions. Nous avons entendu la promesse d'Élisée. L'an prochain, à cette même époque, tu tiendras un enfant dans tes bras. Mais nous n'avons pas entendu la réponse de la Tsunamite. Elle ne croit pas à cette promesse d'Élisée. Et elle lui rappelle gentiment que lui, l'homme de Dieu, ne peut pas se permettre de mentir. Elle lui dit « Non, mon Seigneur, homme de Dieu, ne dis pas de mensonge à ta servante. » Mais l'année suivante, le bébé était là. Deuxième acte, quelques années passent, l'enfant grandit. Mais un jour qu'il a accompagné son père au champ pour la moisson, il est pris d'un violent mal de tête, peut-être une insolation. Et quelques heures après, il meurt sur les genoux de sa maman. Elle ne perd pas la tête. Elle dépose l'enfant sur le lit du prophète et elle court le chercher. Elle ne prévient même pas son mari, inutile de l'affoler, puisque de toute manière, d'ici peu, l'enfant sera debout. Elle se précipite donc chez Élisée et la première chose qu'elle lui dit, c'est « Quand tu m'as promis cet enfant, je ne t'avais rien demandé. À tel point, rappelle-toi, que je ne pouvais pas y croire. Et je t'avais dit « Non, mon Seigneur, homme de Dieu, ne dis pas de mensonge à ta servante. » Sous-entendu, tu ne m'as quand même pas donné cet enfant que je ne te demandais pas pour me le reprendre. Et vous connaissez la suite. Élisée ressuscite l'enfant. Le troisième acte, c'est quelques années plus tard. Et fidèle à cette amitié, Élisée va sauver une fois encore la famille de la Tsunamite. Il la prévient de la famine imminente. Je cite, « Élisée parla à la femme dont il avait fait revivre le fils et lui dit, « Lève-toi, pars, toi et ta famille, et migre où tu pourras. » Car le Seigneur a appelé la famine, et même elle vient sur le pays pour 7 ans. Et la suite nous apprend que la femme écoute le conseil et s'exile pour 7 ans au pays des Philistins. Seulement voilà, qui va à la chasse perd sa place. Quand la petite famille revient, c'est bien qui n'était pas mince, puisqu'on disait qu'elle était riche. Sa maison et son champ ont été réquisitionnés par les officiers du roi. C'était la règle d'ailleurs. Et c'est encore l'intervention d'Élisée qui l'a fait rentrer en possession de sa terre. Voilà le quatrième acte. Voici donc cette histoire d'Élisée et de la famille Tsunamite. Mais on peut se demander quand même en quoi cette histoire peut nous intéresser et quelles leçons l'auteur du livre des rois en tire à notre profit. En fait, il voit dans cette longue alliance entre le prophète Élisée et la famille de Sunam, une image de l'alliance entre Dieu et le peuple d'Israël, le prophète étant ici l'image de Dieu. On peut relever au moins 5 traits. D'abord, la durée de cette histoire dit la fidélité de Dieu que même l'incrédulité ne rebute pas. Ensuite, la sollicitude sans faille de l'homme de Dieu pour son hôtesse dit la sollicitude constante de Dieu pour son peuple. Et cette sollicitude va jusqu'à vouloir habiter au milieu de son peuple, comme Élisée accepte de s'installer dans la chambre sur la terrasse.
Rappelez-vous toute l'histoire de la construction du temple de Salomon. Dieu habite au milieu de son peuple. Plus tard, ce souci d'Élisée de redonner à la femme ses biens évoque la promesse de Dieu de redonner à Israël sa terre. Or, vous savez qu'on pense généralement que le livre des rois date de la période de l'exil à Babylone, un moment où il est essentiel de relire l'histoire et de s'appuyer sur les promesses de Dieu. Enfin, la promesse de la naissance et la résurrection de l'enfant sont le signe que Dieu est le Dieu de la vie. Quant à la femme, son attitude nous est donnée en modèle. Un modèle finalement bien simple à suivre, accueillir le prophète en sa qualité de prophète, comme dira plus tard Jésus, ce sera l'évangile de ce dimanche, et faire une confiance si totale qu'on ose parler du fond de son cœur, y compris pour dire ses besoins et sa révolte. Heureuse est-elle, la femme de Sunam, qui a su reconnaître en Élisée un saint homme de Dieu. Mais au fait, nous savons désormais que Dieu habite le cœur de tout homme. À nous de savoir l'y reconnaître et d'accueillir tout homme en conséquence. Psaume 88. L'amour du Seigneur, sans fin je le chante. Ta fidélité, je l'annonce d'âge en âge. Je le dis, c'est un amour bâti pour toujours. Ta fidélité est plus stable que les cieux. Heureux le peuple qui connaît l'ovation. Seigneur, il marche à la lumière de ta face. Tout le jour à ton nom, il danse de joie, fier de ton juste pouvoir. Tu es sa force éclatante, ta grâce accroît notre vigueur. Oui, notre roi est au Seigneur, notre bouclier au Dieu saint d'Israël. La première lecture de ce dimanche nous faisait entendre le récit de la longue amitié qui s'était nouée au fil des ans entre une famille de Galilée et le prophète Élisée, l'homme de Dieu, comme on disait. À travers cette histoire d'une belle relation humaine, nous étions invités à méditer sur l'alliance éternelle entre Dieu et son peuple, et plus largement l'alliance entre Dieu et l'humanité tout entière. L'amour du Seigneur sans fin, je le chante. Ta fidélité, je l'annonce d'âge en âge. Je le dis, c'est un amour bâti pour toujours. Ta fidélité est plus stable que les cieux. Ceci dit, nous savons tous que cette merveilleuse histoire d'amour entre Dieu et les hommes ne ressemble pas toujours à un chemin parsemé de roses. Nous avons entendu ici quelques versets seulement du psaume 88, qui en comporte en fait 53. Et dans ces quelques versets, tout a l'air si simple. Apparemment, c'est l'euphorie. Mais justement, c'est cette facilité qui devrait nous mettre la puce à l'oreille. Nous l'avons appris avec les prophètes. Plus un passage parle de lumière, de victoire, plus on devine qu'il a été écrit en période sombre, en temps de défaite. Ici, les premiers mots du psaume, ce sont l'amour et la fidélité du Seigneur. Autant dire tout de suite qu'il était urgent d'y croire si on ne voulait pas sombrer dans le découragement. Et si vous ne me croyez pas, allez voir dans vos Bibles le verset 50 de ce psaume. Je vous le donne. « Où donc est, Seigneur, ton premier amour, celui que tu jurais à David sur ta foi ?» Ce qu'on semble affirmer si fort dans les autres versets, en réalité, on craint bien de l'avoir perdu. Deuxième remarque préliminaire, dans la Bible, l'ensemble des psaumes est composé de 5 livres dont chacun se termine par une formule de bénédiction. Ce psaume 88 est le dernier du 3e livre. Et son dernier verset, je vous le donne, est « Béni soit le Seigneur pour toujours. Amen. Amen. » Mais c'est l'ensemble de ce psaume qui a un caractère de conclusion, ou plutôt de synthèse. Écrit très probablement pendant l'exil à Babylone, il brosse en fait la fresque de l'histoire d'Israël. Les commencements de l'Alliance, les promesses faites à David, l'attente du Messie, et maintenant l'exil, c'est-à-dire l'écroulement. Plus de roi à Jérusalem, plus d'héritier royal, donc pas de Messie. Dieu aurait-il oublié ses promesses ? Où donc est, Seigneur, ton premier amour ? Ces deux remarques, pour dire tout de suite,
qu'en chantant les quelques versets de ce dimanche, il ne faudrait pas oublier tout le reste du psaume, sous peine de le défigurer. Mais j'en viens aux versets proposés pour la messe de ce 13e dimanche. Et puisqu'ils sont courts, j'en profite pour les regarder d'un peu plus près. Souvent, ces dernières semaines, nous nous sommes émerveillés de la richesse du contenu des psaumes. Nous n'avons pas pris beaucoup le temps de nous arrêter sur la forme. Pour changer, je commence par le vocabulaire. Dans les deux premiers versets, nous avons déjà rencontré deux fois le couple de mots « amour » et « fidélité ». Et si vous avez la curiosité de lire ce psaume 88 en entier, vous les retrouverez 7 fois. Ce chiffre 7 n'est pas non plus le fruit du hasard. Et dans cette expression « amour et fidélité », vous avez reconnu la traduction qu'on a toujours faite de la révélation que Moïse avait reçue du Seigneur au Sinaï. « Dieu miséricordieux et bienveillant, plein de fidélité et de loyauté », Exode chapitre 34. Et quand le premier verset nous fait dire « l'amour du Seigneur sans fin, je le chante », le mot « amour » dans le texte hébreu signifie en fait les gestes d'amour de Dieu. Dieu n'aime pas seulement en paroles, mais en actes et en vérité, comme dirait saint Jean. Et c'est précisément en exil que le peuple d'Israël se remémore plus que jamais tous les gestes d'amour de Dieu pour lui. Car la tentation serait trop forte de penser que Dieu aurait pu oublier son peuple. Et un noyau de croyants compose des hymnes qui rappellent à tout le peuple que Dieu n'a jamais cessé d'être le roi d'Israël. C'est le sens de cette dernière phrase un peu curieuse. Notre roi est au Seigneur, notre bouclier au Dieu saint d'Israël. Très difficile à traduire de l'hébreu au français. Prononcé justement à un moment où il n'y a plus de roi en Israël, cette phrase signifie en fait « notre roi ». C'est le Seigneur. Notre bouclier, c'est le Saint d'Israël. Et pour le dire encore mieux, on utilise tout un vocabulaire royal. Ovation, pouvoir, force, vigueur, bouclier. Le mot ovation, en particulier, désigne cette fameuse terroir, c'est-à-dire la grande acclamation pour le roi que l'on chante, que l'on crie, que l'on hurle le jour de son sacre. C'est une acclamation guerrière. Et plusieurs de ces mots qu'on a entendus dans le psaume comme force, vigueur, bouclier sont typiquement guerriers parce qu'à cette époque, le roi est avant tout celui qui marche à la tête de ses armées. Mais on sait par la suite de ce psaume ce qu'il en est de ses actions victorieuses. Voici les derniers versets en guise d'aperçu. « Rappelle-toi, Seigneur, tes serviteurs outragés, oui, tes ennemis ont outragé, Seigneur, ils ont poursuivi de leurs outrages ton Messie. » Raison de plus pour se répéter les promesses de Dieu. Décidément, ce psaume nous donne une leçon toujours valable. C'est la nuit qu'il faut croire à la lumière. Lecture de la lettre de saint Paul apôtre aux Romains. Frères, ne le savez-vous pas? Nous tous qui par le baptême avons été unis au Christ Jésus, c'est à sa mort que nous avons été unis par le baptême. Si donc par le baptême qui nous unit à sa mort, nous avons été mis au tombeau avec lui, c'est pour que nous menions une vie nouvelle, nous aussi, comme le Christ, qui par la toute-puissance du Père est ressuscité d'entre les morts. Et si nous sommes passés par la mort avec le Christ, nous croyons que nous vivrons aussi avec lui. Nous le savons en effet, ressuscité d'entre les morts, le Christ ne meurt plus. La mort n'a plus de pouvoir sur lui. Car lui qui était mort, c'est au péché qu'il est mort une fois pour toutes. Lui qui est vivant, c'est pour Dieu qu'il est vivant. De même, vous aussi, pensez que vous êtes mort au péché, mais vivant pour Dieu en Jésus-Christ. Le thème majeur de la lettre aux Romains pourrait se résumer ainsi. Dieu nous sauve par pure grâce, qui que nous soyons. Il nous suffit d'accueillir ce salut dans la foi. Cette insistance de Paul sur la gratuité du salut lui valait une objection que nous entendons aussi parfois aujourd'hui.
ici ou là. On lui dit, à trop insister sur la gratuité du salut de Dieu, vous encouragez le péché. Sous-entendu, alors on peut faire n'importe quoi, vous prêchez le laxisme. Paul s'en défend ici en disant, ne me faites pas dire qu'il est sans importance de péché, sous prétexte qu'il y a la grâce de Dieu. Car désormais, le péché ne nous concerne plus. Depuis notre baptême, nous sommes des créatures nouvelles sur lesquelles le péché n'a plus de prise. Si quelqu'un est en Christ, il est une nouvelle créature. C'est dans la deuxième aux Corinthiens. Sa réponse à ses détracteurs n'est pas fondée sur des principes moraux, mais sur le mystère du salut. Il faut dire que Paul vit son baptême avec une telle profondeur que nous avons un peu de mal à le suivre. Quand Paul parle de création nouvelle, il parle, lui, d'expérience. Sur le chemin de Damas, quand il s'est relevé, il était un autre homme. Il était mort à tout ce qu'était sa vie antérieure, une certaine manière de voir, d'agir, de croire surtout. C'est ce mot « mort » qui représente pour nous l'une des principales difficultés de ce texte, car il revient pratiquement à toutes les lignes. Et il nous est bien difficile de lui donner un autre sens que celui de notre langage courant, la mort biologique qui attend tous les humains et qui nous fait si peur. Or, Paul lui donne un tout autre sens dans ce texte, qui se place à un niveau uniquement théologique. Nous sommes passés par la mort avec le Christ. Lui qui est mort, c'est au péché qu'il est mort une fois pour toutes. Pensez que vous êtes mort au péché. De quelle mort parle-t-il? Paul nous dit, nous sommes passés par la mort avec le Christ. Mais pourtant, nous nous sentons bien vivants. Sinon, nous ne serions pas là aujourd'hui, vous et moi. C'est donc qu'il ne s'agit pas de la mort biologique. Il emploie ici ce mot « mort » pour évoquer une rupture radicale avec le passé. Quand Paul dit « nous sommes morts au péché », il veut dire que nous sommes morts à notre mauvaise manière de vivre. Désormais, nous vivons une vie nouvelle. Nous avons abandonné les fausses valeurs du monde pour vivre à l'image de Jésus. Imiter Jésus, c'est sortir de l'engrenage de la haine et de la violence, du goût du pouvoir ou de l'argent. C'est le choisir, lui, comme notre seul maître, et entrer dans une nouvelle manière de vivre, faite d'amour et de service des frères. Et c'est notre baptême qui a inauguré pour nous ce changement radical d'orientation, le commencement de notre nouvelle vie. Paul envisage donc le baptême comme une véritable libération. Alors il peut dire à ceux qui sont attachés au Christ, « Vous aussi, pensez que vous êtes morts au péché et vivants pour Dieu en Jésus-Christ. » Ailleurs, il dira que le baptisé est un homme nouveau. Je cite, « Si quelqu'un est en Christ, il est une nouvelle créature. Le monde ancien est passé. Voici qu'une réalité nouvelle est là. Tout vient de Dieu qui nous a réconciliés avec lui par le Christ. » Deuxième lettre aux Corinthiens, chapitre 5. Cette transformation est donc déjà chose faite. Mais en même temps, elle reste à faire. Notre vie nouvelle est inaugurée par notre baptême. À nous maintenant d'y conformer tous nos comportements quotidiens. Et c'est ainsi que Paul répond aux objections qui lui étaient faites de présenter un tableau un peu trop rose de la vie du chrétien. Car sa conclusion représente une exigence formidable, finalement. De même, vous aussi pensez que vous êtes mort au péché et vivant pour Dieu en Jésus-Christ. Oui, entrer dans le salut, c'est très simple, il suffit d'y croire, mais c'est très exigeant. Car désormais, nous nous devons, de mener une vie nouvelle, conforme à l'esprit du Christ. La lettre aux Éphésiens le redit aux chrétiens, je cite, « Il vous faut, renonçant à votre existence passée, vous dépouillez du vieil homme qui se corrompt sous l'effet des convoitises trompeuses. Il vous faut être renouvelé par la transformation spirituelle de votre intelligence et revêtir l'homme nouveau, créé selon Dieu dans la justice et la sainteté qui viennent de la vérité. » Le secret pour nous laisser renouveler entièrement, comme dit l'apôtre ici, restez les yeux fixés sur la croix du Christ, lui qui nous donne l'exemple parfait de l'obéissance et de la douceur,
seul capable de casser l'enchaînement de la violence. Demeurez en moi comme je demeure en vous. De même que le sarment, s'il ne demeure sur la vigne, ne peut de lui-même porter du fruit, ainsi vous non plus, si vous ne demeurez en moi.

0: Évangile de Jésus-Christ, selon saint Matthieu. En ce temps-là, Jésus disait à ses apôtres, « Celui qui aime son père ou sa mère plus que moi n'est pas digne de moi. Celui qui aime son fils ou sa fille plus que moi n'est pas digne de moi. Celui qui ne prend pas sa croix et ne me suit pas n'est pas digne de moi. Qui a trouvé sa vie la perdra. Qui a perdu sa vie à cause de moi la trouvera. Qui vous accueille, m'accueille, et qui m'accueille, accueille celui qui m'a envoyé. Qui accueille un prophète en sa qualité de prophète, recevra une récompense de prophète. Qui accueille un homme juste en sa qualité de juste, recevra une récompense de juste. Et celui qui donnera à boire, même un simple verre d'eau fraîche, à l'un de ses petits, en sa qualité de disciple, amen, je vous le dis, non, il ne perdra pas sa récompense. » À première vue, ce texte est une succession de maximes dont on ne voit pas très bien le lien entre elles. Mais à force de les lire et relire, on découvre au contraire qu'il s'agit d'un même appel, celui des choix nécessaires, des renoncements exigés par la fidélité à l'Évangile. Je prends le texte en suivant. « Qui aime son père ou sa mère plus que moi n'est pas digne de moi. » Celui qui aime son fils ou sa fille plus que moi n'est pas digne de moi. Il ne faut pas entendre le mot aimer au sens habituel des affections familiales. Jésus ne nous dit pas de ne pas aimer notre prochain, ce serait nouveau. Mais on est dans un contexte de persécution. Aussi bien quand Jésus parle, puisqu'il en mourra, que quand Matthieu écrit son évangile. Et tous les temps de persécution provoquent des drames cornéliens. Le choix se pose entre la fidélité ou la mort. Et même en dehors d'un contexte de persécution violente, on sait bien que c'est en famille, avec les amis les plus proches, qu'il est souvent le plus difficile de témoigner de ses convictions. Et parfois, de véritables déchirures peuvent se produire dans le tissu familial. Celui qui ne prend pas sa croix et ne me suit pas n'est pas digne de moi. Qui veut garder sa vie pour soi la perdra. Qui perdra sa vie à cause de moi, la trouvera. Prendre sa croix. Que pouvait signifier cette expression dans la bouche de Jésus à ce moment-là? La crucifixion était un supplice courant qui sanctionnait tout manquement à l'ordre public. Le long des routes de l'Empire romain, il arrivait qu'on voie des crucifixions par centaines et même par milliers. Ce supplice infamant inspirait l'horreur et exposait à l'opprobre des foules et à la risée des passants, celui qui méritait d'être retranché du peuple. D'ailleurs, on le voit au moment de la condamnation du Christ. Il n'était pas question de crucifier quelqu'un dans l'enceinte de la ville. Tout le monde connaissait la phrase du livre du Deutéronome, d'après laquelle tout condamné à mort au nom de la loi est maudit de Dieu. Ou rappelez-vous le psaume 21, « Je suis un ver et non plus un homme ». Injurié par les gens, rejeté par le peuple, tous ceux qui me voient me bafouent, ils ricanent et hochent la tête. Jésus exprime ici la conscience qu'il a de la persécution qui l'attend, lui et tous ceux qui prendront sa suite. Car si les disciples vont au bout du témoignage, ils courront inévitablement le risque de se heurter aux autorités. Il leur faudra accepter d'être méconnus, humiliés. Il leur a bien dit. Le serviteur n'est pas plus grand que son maître. S'ils m'ont persécuté, ils vous persécuteront aussi. Qui vous accueille, m'accueille. Et qui m'accueille, accueille celui qui m'a envoyé. Il me semble que cette phrase vise à fortifier les apôtres, comme s'il leur disait « Tenez bon, tous ces risques courus pour l'Évangile vous rapprochent de moi et de mon Père. » Qui accueille un prophète en sa qualité de prophète, recevra une récompense de prophète. Qui accueille un homme juste en sa qualité d'homme juste, recevra une récompense d'homme juste. Et celui qui donnera à boire, même un simple verre d'eau fraîche, à l'un de ses petits, en sa qualité de disciple, amen, je vous le dis, il ne perdra pas sa récompense. À première vue, nous voilà en plein dans une optique de récompense, de donnant-donnant. Mais non. Car nous ne sommes pas dans le domaine de l'avoir, puisqu'en amour, on ne compte pas. Ce que Dieu nous donne n'est pas quantifiable. C'est du domaine de l'être. C'est la vie éternelle, c'est-à-dire la vie dans son intimité. Tous les saints témoignent d'une qualité de bonheur, pas d'une quantité de bien. Et même humainement, ceux qui vivent une véritable relation d'amour humain, quelle qu'elle soit, savent que l'avoir compte peu en regard de la profondeur des sentiments, de la communication entre les êtres. Saint Paul exprime cette expérience pour lui-même. « Toutes ces choses qui étaient pour moi des gains, je les ai considérées comme des pertes à cause du Christ. Mais oui, je considère que tout est perte en regard de ce bien suprême qu'est la connaissance de Jésus-Christ le Seigneur, parce que j'ai été saisi moi-même par Jésus-Christ. » Être saisi par le Christ, comme dit Paul, voilà l'enjeu, un enjeu vital. Et c'est cela peut-être le lien entre toutes ces phrases de Jésus. Être saisi par le Christ comme un feu intérieur qui inspire tous les renoncements exigés par la fidélité à l'Évangile, le renoncement aux affections, à la considération, à l'avoir. On entend ici résonner les béatitudes. Heureux êtes-vous lorsque l'on vous insulte, que l'on vous persécute et que l'on dit faussement contre vous toutes sortes de mal à cause de moi. Soyez dans la joie et l'allégresse, car votre récompense est grande dans les cieux.
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Trouvaille d'une journée faite de paix, miséricorde, mais aussi surtout pleine de béatitude. Recevez l'Esprit Saint, oui, recevez l'Esprit Saint qui veut nous éclairer, qui veut nous donner bien sûr les directives pour nous conduire en tant que chrétiens. Parce que l'Esprit Saint que nous recevons par effusion nous permet de nous comporter mieux, de nous conduire mieux en tant que chrétiens pour traduire la parole de Dieu au quotidien, parce que c'est une parole de paix, une parole d'amour, une parole de paix, d'amour, une parole d'évangélisation, mais une parole de Dieu qui donne au monde un sens humain. En tant que tel, l'homme que nous sommes, nous devons donner au monde une signification à travers le langage pour le transfigurer, pour le transformer. Nous avons commencé à réfléchir sur la nature du rapport qu'il y a entre le langage et la pensée. La première démarche consistait à affirmer que la pensée vient avant le langage, que nous pensons avant de parler et que la priorité est donc accordée à la pensée et ensuite le langage viendrait pour exprimer. La seconde thèse conteste la première pour dire qu'on ne pense pas avant de parler, que le langage est prioritaire. En cela, nous avons fait recours à Hegel qui nous dit très bien ceci, que c'est dans les mots MOT que nous pensons. Nous avons conscience de nos pensées, nous avons des pensées déterminées et réelles que lorsque nous leur donnons la forme objective, que nous différencions de notre intériorité et que par la suite, nous les marquons d'une forme externe, mais d'une forme qui contient aussi bien le caractère de l'activité interne la plus haute. C'est le son articulé, le mot qui seul nous offre une existence où l'externe et l'interne sont intimement liés et unis. Par conséquent, vouloir penser sans les mots de Hegel est une tentative vaine et insensée. Il est également absurde de considérer comme un désavantage et comme un défaut de la pensée cette nécessité qui lie celle-ci aux mots. Il dit très bien, on croit ordinairement, il est vrai, que ce qui est plus haut, c'est l'ineffable. Mais cela est une opinion superficielle et sans fondement. Car en réalité, dit-il, l'ineffable, c'est la pensée obscure, la pensée à l'état de fermentation, et qui ne devient claire et nette que lorsqu'elle trouve le mot pour s'exprimer. Ainsi, le mot donne à la pensée son existence la plus haute et la plus vraie de Hegel dans la philosophie de l'esprit psychologique, l'esprit théorique. Ainsi, on s'aperçoit que toute pensée vient des paroles et il retourne. Toute pensée est née, bien sûr, dans la parole et finit en elle et elle renchérit, bien sûr, pour donner au son une signification la plus haute. Ainsi, de Merleau-Ponty nous dit, bien sûr, dans les signes, que le langage est, bien sûr, la peinture de nos idées, l'orthographe et la peau de nos mots, et les mots sont le langage. Pour traduire, pour dire très bien que oui, c'est le mot. De bien objectiver, bien sûr, la pensée pour qu'on puisse la percevoir à l'extérieur. Mais reconnaissons qu'avec Hegel, il reconnaît que le langage et la pensée ne sont pas dissociés, ne sont pas disjoints. Mais il reconnaît cependant l'indissociabilité du langage et de la pensée. Ils sont liés. Le langage sert autant à parler qu'à penser, que le langage sert à la fois à penser qu'à parler. Mais il reconnaît et accorde, bien sûr, la préscience, la priorité au langage sur la pensée. Il dit que le langage n'est pas seulement le revêtement extérieur de la pensée, c'en est l'armature même interne. Il ne se borne pas à la traduire en dehors une fois qu'elle est faite. Elle, bien sûr, il sert à faire, disait bien sûr Émile Durkheim dans la forme élémentaire de la débat religieuse. Donc, de par ces analyses, il est évident qu'il y a une problématique de la priorité du langage ou de la pensée. Oui, il y a un problème en langage et pensée. On se demande toujours, est-ce qu'on pense avant de parler, ou bien c'est en pensant qu'on parle, ou bien est-ce que c'est en parlant qu'on pense. Donc, une priorité, ou du moins une problématique réelle, la priorité du langage ou de la pensée. Donc, d'une part, on peut soutenir avec argument que la pensée précède le langage. D'autre part, on peut aussi soutenir que la priorité, la préscience est au langage. Cependant, soutenir
Une autre de ses positions, bien sûr, s'est fait

Preuve d'un sophisme exagéré, parce que si le langage sert à exprimer et à traduire la pensée, n'est-ce pas qu'il intervient déjà dans la formation de celle-ci? Et si la pensée a besoin de façon nécessaire au langage pour se faire voir, alors n'est-ce pas qu'elle intervient déjà, bien sûr, déjà dans la formation? N'est-ce pas déjà qu'elle intervient tant que pensée pour être traduite, bien sûr, par le langage? Il faut rejeter en bloc la priorité du langage ou de la pensée pour rejeter, pour récuser la priorité du langage ou de la pensée. Il faut récuser, contester la problématique de la priorité du langage ou de la pensée pour mettre en exergue et à découvert le caractère dialectique du rapport langage et pensée. Nous retiendrons que langage et pensée ont un rapport. Ce rapport-là, il est dialectique. Comment est-ce que ce rapport est dialectique? Pour le savoir, écoutons cette plage musicale.

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1: Vous savez, je reste sur votre radio. Je me suis égalé. Je vais réfléchir sur le rapport de langage et pensée. Il faut établir que dans tous les cas, il y a un rapport entre le langage et la pensée. Peut-être va se poser une problématique, la priorité du langage ou de la pensée. Donc le débat consiste à établir la nature de ce rapport. Comment est-ce qu'il s'effectue? La première démarche consiste à dire que la pensée vient avant le langage. Je recuse cette thèse pour dire que le langage vient avant la pensée. Dans tous les cas, pour parler, c'est que l'homme a une langue en tant qu'organe dans la bouche et que pour parler, pour émettre un souffle qui va arriver au larynx, que la langue en tant qu'organe va articuler pour donner un son pour exprimer la pensée. Et là, c'est toute la problématique langage et pensée. Donc, on va arriver à établir qu'il y a un caractère dialectique entre rapport entre langage et pensée. Donc, le caractère dialectique, la nature du rapport langage et pensée, comment et de quelle façon? Donc, le caractère dialectique de la nature du rapport a été mis en évidence par les analyses linguistiques qui démontrent sans appel que la constitution ou la formation du langage et de la pensée est une opération unique. Oui, c'est une opération unique. Par conséquent, la constitution, la pensée et la constitution du langage sont solidaires et exercent l'une sur l'autre une action réciproque. On va donc comprendre qu'ici, langage et pensée, il n'y a pas de dissociation. Le rapport ici, il est dialectique. Donc, comprenons très bien que ici, ce rapport, que la constitution, la formation de langage, la pensée, est une opération qui est unique. Par conséquent, la constitution de la pensée et la constitution du langage sont solidaires et exercent l'une sur l'autre une action réciproque. Donc, c'est sous cet aspect, bien sûr, c'est sous cet angle que Ferdinand de Saussure, dans le cours de linguistique générale, affirmait que, prise en elle-même, la pensée est comme une nébuleuse où rien n'est déterminé nécessairement. Il n'y a pas d'idée préétablie et rien n'existait avant l'apparition du langage. Donc, selon le linguiste, le langage et la pensée s'inscrivent dans un rapport synchronique et non diachronique. La synchronie ici, c'est la simultanéité, c'est l'unicité, c'est l'univocité de la démarche. La diachronie, elle est thématique, c'est-à-dire qu'il y a un qui vient avant l'autre. Donc, dans la diachronie, donc dans le temps, bien sûr, dia, c'est à travers. Chronique, c'est le temps. Donc, dans la diachronie, dans l'espace de temps, on ne peut pas faire des séquences en langage et pensée. Parce que c'est un rapport synchronique et non diachronique. Donc, on dit que selon le linguiste, le langage et la pensée s'inscrivent dans un rapport synchronique et non diachronique et non thématique. Certes, le langage permet à la pensée de se traduire, de s'objectiver, de s'exprimer et même de se perfectionner, de s'améliorer et de se corriger. Mais il intervient déjà dans la formation de celle-ci. Corrélativement, la pensée a aussi besoin de langage pour donner forme à ses idées. Parce que la pensée pure, vide, n'est pas possible. La pensée pure, désincarnée, est un vide de la conscience. La pensée pure et désincarnée est un vide de la conscience. La pensée ne peut être hors du langage. Il n'y a pas de méditation silencieuse. Dès lors, on peut ici maintenant risquer une comparaison en affirmant que le langage et la pensée sont comme une feuille de papier en recto verso. La pensée est le recto et le langage est le verso. On ne peut pas découper le recto sans découper le verso. On ne peut pas séparer le recto du verso. La pensée ne saurait exister hors du monde des mots et vice-versa. La pensée ne saurait exister, elle ne saurait être hors, en dehors du monde des mots et vice-versa. Le langage n'est pas comme un phénomène qui annonce un autre comme la fumée annonce le feu. D'ailleurs, la pensée fait le langage et se faisant dans le langage, selon Rivarol. Cela s'avère juste et vrai lorsque nous rédigeons une rédaction. Lorsque nous n'avons pas les mots et mots propres et adéquats à traduire notre pensée, alors notre argumentation demeure imprécise et même incertaine, parce que c'est au cours de l'expression adéquate que la pensée s'élabore et se fixe dans le texte qui l'exprime pour permettre à la pensée de se faire voir à l'extérieur. C'est pourquoi Platon, dans le Théétète, disait très bien que la pensée est le discours intérieur de l'âme avec elle-même. La pensée, le discours, l'expression intérieure de l'âme avec elle-même. Somme toute, il faut retenir qu'il n'y a pas dans notre activité mentale deux opérations distinctes, l'une par la pensée et l'autre par le langage. Parce que la parole est la pensée extérieure et la pensée est la parole intérieure. La pensée qui se fait, qui s'élabore, est contemporaine à l'expression que se cherche. Et lorsqu'elle est faite, alors, elle traduit, bien sûr. Lorsqu'elle est faite, elle traduit parce que la pensée a trouvé l'expression à travers le mot. Donc, ici, lorsqu'elle est faite, elle accomplit, elle se confond, elle fusionne avec le langage qui l'exprime. C'est bien en ce sens que Merleau-Ponty, dans un texte célèbre et suprême, exprime clairement. Il dit que si la parole présupposait la pensée, on ne comprendrait pas pourquoi la pensée tend vers l'expression comme vers l'achèvement, pourquoi l'objet le plus familier nous paraît indéterminé tant que nous n'avons pas encore trouvé le mot. Pourquoi le sujet pensant lui-même est dans une sorte d'ignorance de ses pensées tant qu'il ne les a pas formalisées pour soi et pour soi-même, pour dites et pas écrites, comme le montre l'exemple du temps d'écrivain qui commence un livre sans savoir au juste ce qu'il y mettra. La pensée, bien sûr, se contenterait d'exister en soi hors des gènes de la parole et la communication, aussitôt apparue, tomberait dans l'inconscience, ce qui revient à dire qu'elle n'existerait même pas pour soi. Elle progresse bien dans l'instant et comme par figuration, mais il nous reste ensuite à nous l'approprier et c'est par l'expression qu'elle devient nôtre. La dénomination des objets ne vient pas après la reconnaissance, elle est la reconnaissance elle-même. Ainsi, la parole chez celui qui parle ne traduit pas une pensée déjà faite, mais l'accomplit. Il est très bien que la parole chez celui qui parle, chez l'orateur, ne traduit pas une pensée déjà faite, mais l'accomplit. Accomplit, bien sûr, pour montrer l'objectivité du langage qui fait voir la pensée. Il dit bien, l'orateur ne pense pas avant de parler, ni même pendant qu'il parle, parce que sa parole est sa pensée. La pensée de l'orateur est vide pendant qu'il parle. La parole n'est pas le signe de la pensée, sinon on entend par là un phénomène qui annonce un autre, comme la fumée annonce le feu. La parole et la pensée admettaient une telle relation extérieure que si elles étaient d'une ou l'autre thématiquement données, donc dans la diachronie. Or, en réalité, elles sont enveloppées l'une dans l'autre. Le sens est pris dans la parole est l'existence extérieure du sens, dit bien sûr Merleau-Ponty dans Phénoménologie de la perception. Donc, ce texte de Merleau-Ponty clôt le débat. Ce texte clôt le débat sur langage et pensée au niveau du rapport. Ce texte de Merleau-Ponty donc montre bien la nature du rapport dialectique entre langage et pensée. Lorsqu'il dit clairement et de façon explicite que la parole, chez celui qui parle, ne traduit pas une pensée déjà faite, mais l'accomplit. L'orateur ne pense pas avant de parler, ni même pendant qu'il parle. Sa parole est sa pensée. Il dit que sa parole indique ce qu'il pense. C'est-à-dire qu'on ne saurait dissocier langage et pensée, qui sont en fait une seule même opération à des niveaux différents, dont la parole se traduit à travers la pensée qui donne au langage son expression extérieure. La pensée de l'orateur est vide pendant qu'il parle. La pensée de l'orateur est vide pendant qu'il parle, parce que les deux sont simultanés. La pensée et la parole sont donc dans un rapport dialectique, c'est-à-dire un rapport d'interdépendance, comme le dit bien Merleau, Gaston Bachelard. L'un triomphe en donnant raison à l'autre. L'un triomphe en donnant raison à l'autre. Il dit que cela, le langage reconnaît la pensée aussi reconnaît le langage, puisque l'un triomphe en donnant raison à l'autre. Comme quoi, il s'agit de la même réalité exprimée sous différentes formes. En cela, bien sûr, nous renvoie, en fin de compte, et finalement, à prendre conscience en considération le langage dans une articulation, précisément dans ses fonctions. Si l'on parle, c'est pour dire quelque chose. Donc, ce rapport ici, il est dialectique, qui permet donc de traduire la pensée. Cela signifie que ce qu'on dit est l'expression de la pensée. Et on va donc découvrir à travers donc ce rapport dialectique les fonctions du langage. Pourquoi parle-t-on et comment parle-t-on? Le rapport ici est dialectique, on va le dissocier. Si ce rapport est dialectique, c'est que le langage permet de dire quelque chose. Donc le langage ici aura une fonction, fonction d'exprimer la pensée de quelle façon. Donc le langage aura donc différentes fonctions selon ce que la pensée veut faire voir. Ici, le langage va assumer des fonctions qui permettent de voir la pensée à l'extérieur. Cela signifie que tout ce que l'homme pense, il veut traduire une pensée par le langage. Et ce qu'il veut dire renvoie à ce qu'il veut faire dire par le langage. Donc, on va découvrir les fonctions du langage. À quoi sert le langage fondamentalement? À quoi est-ce qu'il sert dans sa donnée première? A priori, on dira que le langage sert à penser. Le langage est l'expression de la pensée. Le langage permet de dire la pensée. Donc, outil de communication. Le langage va être donc un outil de communication qui a sa fonction première. Le langage sert à communiquer. Il sert à dire la pensée. Il sert à faire voir la pensée de l'extérieur. Donc, le langage a une fonction fondamentale qui est la première, qui est la communication. Cette communication se faisant, comment est-ce que cela va se traduire à travers les différentes façons que la pensée s'effectue? On sera la semaine prochaine pour voir et découvrir les fonctions du langage. Restez en compagnie, vous ne serez pas mis ailleurs.

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